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1: 9:41.
2: Um 6 Uhr mit Milat Kupay.
3: Il est 6 heures à Paris, 4 heures en temps universel. Bonjour Marion Kazanov.
4: Bonjour Arthur Ponchelet.
3: Une nouvelle demi-heure d'actualité avec vous et à la une, ces nouvelles frappes américaines sur l'Iran.
4: Et pour la 11e nuit consécutive, les États-Unis n'en ont pas fini avec cette guerre, dit Donald Trump, et la facture s'alourdit pour le Pentagone. Le ministre de la Défense a réclamé hier une rallonge au Congrès. En Inde, le mouvement de contestation du parti des cafards s'élargit au sein de la population, mais aussi dans ses revendications. On est aussi à Amdafok dans ce journal, ville du nord de la Centrafrique, encore meurtrie par l'attaque d'un groupe rebelle il y a 3 semaines. Et puis, en France, la ministre de l'écologie va présenter tout à l'heure sa démission. Monique Barbu s'opposait à l'adoption d'une mesure controversée dans la loi d'urgence agricole. En Iran, la nuit troublée par de nouvelles frappes américaines, la défense anti-aérienne a été activée à Téhéran. L'agence iranienne IRNA fait état d'explosions dans le sud et le nord-ouest, mais aussi dans la ville de Bouchehr où se trouve une centrale nucléaire. Les États-Unis n'en ont pas fini du tout avec la guerre, a dit hier Donald Trump. Cette guerre, déjà, devrait coûter 37,5 milliards de dollars jusqu'à fin septembre. C'est ce qu'a estimé Pete Hegseth, le ministre américain de la Défense. Devant le Congrès, il y a quelques heures, il a demandé le déblocage d'une grosse enveloppe pour le Pentagone. Correspondance aux États-Unis de Lubna Anaki.
5: Il nous faut 67 milliards de dollars. C'est la demande formulée hier par Pete Hegseth devant une commission du Congrès. Le secrétaire à la Défense estime cette enveloppe cruciale pour le fonctionnement du Pentagone et pour la poursuite de la guerre contre l'Iran.
6: Cette demande est urgente et nécessaire pour répondre aux besoins urgents de notre département.
5: Mais la séance n'a pas été sans entrave. À plusieurs reprises, Pete Hegseth a été interrompu par des manifestants. Illustration une nouvelle fois de l'impopularité aux États-Unis de cette guerre contre l'Iran. Le secrétaire à la Défense a aussi dû répondre aux critiques de sénateurs démocrates sceptiques quant à la demande de milliards de dollars. Pourquoi les Américains devraient continuer à financer une guerre pour laquelle le président n'a pas obtenu l'autorisation du Congrès, a notamment lancé la sénatrice Patty Murray, des échanges qui ont donné lieu à des moments tendus.
7: You, sir, are the failure.
8: Vous, monsieur, vous êtes un raté. Quand allez-vous faire preuve de leadership?
9: Où est votre leadership quand vous, démocrates, refusez de soutenir les troupes? Donnez-nous l'argent.
10: You don't give us the money.
5: C'était la première fois depuis plus de 2 mois que Pete Hegseth venait s'expliquer devant le Congrès sur la guerre en Iran. Tout cela alors que la situation s'enlise et que le bilan des pertes américaines s'alourdit. Lubna Anaki, New York, RFI.
4: Une guerre qui s'est élargie jusqu'au Liban dès le mois de mars avec des affrontements entre Israël et le Hezbollah, soutien de Téhéran. Hier à Washington, Donald Trump a reçu son homologue libanais, Joseph Aoun, pour parler de l'accord de paix signé il y a près d'un mois entre le Liban et Israël, accord sous médiation américaine. Non reconnu par le Hezbollah, cet accord prévoit le désarmement du groupe chiite et également un retrait progressif de l'armée israélienne dans des zones pilotes du sud Liban en échange d'un déploiement dans ces zones de l'armée libanaise. Ce déploiement a commencé hier à l'occasion de cette rencontre à Washington, mais l'armée libanaise a dénoncé des tirs israéliens. On en reparle plus largement dans une heure avec notre correspondant à Jérusalem. En Inde, le Premier ministre Narendra Modi reste silencieux face à une contestation qui, elle, est de plus en plus bruyante. Le parti des cafards, mouvement lancé sur les réseaux sociaux, réclame une réforme du système universitaire et le renvoi du ministre de l'Éducation. Et désormais, la sphère politique s'empare du mouvement. Hier, le chef de l'opposition, Rahul Gandhi, a demandé la démission du Premier ministre au lendemain d'une grande manifestation violemment réprimée par la police. Christophe Jaffrelot est spécialiste de l'Inde. Il note que cette contestation se propage jusque dans le fief de Narendra Modi.
11: C'est un mouvement qui a pris une ampleur considérable. D'abord parce que sont descendus dans la rue des milliers et des milliers de personnes, 100 000 à New Delhi hier. On est quand même maintenant aussi interpellé par des manifestations similaires à travers le pays, y compris dans la circonscription de Narendra Modi à Benares. Et puis, on a dépassé la seule revendication initiale, la démission du ministre de l'Éducation. C'est maintenant Narendra Modi lui-même qui est mise en cause. Et donc, ce même Premier ministre au pouvoir depuis 12 ans maintenant n'a pas répondu aux attentes. 2014, j'étais vraiment la lune qui était promise à tout le monde. Le grand problème de l'Inde, c'est l'emploi des jeunes. Donc, ce sont des étudiants et des jeunes chômeurs que l'on retrouve majoritairement dans la rue.
4: Christophe Jaffrelo avec Mélissa Barra. L'armée ukrainienne a un nouveau commandant en chef. Le président Volodymyr Zelensky a nommé hier Mykhailo Drapaty après avoir limogé Oleksandr Syrsky, très critiqué ces derniers mois. Et cette destitution intervient après des jours de manifestations contre un autre limogeage, celui du populaire ministre de la Défense, Mykhailo Fedorov. Plus de 4 ans après le début de l'invasion russe à grande échelle, les combats sont toujours acharnés dans l'Est. Les pertes civiles, elles, sont en augmentation. Et dans cette guerre, l'Union européenne prépare un 21e paquet de sanctions contre la Russie pour peser sur son effort de guerre. Ces sanctions doivent concerner le transport de GNL, le gaz naturel liquéfié, mais la Grèce s'y oppose pour l'instant car certaines compagnies maritimes du pays dépendent de ce transport. L'UE espère trouver un compromis aujourd'hui lors d'une réunion à Bruxelles. Emmanuel Stils.
1: Qu'est-ce qui pousse la Grèce à bloquer une série de sanctions qu'elle avait pourtant validées dans un premier temps ? Quand on parle de pression sur le gouvernement et d'intérêts économiques en Grèce, les armateurs ne sont jamais loin. À partir du 1er janvier 2027, l'Union européenne entend interdire l'importation et le transport de gaz naturel liquéfié originaire de Russie. Une restriction qui frapperait de plein fouet la compagnie grecque Dynagas du milliardaire Georges Prokopiou, qui affrète des navires transportant le GNL russe. La Grèce argumente pourquoi céder un tel marché à des pays non européens. D'après Konstantinos Filis, directeur de l'Institut d'affaires internationales à Athènes, les 27 doivent mettre en place des sanctions effectives contre la Russie, mais sans porter préjudice à leurs propres entreprises.
10: Il faut souligner que la Grèce fait exactement ce que d'autres pays européens ont fait avant elle en protégeant leurs intérêts commerciaux. Ce n'est pas seulement des questions de géopolitique qui entrent en jeu. Il faut aussi prendre en compte la protection des intérêts économiques nationaux.
1: Plusieurs pistes sont explorées pour lever le veto grec et les armateurs pourraient obtenir gain de cause. Il est question d'un délai accordé aux transporteurs de GNL, voire d'une suppression pure et simple de la mention interdisant le transport. Emmanuel Stils, Athènes, RFI.
4: En Centrafrique, la situation humanitaire reste préoccupante à Amdafok, dans le nord-est, à la frontière avec le Soudan. Il y a 3 semaines, des combats ont opposé les rebelles de l'ASP, l'Alliance du sursaut patriotique, à l'armée centrafricaine. Cette dernière contrôle la ville avec ses alliés, mais cet épisode a laissé de profondes cicatrices. Plus de 16 000 habitants sont toujours réfugiés près de la base de la MINUSCA. 2000 autres ont fui vers Birao. Rolf Steve Domialo s'est rendu à Amdafok.
12: Avec l'appui de la MINUSCA et les FACA, nous avons fait le tour de la ville pour toucher du doigt les impacts de cette crise.
13: À Amdafok, il ne reste qu'un paysage de désolation. À chaque pas, Thierry Evaris Bingenindi, gouverneur de la région du Ferti, est bouleversé.
12: Aucun bâtiment administratif n'est resté. Les écoles, le marché, la gendarmerie, la police, même le bureau du sous-préfet qui vient d'être construit par la MINUSCA, ils ont saccagé tout.
13: Même si des moustiquaires et des tentes sont distribuées à la population, les besoins humanitaires demeure immense.
12: Mais j'ai vu même les enfants malades qui sont venus, qui sont couchés à même le sol. Il n'y a pas d'eau. Surtout le vivre et la santé, ça m'a vraiment touché, quoi.
13: Le tissu social est bouleversé. Bouba Kaïda, un habitant d'Amdafok qui a perdu sa femme et sa maison, ne veut plus revivre une telle crise.
14: Dans la Vakaga, nous avons trop souffert. La guerre a détruit notre région. Nous ne voulons plus de crise.
13: Malgré cette détresse, le gouvernement se veut rassurant auprès de la population.
12: Le gouvernement ne les oublie pas. Si moi-même je suis arrivé jusqu'ici, jusqu'à Amdafok, c'est le gouvernement. On est en train de se battre, tout ira dans l'ordre.
13: L'effectif des forces armées centrafricaines continue d'être renforcé afin d'assurer la sécurité de l'ensemble de la préfecture. Rolf Steve Domialeux, de retour d'Amdafok, RFI.
4: RFI 6h09 à Paris. En France, la ministre de l'écologie va présenter aujourd'hui sa démission. Monique Barbu claque la porte du gouvernement. Après l'adoption de la loi d'urgence agricole, elle s'opposait à un volet du texte qui réautorise 2 pesticides. Monique Barbu ne sera restée que 9 mois au ministère pour un bien maigre bilan, Jeanne Richard.
15: L'absence de Monique Barbu des bancs de l'Assemblée nationale lors de l'adoption de la loi agricole est à l'image de son passage au ministère de de la transition écologique, tacle Stephen Kerkhoff, directeur d'Agir pour l'environnement.
16: À chaque fois qu'il y a eu une crise écologique, elle a été aux abonnés absentes. Et c'est vrai que dans un gouvernement relativement réfractaire aux questions d'écologie, on avait besoin d'un ministre de combat extrêmement présent, extrêmement politique. Or, Monique Barbu, c'est quelqu'un qui n'a pas impacté, imprimé et qui n'a pas été à la hauteur des enjeux.
15: Connue pour son franc-parler, avec parfois des maladresses, elle s'est retrouvée isolée, sans relais au Parlement ni au gouvernement, défend Anne Bringo, coordinatrice du réseau Action Climat.
17: Son ministère a été complètement démembré par rapport au ministère de la Transition écologique il y a quelques années. Vous n'avez plus les transports, vous n'avez plus le logement et vous n'avez plus l'énergie. On voit bien que la transition écologique n'est pas une priorité du Premier ministre et donc malheureusement l'action d'une ministre en charge de la transition écologique dans ce contexte est forcément limité.
15: Qui défendra l'action climatique et l'environnement lors de l'adoption du budget à la rentrée, à quelques mois de la présidentielle, se demande la militante, alors que la France est frappée par des canicules historiques, une grave sécheresse et des feux sans précédent.
4: 40 000 hectares de forêt ont été brûlés justement cette année. C'est déjà plus que sur l'année 2025. En ce moment, un vaste incendie continue de progresser dans le Var, département du Sud-Est. Plus de 1 700 hectares ont été détruits. Il menace plusieurs communes. Un nouveau coup dur pour l'économie cubaine. Le groupe hôtelier espagnol Melia met un terme à ses activités dans le pays. Ce sera à partir de ce vendredi. La société déplore d'importantes difficultés qui l'empêchent d'opérer convenablement sur l'île. L'île toujours sous la pression croissante des États-Unis. Anne Verdaguer.
18: Ce retrait intervient dans un contexte de durcissement spectaculaire de la politique américaine à l'égard de la Havane. Le décret du 1er mai dernier élargit en effet les sanctions aux entreprises, personnes et institutions financières réalisant ou facilitant certaines transactions avec des entités cubaines sanctionnées. Pour Jérôme Leleu, économiste spécialiste de Cuba, l'exemple de Melia pourrait en entraîner bien d'autres.
19: On a eu de nombreuses annonces d'entreprises étrangères qui ont quitté Cuba entre la fin mai et le 4 et 5 juin. On avait eu déjà donc en partie Melia, mais également d'autres chaînes touristiques comme Iberostar ou également une chaîne indonésienne. Donc effectivement, on peut avoir là dans les jours et les semaines qui viennent d'autres annonces, toujours dans le secteur touristique, vu que le ministère du tourisme est ciblé encore par les nouvelles sanctions des États-Unis, mais ça peut être aussi dans d'autres secteurs, parce que le contexte économique et politique et géopolitique fait que pour une entreprise étrangère, aujourd'hui, investir à Cuba ou continuer à investir à Cuba est risqué financièrement pour elle.
18: Le secteur touristique cubain a perdu 30 à 50% de visiteurs étrangers depuis le début de l'année. Le tourisme est l'une des principales sources de revenus de l'île et emploie entre 20 et 30 000 personnes sur place.
4: Anne Verdaguer, RFI 6h13 à Paris. On reste ensemble encore pour une vingtaine de minutes.
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20: Marion Cazanov.
4: On sera en Roumanie pour le reportage international où un genre musical divise la population. Le manele, d'origine balkanique, est souvent associé à la communauté rome. Cette musique est globalement toute une culture, est encore rejetée par une partie des Roumains. À suivre également le troisième épisode de notre série sur les temps forts des dernières présidentielles en France. Ce matin, on parle du scrutin de 2012 avec l'élection de François Hollande, le président normal. C'est la comédie de l'été en France, de la comédie française. Le film sort aujourd'hui et propose une satire de l'institution culturelle avec les sociétaires de cette institution qui font preuve d'autodérision. Et puis on fera un tour dans la playlist de RFI avant un nouveau journal d'actualité africaine. En Roumanie, la communauté rome est victime de discrimination depuis des siècles. Les initiatives pour leur réintégration, leur intégration se multiplient dans le pays. Mais les idées reçues, les stéréotypes sont encore bien présents, comme ceux sur la culture rome, notamment le manele, un genre musical d'origine balkanique, souvent chanté par des roms et donc associé à cette communauté. C'est pourtant une musique très populaire. On l'écoute dans les mariages, dans les baptêmes. Et ces musiques cumulent des millions de vues sur YouTube. Reportage à Bucarest de Guillaume Bernès.
21: Dans un studio de Bucarest, le chanteur Vlad Babacha attend avec impatience son concert au Festival Galaxia. Il y a encore quelques années, voir un artiste de manele à l'affiche d'un grand festival aurait été impensable.
22: Dans les années 2000, c'était très difficile d'admettre qu'on écoutait du manele parce que cette musique était chantée principalement par des Roms. Mais aujourd'hui, on en entend partout, dans les festivals, sur TikTok, sur Instagram. Il y a même des publicités avec du manele. C'est pour cela que les gens l'acceptent davantage.
21: Mariage, baptême, anniversaire, ce genre musical d'origine balkanique est omniprésent dans les fêtes roumaines. Pourtant, malgré son immense succès, le Manele continue de diviser. En 2024, lorsque le groupe Coldplay invite Babacha sur scène à Bucarest, une partie du public le hue pendant sa prestation.
22: À mon avis, on ne peut pas détester le Manele pour sa musique. Il y a forcément autre chose derrière.
21: Dans un parc de Bucarest, les avis sont très partagés. Yonuts ne se reconnaît pas dans le Manele.
2: Associer le Manele à la musique roumaine, c'est un peu offensant. Cette musique a ses qualités, mais moi, ça ne me représente pas. Regardez aussi les paroles, je ne les trouve pas très profondes. Il y est question de diamants, de casinos, par exemple. Je trouve ça superficiel.
21: Superficiel. Marina voit les choses tout autrement. La lycéenne n'imagine pas faire la fête sans Manele.
3: Je pense que beaucoup de Roumains aiment le Manele parce que c'est la musique idéale pour faire la fête. L'énergie est bonne, on peut danser, chanter. Beaucoup de gens écoutent le Manele pour ça.
21: Le Manele domine les plateformes de streaming mais reste largement absent des grandes radios commerciales. En cause, les nombreux stéréotypes dont la minorité rome reste victime en Roumanie, selon l'activiste Alex Tan.
20: Beaucoup de Roms chantent des Manele, mais de nombreux Roumains ne veulent pas être associés aux Roms, qui sont toujours perçus comme des mendiants, des voleurs. Nous avons encore honte du Manele. Pourtant, les mêmes personnes qui rejettent cette musique en public l'écoutent lors de leurs soirées privées.
21: Signe que les lignes bougent, les artistes de Manele sont désormais invités dans plusieurs grands festivals roumains. Guillaume Bernès, Bucarest, RFI.
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4: Dans moins d'un an, les Français choisiront un nouveau président après les deux mandats d'Emmanuel Macron. Cette élection va donc tourner une page de l'histoire politique du pays. Avant de vous raconter la campagne pour 2027, le service politique de RFI replonge dans les cinq derniers scrutins présidentiels de 2002 à 2022. Ce matin, place à l'épisode 3 de cette série 2012, la victoire du président normal. Et c'est Charlotte Urien-Tomaca qui nous le raconte.
24: Il y a des slogans qui collent à une époque. En 2012, celui-ci tient en deux mots, président normal.
25: Un président qui d'abord respecte les Français, qui les considère. Moi, président de la République, je ne serai pas le chef de la majorité. J'avais évoqué une présidence normale. Rien n'est normal quand on est président de la République, puisque les conditions sont exceptionnelles. Mais il doit aussi être proche du peuple.
24: À ce moment-là, la formule fait mouche, parce qu'elle dit tout sans presque rien dire. Elle parle moins de François Hollande que du rejet de Nicolas Sarkozy. Nous sommes au printemps 2012, la France sort de 5 années de présidence hyperactive, omniprésence médiatique, soirée au Fouquet's, vacances sur le yacht de Vincent Bolloré, phrase choc, agitation permanente, Nicolas Sarkozy occupe tout l'espace. Et face à lui, François Hollande choisit exactement l'inverse. Pas de posture de chef providentiel, pas de récit flamboyant, le député de Corrèze se présente comme un homme ordinaire, presque banal, et c'est précisément sa force. Pourtant, un an plus tôt, personne ou presque ne l'imagine à l'Élysée. Car à gauche, le grand favori s'appelle Dominique Strauss-Kahn.
26: Un coup de tonnerre dans la vie politique française. Le directeur général du Fonds monétaire international inculpé d'agression sexuelle, de tentative de viol à New York. Accusation portée par une femme de chambre de l'hôtel où il séjournait.
24: L'affaire du Sofitel de New York pulvérise le scénario socialiste. En quelques heures, le candidat naturel disparaît. Le Parti socialiste doit improviser une nouvelle campagne. François Hollande, lui, avance pas à pas. Longtemps moqué pour son manque de stature, l'ancien premier secrétaire du PS travaille son image avec minutie. Il maigrit, il affine son discours et surtout, il comprend qu'après les crises financières, après les tensions, après l'hyperprésidence, une partie des Français aspire au calme.
25: Vous pouvez décider de changer. Changer d'avenir, changer de politique, changer de président. Le changement, c'est maintenant.
24: Même ces meetings contrastent avec ceux de Nicolas Sarkozy. Là où le président sortant électrise ses partisans, Hollande installe une ambiance plus sobre, presque tranquille. Il parle de justice sociale, de jeunesse, de rassemblement. Il promet de réenchanter le rêve français. Mais le vrai tournant arrive pendant l'entre-deux-tours. Le débat télévisé entre François Hollande et Nicolas Sarkozy oppose deux styles, presque deux conceptions du pouvoir. Et pendant plusieurs minutes, François Hollande répète inlassablement.
25: Moi, président de la République, je ne traiterai pas mon premier ministre de collaborateur. Moi, président de la République, je ne participerai pas à des collecte de fonds pour mon propre parti.
24: Une séquence devenue culte et qui convainc probablement une partie des Français. Le 6 mai 2012, François Hollande est élu avec un peu plus de 51% des voix. Place de la Bastille, la gauche célèbre sa victoire.
5: Mes chers concitoyens, les Français viennent de choisir le changement en me portant à la présidence de la République.
24: Mais une fois au pouvoir, l'image du président normal finit par se retourner contre lui. Ce qui apparaissait comme une qualité devient pour ses adversaires un symbole de faiblesse. En politique, les slogans sont parfois des boomerangs et celui de François Hollande restera comme l'un des plus marquants de la Ve République.
4: Et demain, le 4e épisode de cette série sur les temps forts des présidentielles en France concernera le scrutin de 2017. On parlera de la victoire d'Emmanuel Macron. On reste en France où l'on pousse à présent les portes de la Comédie Française, une institution culturelle au cœur de Paris qui paraît parfois un peu rigide et on la découvre tout autrement, cette institution, dans un film qui sort aujourd'hui. Il s'appelle De la Comédie.

0: Pendant qu'on écrivait cette série, on a fait pendant un an des entretiens avec des acteurs et des actrices de la comédie française pour s'inspirer un petit peu de leur vie. Donc tout ce qui arrive dans le film est plausible. Le seul truc, c'est que tout n'arrive peut-être pas le même soir.
1: Salut Nina, mais merde. Hein.
2: Ah ouais, c'est la merde, je suis en retard.
1: Non, je veux dire pour ce soir, gros merde, ça va être super.
2: J'ai pas mon badge.
1: Aïe.
2: Mais tu veux pas m'ouvrir?
1: Ah ben non, pour rentrer, il faut un badge.
3: Il y a la doyenne de la distribution qui fume des joints, il y a la Benjamine qui n'a rien compris à la pièce, il y a une maquilleuse qui vient de la télé. Enfin, il y a une galerie de personnages typés. C'est le sel d'une comédie.
4: En fait, ce qui est marrant, c'est qu'avec Bertrand, on travaillait sur un programme court qui s'appelait Brout, qui était le programme court de Bertrand sur Canal+. Et Brout, c'était ça. Chaque épisode, un personnage différent qu'on racontait. Et en fait, c'est un peu ça aussi, ce film, quoi. Finalement, c'est une galerie de plein de personnages hauts en couleur. Et on voulait parler des comédiens, mais aussi du reste de la comédie française, c'est-à-dire des régisseurs, des maquilleuses, des costumiers, costumières, de l'administrateur. Et c'est pour ça qu'on a une galerie aussi vaste.
3: Unité de lieu, de temps d'action, les trois règles du théâtre classique sont respectées dans ce film de la comédie française. C'est évidemment, j'imagine, fait exprès.
4: Oui, c'est surtout que on savait qu'on allait avoir très peu de temps pour écrire ce film. Quand nos producteurs nous disent « Allez, ce projet de série qu'on n'arrive pas à faire, peut-être qu'on pourrait en faire un long métrage. » On est en février 2025 et on sait qu'on ne peut tourner qu'au mois de juin 2025 parce que la disponibilité de la salle Richelieu nous imposait cet agenda. Donc on se dit, il faut qu'on raconte une histoire en huis clos, où tout va se passer dans le théâtre. Et du coup, racontons cette histoire de mise en scène, mais 3 heures avant. Et effectivement, on retrouve, comme vous l'avez dit, les règles du théâtre classique.
3: Mais est-ce que ça veut dire que, par exemple, on pourrait imaginer que, à l'inverse de ce qui se fait d'ordinaire, ce film puisse être adapté au théâtre et à la comédie française?
4: C'est marrant parce que parfois on rêvait, on se disait ça serait drôle que cette histoire de pièce qui monte un jour elle existe vraiment et puis que ça soit un peu une réponse au film. Enfin bon, ça c'était un peu un rêve étrange, mais le transformer en pièce de théâtre, tout est possible, je ne sais pas.
0: Le seul intérêt de ça pour nous quand même, ce serait que Martin Darrondeau et Bertrand Huskla entrent au répertoire de la comédie française.
4: Ah donc, oui, c'est
0: pour
4: vrai.
0: Pour ça, je le souhaite.
4: Oui, c'est vrai, oui, parce qu'il faut être au répertoire de la comédie française pour pouvoir avoir la chance d'être joué dans la salle Richelieu.
3: Et vous n'êtes pas de la comédie française.
0: En fait, c'est ça qui est drôle, c'est so French, l'acteur avec la particule de la comédie française. Parfois, quand on va voir un film, on se dit avec Guillaume Gallienne, de la comédie française. On se pose la question et parfois on se dit, mais il se la pète un peu. Pourquoi il nous montre sa particule comme ça? Et en fait, non, pas du tout. C'est que les acteurs de la comédie française sont des acteurs d'État. Ils appartiennent à la troupe de la comédie française qui est une troupe d'État. Donc en fait, leur image appartient à l'État. Donc ils sont obligés contractuellement de marquer ce petit truc-là. Donc nous, ça nous j'ai déjà rêvé d'avoir au générique que des gens de la comédie française. Et c'est pour ça qu'on s'est pas une petite blague à la fin. On y a marqué que c'est un film réalisé par Martin Darrondeau et Bertrand Huskla. Pas de la comédie française, histoire de bien montrer qu'on n'en fait pas partie. Ce qui est finalement notre plus grande légitimité à raconter cette histoire, c'est justement qu'on a un pied à l'extérieur.
3: Martin Darrondeau et Bertrand Huskla, merci.
4: Merci à vous.
0: Merci beaucoup.
5: Martin Darrondeau et Bertrand Huskla qui signent ce film de la comédie française. Il sort aujourd'hui dans les salles en France.
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5: Charlie Dupuis parle ce matin avec son invité des maladies rénales.
7: Bonjour docteur Isabelle Toustivin.
8: Bonjour.
7: Vous êtes néphrologue préventive à l'hôpital de la Pitié-Salpêtrière à Paris. Quel rôle jouent les reins dans notre organisme?
8: Ils jouent plusieurs rôles, on ne les connaît pas tous. En particulier, ils vont garder la composition chimique de notre mère intérieure qui belle toutes nos cellules. C'est une sorte de thermostat chimique. Ça empêche de monter le potassium, ça régule l'eau, le sodium. C'est vraiment quelque chose de très fin avec des antennes, entre guillemets, et qui nous permet de manger ce qu'on veut, boire ce qu'on veut. Quand on a ses reins, on a une grande liberté.
7: De quoi parle-t-on quand on parle d'insuffisance rénale?
8: En fait, en permanence, nos reins fonctionnent et on sait qu'il trie les déchets, H24. C'est comme une douche à travers les reins, le rein gauche, le rein droit. 100 litres vont passer à gauche, 100 litres vont passer à droite. On est nettoyé à raison d'une douche symbolique, on va dire, de 200 litres par jour environ. Quand on va fermer cette douche, de 200 à 100 à 50 à moins de 10 litres, eh bien en fait c'est ça l'insuffisance rénale. Au lieu de traverser nos reins, les toxines vont être stockées dans l'intérieur de notre corps, dans notre sang.
7: Et comment on peut éviter cette insuffisance rénale alors?
8: Il y a plein de choses à faire en dépistant les personnes qui sont exposées aux facteurs de risque rénaux. On connaît tous les facteurs de risque cardiovasculaire. L'hypertension, le diabète, l'obésité, la sédentarité, le tabac, le cholestérol, on connaît tout ça. Manger trop gras, trop salé, trop sucré. Il faut se dépister les maladies maladies rénales sont silencieuses. Donc on fait une recherche d'albumine dans les urines. C'est la manière de s'exprimer du rein quand il est malade. Il pleure de l'albumine, donc il faut faire un test. Et puis il faut dépister...

0: la tension et puis faire une prise de sang pour doser la créatinine qui est notre marqueur à nous de la maladie rénale.
1: Et donc se faire dépister. Merci docteur Isabelle Tostivin. Je rappelle que vous êtes néphrologue préventive à la Pitié-Salpêtrière à Paris. Et tout à l'heure, quand la science fait battre nos cœurs dans Priorité Santé, on fera le point sur la chirurgie cardiaque, ses avancées et les innovations à venir. Pour cela, nous serons en compagnie d'experts reconnus et d'un patient transplanté cardiaque. Une émission à retrouver à 9h10 et 1h10 temps universel.
2: À tout à l'heure, Charlie Dupiot. 6h27 à Paris. Dans quelques minutes, c'est le retour de l'actualité africaine. En attendant un peu de musique, on écoute un peu de pop kenyan. Ce titre final de Bien avec Ali Kiba.

0: De bien avec Ali Kiba, c'est le choix de nos programmateurs et c'est en playlist ce mois-ci sur RFI. Vous restez avec nous dans une minute, un nouveau journal d'actualité africaine.
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0: RFI, il est 6h30 à Paris, 5h30 à Kinshasa. Et c'est le début d'une demi-heure d'actualité africaine. Bonjour Xavier Besson.
5: Bonjour Marion, bonjour à tous.
0: À la une ce matin, état des lieux de l'opposition en République démocratique du Congo.
5: Des opposants qui, finalement, ont décidé de ne pas manifester aujourd'hui, laissant une chance à un dialogue national qu'ils espèrent pour bientôt. Décision qui est loin de faire l'unanimité. Certains parlant d'erreurs, voire même de choix pathétiques, nous racontera notre correspondante à Kinshasa. Dans ce journal également, la RDC également, qui assouplit certaines règles de quarantaine face à l'épidémie d'Ebola, toujours en cours dans l'est du pays. Le Cameroun, où l'on s'interroge, alors que coexistent deux projets concurrents de raffinerie. Et puis dans une dizaine de minutes, le journal des sports. Avec Pauline Guillou, nous serons au Maroc à quelques jours du coup d'envoi de la CAN féminine de football. Que peut-on attendre du dialogue national congolais annoncé en fin de semaine dernière par la présidence et qui était une des revendications de l'opposition? C'est Chantal Leroux qui vous pose la question et qui attend vos réponses dans le débat d'appel sur l'actualité tout à l'heure après le journal de 10h30 heure de Paris. Mais dans l'immédiat, c'est une autre interrogation qui nous intéresse. Dans quel état d'unité ou de division l'opposition congolaise se trouve-t-elle après avoir reporté une journée de manifestation qui avait été programmée pour aujourd'hui? Et les opposants réunis au sein de la coalition C64 vont debout contre une réforme de la Constitution qui permettrait au président Félix Tshisekedi de briguer un troisième mandat. Ils ont été convaincus d'annuler leur mobilisation par les représentants des églises congolaises chargés par le chef de l'État d'organiser le dialogue national. Mais cela ne s'est pas fait sans discussion ni divergence de point de vue à Kinshasa. Pauline Azidi.
6: Il aura fallu plusieurs réunions, plusieurs heures de discussion pour que les partis qui composent C64 se mettent d'accord et reportent leur mobilisation. Les discussions ont parfois été houleuses, c'était chaud, confirme un opposant, preuve que parler d'une seule voix reste difficile. Pour cette Kikuni qui fait partie de Sauvons la RDC, une plateforme initiée autour de l'ancien président Joseph Kabila, l'annulation de la marche est une erreur, même son de cloche pour plusieurs personnalités politiques, notamment du côté du parti de Moïse Katumbi, pourtant membre de C64. La députée Dominique Mounongo, élue du parti Ensemble, estime que la population avait mis tant d'espoir sur le C64, c'est tout simplement pathétique. Autre cadre de la formation politique, Laurent Oyemba fait part aussi de son désaccord. Sur le dialogue en lui-même, Ferdinand Kambéré, secrétaire permanent adjoint du PPRD, le parti historique de Joseph Kabila, a salué son organisation, mais il dit rester vigilant quant aux modalités. Pauline Azidi, Kinshasa, RFI.
5: L'opposition congolaise, au sein de laquelle le parti de Moïse Katumbi, Ensemble pour la République dans la province du Nord Kivu, appelle à la libération du président de sa Ligue des Jeunes, Clovis Mutsuva, connu notamment pour ses critiques envers l'état de siège, cet état d'exception qui est en vigueur depuis 2021 au Nord Kivu et en Ituri, au nom de la lutte contre les groupes armés. Il a été arrêté samedi dernier dans la ville de Beni. Beni où le mouvement citoyen Lucha dénonce aussi son arrestation. Pour Chabani Loswire, qui est membre de la Lucha, L'homme politique n'a fait qu'exprimer une opinion et cela ne devrait pas le conduire en prison.
7: Il est pour l'instant accusé de propagation de faux bruits selon le mandat d'Amené. Il est victime de sa dénonciation rigoureuse de tout ce qui est gouvernance sécuritaire sous état de siège, parce que si on essaie de revenir sur le vidéo que Clovis faisait pour dénoncer l'inefficacité de l'état de siège, c'était vraiment avec un ton qui était aussi un ton populaire, parce que son point de vue, c'était le point de vue de tout le monde, c'était le point de vue de tous les citoyens qui ne peuvent pas peut-être avoir ce courage de le dire en public. Cette stratégie de croire museler toutes les voix qui essayent de critiquer ce qui ne marche pas, c'est une stratégie révolue, surtout que notre pays est État démocratique.
5: Chabani Losweré, membre du mouvement citoyen La Lucha, dans la ville de Beni, dans l'est de la RDC. L'est congolais, par ailleurs, toujours en proie à une épidémie de fièvre Ebola, principalement dans la province de l'Ituri. Depuis la mi-mai, les autorités sanitaires congolaises ont compté environ 2500 cas confirmés pour 967 décès et plus de 450 guérisons. L'OMS, l'Organisation mondiale de la santé, avertit que l'épidémie continue de se propager rapidement. Et de son côté, le gouvernement congolais choisit d'assouplir certaines restrictions de voyage et certaines règles de quarantaine. Les explications à Kinshasa de Pascal Moulégois.
8: Fini la même quarantaine pour tout le monde, personnel de santé, humanitaire et autres personnes revenant des zones touchées par Ebola. Par un nouvel arrêté, le ministre de la Santé a modifié les mesures prises un mois plus tôt afin de tenir compte de l'expérience acquise. Désormais, les intervenants seront classés en trois catégories selon leur niveau réel d'exposition au virus. Les personnes à un risque resteront soumises à un isolement de 21 jours et à une interdiction de voyager, sauf dérogation. En revanche, celles considérées à faible risque ou à risque minimal, comme les journalistes, pourront se déplacer sous certaines conditions après une évaluation individuelle. Le gouvernement abandonne ainsi le principe d'une quarantaine identique pour tous, estimant qu'il freinait les déploiements rapide des équipes des ripostes. Les nouvelles arrêtés renforcent également les contrôles sanitaires aux frontières et s'alignent sur les recommandations de l'Organisation mondiale de la santé et du règlement sanitaire international. Un changement qui vise à concilier protection sanitaire et maintien des capacités opérationnelles face à une épidémie qui continue de s'étendre. Une des préoccupations des humanitaires concerne les taux de létalité qui approchent les 40%. En plus, précise l'OMS, les deux tiers des décès ont lieu en dehors des structures de santé, ce qui confirme que la chaîne de transmission est loin d'être maîtrisée. Pascal Moulégois, Kinshasa, RFI.
5: Des restrictions de voyage qui n'ont pas les faveurs non plus de l'Africa CDC, l'agence de santé de l'Union africaine, qui demande aux États-Unis de lever ces mesures, leurs mesures qui concernent les voyageurs en provenance d'Ouganda, un pays qui n'a enregistré aucun nouveau cas d'Ebola depuis 3 semaines et dont le dernier patient a quitté l'hôpital le 16 juillet dernier, note l'Africa CDC. Les pays ne devraient pas être punis pour avoir fait preuve de transparence face aux épidémies, estime Jean Casseya, le directeur de l'agence sanitaire.
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5: RFI, 6h37, 5h37, à Yaoundé, le Cameroun, où la production de pétrole suscite des interrogations, ou plutôt c'est la cohabitation de deux projets concurrents de raffinerie qui pose question. 7 ans après un incendie qui a touché les installations de la Sonara, le Cameroun ne raffine plus de pétrole et le gouvernement souhaite relancer la production. Le ministère des Finances défend un projet de reconstruction de raffinerie à Limbé, dans la région du Sud-Ouest, tandis que la Société nationale des hydrocarbures, elle, préfère le projet Sistar, celui d'un complexe pétrolier avec dépôt et raffinerie dans la ville de Kribi, sur le littoral camerounais. Deux raffineries pour un seul pays sont-elles viables? Surtout quand on sait que la production de pétrole au Cameroun diminue depuis 10 ans et qu'au Nigeria voisin, la raffinerie du groupe Dangote bat de son côté tous les records. Analyse avec Amélie Tulé.
9: Pour chaque projet, l'idée avancée, c'est de raffiner localement le pétrole du Cameroun pour faire baisser les prix à la pompe. Mais le consultant Robert Moutet-Ambassa, par ailleurs membre du comité central du parti au pouvoir, résume ainsi le problème avec une image.
10: Vous ne pouvez pas avoir deux véhicules dans votre parking. Sans carburant, les véhicules ne vont pas circuler.
9: Autrement dit, quel pétrole va-t-on raffiner dans quelques années si la production camerounaise poursuit son déclin?
10: Ça veut dire qu'on va se ravitailler sur le marché international pour alimenter les raffineries et produire des produits finis. Et là, les prix ne vont pas baisser. Donc l'objectif qui est recherché ne sera jamais atteint.
9: L'expert Charles Meynier, président du comité citoyen de vigilance financière, souhaite, lui, voir des éléments de preuve attestant que tous les scénarios et les risques ont été envisagés pour ces deux projets de raffinerie.
11: Est-ce que dans leur modèle économique, elles vont pouvoir survivre à la présence d'un acteur comme Dangote en parallèle? Et est-ce que ces raffineries ne seront pas concurrentes? Est-ce qu'il y a une stratégie nationale coordonnée? Donc c'est à ce niveau-là que nous sommes particulièrement vigilants, pour ne pas dire inquiets. Il ne faudrait pas qu'elles deviennent à l'avenir une charge encore supplémentaire pour nos générations qui arrivent.
9: Car sur le papier, ces deux projets cumulent 1300 milliards de francs CFA d'investissement qu'il faudra emprunter et donc un jour rembourser.
5: Amélie Tulé, à propos du Nigeria, sachez que le département des services de sécurité annonce faire appel, estimant que la peine prononcée avant-hier était trop clémente. Lundi, c'est pourtant la prison à perpétuité qui a été prononcée contre deux chefs du groupe djihadiste Ansarou. Ils avaient plaidé coupables de 32 chefs d'accusation retenus contre le Nigeria face aux groupes armés. On apprend aussi que plus de 40 personnes ont été enlevées au cours du week-end dans la zone du nord-ouest du pays. Les autorités locales ont recensé des attaques contre plusieurs communes entre vendredi et dimanche dernier. Dans l'actualité ce matin également, l'Afrique du Sud, où d'après un décompte de l'agence France Presse, ce sont plus de 160 000 étrangers qui ont quitté le pays depuis le mois de mai. L'Afrique du Sud qui connaît une nouvelle vague de manifestations et de violences xénophobes, parfois meurtrières. Ce sont le Zimbabwe, le Malawi et le Mozambique qui ont rapatrié le plus grand nombre de leurs ressortissants. Enfin, en Éthiopie, nouvelle illustration des tensions qui entourent à nouveau la région du Tigré, zone du nord du pays, théâtre d'une guerre entre 2020 et 2022 entre les forces régionales et les autorités fédérales éthiopiennes. Hier, à Addis Abeba, un parti d'opposition a accusé le gouvernement fédéral de pousser le Tigré vers un nouveau conflit. En cause, une manifestation organisée par le gouvernement pour dénoncer l'enrôlement forcé imposé par les autorités tigréennes. Pour les opposants, le gouvernement fédéral, je cite, use d'une rhétorique similaire à celle qui a précédé le déclenchement de la guerre. Correspondance de Marlène Panara.
12: L'Éthiopie ne peut plus supporter de bains de sang. Dans son communiqué, le PRP s'alarme de l'escalade des tensions entre Addis Abeba et Mekele, capitale du Tigré. Pour le parti d'opposition, le contexte actuel est identique à celui d'avant la guerre en 2020. Les médias du régime mènent une campagne de propagande qui prépare psychologiquement l'opinion publique à la guerre, déplore le PRP. Lors de la manifestation organisée samedi par une formation tigréenne proche du gouvernement, Getachew Reda, ancien président de l'administration intérimaire du Tigré devenu ministre au sein du gouvernement fédéral, a fustigé l'attitude du TPLF, parti illégal, a-t-il précisé. Depuis plusieurs mois, une campagne de conscription forcée, dénoncée notamment par des ONG éthiopiennes et Human Rights Watch, est en cours dans la région. Le TPLF a toujours démenti. Dimanche, son président, Debretsion Gebremichael, a martelé la position du parti. La souveraineté du Tigré ne sera pas garantie par la paix, a-t-il déclaré. Il a aussi exhorté les Tigréens à restaurer leur honneur en se préparant à défendre la souveraineté de la région. Marlène Panara, Addis Abeba, RFI.
5: À Addis Abeba, en Éthiopie, il est bientôt 7h42.
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5: 6h42 ici à Paris, à suivre dans Afrique Matin, des reportages au Maroc et au Kenya. Au Maroc, initiative d'adaptation au changement climatique, nouvel épisode de notre série Femmes de la Terre. Et au Kenya, nous serons dans le parc de la Taita Taveta où l'on tente de concilier développement et préservation des parcs nationaux. Nous parlerons aussi avec notre invité du gisement de fer de Simandou, exploité en Guinée depuis la fin de l'année dernière. On parlera notamment des retombées attendues pour les communautés locales. Mais tout de suite, c'est l'heure des sports. Bonjour Pauline Guillou.
13: Bonjour tout le monde.
5: D'une compétition à l'autre après la Coupe du Monde, retour sur les terrains de football avec la CAN féminine qui démarre en fin de semaine.
13: Oui, c'est au Maroc qu'ont rendez-vous les 16 nations qualifiées pour le tournoi continental, initialement prévu en mars et en avril et reporté à l'été finalement. Les Lions de l'Atlas jouaient hier leur dernier match de préparation face au Cap-Vert. La rencontre s'est soldée par une victoire nette du Maroc 5-0. Vice-championne d'Afrique lors des deux dernières CAN, les Marocaines et leurs supporters espèrent franchir cette fois la dernière marche qui les sépare encore du trophée. Le reportage de Mathias Reynal à Casablanca.
14: Devant le stade, ce n'est pas encore l'affluence des grands jours, mais les supporters qui ont fait le déplacement sont ultra motivés.
15: On compte assister à tous les matchs. On est tous derrière notre équipe féminine. au même titre qu'avec les hommes.
16: J'espère cette année qu'ils gagneront la victoire.
14: Cette fois, la Coupe doit rester au Maroc. Ce match, c'est l'occasion de faire monter un peu l'ambiance. Pour l'instant, rien n'indique vraiment à Casablanca ou à Rabat, les deux villes hôtes, que la compétition débute dans 4 jours.
17: L'important, c'est qu'on vienne encourager nos joueuses. On vient soutenir et le spectacle est au rendez-vous.
14: Devant son public, le Maroc déroule. L'attaquante, Sanam Saoudi, a marqué un triplé.
18: Les préparatifs se déroulent bien. Ce genre de match nous permet de voir nos points faibles et nos points forts pour pouvoir améliorer ce qui doit l'être. La victoire ne vient pas facilement. Derrière, il y a des sacrifices. Un grand travail de la part du staff et des filles. J'espère que nous aurons notre mot à dire à la CAN.
14: Humbles, mais déterminés, les Marocaines sont en mission. Leurs adversaires sont prévenus. Mathias Reynal, Casablanca, RFI.
13: Le Maroc entre donc en lice ce dimanche contre le Kenya. Match à suivre à partir de 20h temps universel. Il est dans le groupe A avec l'Algérie et le Sénégal, un groupe assez relevé. L'an dernier, lors de la CAN organisée à domicile, les Marocaines en finale avaient vécu un scénario cruel puisqu'elles menaient 2-0 avant de se faire rattraper par les Nigérianes en 25 minutes et perdre le titre donc sur le fil.
5: Les Nigérianes qui, de leur côté, font partie des favorites de ce tournoi.
13: Et oui, parce que les Super Falcons visent leur 11e titre alors qu'il ne s'agit que de la 13e CAN féminine, ça fait beaucoup. Elles qui ont été sacrées lors de 4 des 5 dernières éditions. Il n'est jamais facile de remporter une CAN. Et les Super Falcons restent optimistes. Elles débutent le tournoi le 28 juillet face au Malawi. Dans leur groupe C se trouvent également la Zambie et l'Égypte.
5: Et puisqu'on parle de CAN, Pauline, le Burkina Faso, le Mali et le Niger sont officiellement candidats pour organiser la CAN masculine en 2032.
13: Oui, communiqué de la Fédération nigérienne de football qui, je cite, informe l'opinion publique nationale et la famille du football que la CAF a officiellement confirmé que leur déclaration d'intérêt pour organiser la CAN 2032 était réputée acquise. C'est la première candidature pour cette CAN de 2032 en attendant peut-être une candidature officielle du Sénégal qui avait fait part de son intérêt en mai dernier par la voix de son ancienne ministre des Sports.
5: Merci Pauline Guillou. C'était le journal des sports.
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1: Xavier Besson.
5: L'actualité internationale de ce mercredi 22 juillet, c'est le président ukrainien qui limoge le commandant en chef de son armée. Il le remplace par le populaire commandant des forces interarmées. Une destitution qui intervient après plusieurs jours de manifestations en soutien au ministre de la Défense, évincé le 14 juillet dernier après seulement 6 mois en fonction et qui militait pour un recours massif aux drones ainsi que pour une réorganisation en profondeur des forces armées ukrainiennes. Nous appelons notre correspondante à Kiev dans le prochain journal, dans un quart d'heure. Pour la première fois depuis 2009, un président libanais reçu à la Maison-Blanche hier face à Joseph Aoun. Donald Trump dit vouloir beaucoup aider le Liban au moment où un accord avec Israël, parrainé par Washington, entre dans sa première phase. Le président libanais a insisté, lui, sur la nécessité d'un retrait total israélien pour avancer dans la mise en œuvre de l'accord cadre conclu le mois dernier. Et nous poursuivons ce matin notre série de reportages consacrés aux femmes de l'agriculture sur le continent, après la Côte d'Ivoire et l'Afrique du Sud. C'est au Maroc que nous faisons escale ce matin. Notre correspondant y a rencontré Wissal Ben Moussa, fondatrice il y a 4 ans d'une start-up qui entend proposer aux paysans des solutions plus durables et mieux adaptées au changement climatique et des pratiques qui permettent de régénérer les sols là où l'agriculture conventionnelle les appauvrit. Reportage de Mathias Reynal.
19: Je vous fais un petit tour du propriétaire.
14: Une ferme à la végétation luxuriante. Nous sommes dans l'exploitation familiale de Wissal Ben Moussa à Guelmim, dans le sud du Maroc, à la lisière du désert.
19: Je suis de formation ingénieure en agroalimentaire. Je bossais chez une multinationale. J'étais responsable R&D, donc on formulait des cubes de bouillon. Et on devait utiliser des colorants, etc., que tout le monde jugé assez toxique.
14: Son attirance pour le vivant, la recherche d'un travail qui a du sens, vont conduire Wissal Ben Moussa à changer de voie.
19: Donc grosse prise de conscience écologique, personnelle. D'une manière tout à fait automatique, je me suis dit si j'avais un impact à faire quelque part, c'est vraiment au tout début de la filière, puis la partie agro, sauf que j'avais zéro connaissance en agro.
14: Elle commence par un petit potager de 200 mètres carrés. Elle découvre la permaculture, l'agroécologie.
19: Ce sont deux parcelles où on teste les fourrages avec arbres fruitiers.
14: Sa ferme est un véritable jardin d'Éden. Pourtant, Wissal Ben Moussa est partie d'une terre aride, inhospitalière en apparence. Elle est parvenue à y semer de nouveau la vie. C'est ici qu'elle mène des expérimentations pour la start-up Send to Green.
19: L'agriculture de régénération est la solution pour la crise que l'agriculture est en train de vivre aujourd'hui face au changement climatique. C'est de là où l'idée de créer Send to Green est née, l'idée de créer une expertise, une solution qui soit ancrée dans la terre. On n'a pas démarré dans des laboratoires où on a vraiment démarré du terrain.
14: Toutes les données du sol, des cultures sont collectées pour alimenter une plateforme qui permettra une standardisation des bonnes pratiques. Les agriculteurs du monde entier pourront ensuite les appliquer.
19: Il y a un mot en anglais que j'adore pour décrire un fermier. Ils vont dire « land steward », du mot « stewardship ». En tant qu'agriculteur, tu es juste là pour prendre soin de ce terrain-là. Tu fais partie de tout cet écosystème.
14: Aujourd'hui, la start-up Send to Green accompagne des milliers d'agriculteurs à travers tout le continent, en Côte d'Ivoire, en Tanzanie ou encore en RDC. Mathias Reynal, de retour de Guelmim, RFI.
5: Et demain, notre série de reportages consacrée aux femmes de l'agriculture nous emmènera en Centrafrique. Agriculture et agroforesterie, Afrique Économie, ce matin au Kenya, dans la région de Taita Taveta, une zone connue pour ses parcs nationaux et sa faune sauvage, et où sur place, on tente de concilier protection de la nature et développement des communautés locales en les accompagnant vers des activités à la fois génératrices de revenus et respectueuses de l'environnement. Reportage de notre correspondante Alban Tiroir.
20: Dans les collines de Taita Taveta, les jeunes plants de macadamia de Josphat Ikamba commencent à pousser.
21: Ils devraient donner des noix l'année prochaine. Avant, on plantait surtout du maïs qu'on ne peut récolter qu'une fois, alors que les macadamia peuvent produire pendant 10 à 20 ans, voire davantage.
20: Ici, beaucoup d'habitants vivent d'agriculture ou d'élevage à petite échelle, mais Josphat déplore les conséquences du dérèglement climatique.
21: Avant la sécheresse, cette région était très fertile. Maintenant, il arrive qu'on sème du maïs et qu'on ne récolte rien car il n'y a pas assez de pluie.
20: Pour les soutenir, la Taita Taveta Wildlife Association leur a fourni plusieurs centaines de jeunes plants. L'agroforesterie est aussi perçue comme un moyen de préserver l'écosystème dégradé au fil des années, explique Noël Kassololo, gestionnaire de programme.
22: La population augmente, il y a donc de plus en plus d'activités qui ne sont pas compatibles avec la protection de l'environnement. Les gens construisent des maisons, d'autres se tournent vers l'exploitation minière. Nous faisons aussi face à du surpâturage ou encore à de l'abattage d'arbres pour produire du charbon. Toutes ces activités contribuent à la dégradation des terres de pâturage.
20: Des terres cruciales pour préserver l'élevage mais aussi tous les animaux sauvages qui dépendent de ces ressources naturelles. L'organisation encourage donc le développement d'activités compatibles avec la protection de l'environnement et qui permettent aux communautés de tirer des bénéfices de la conservation. Noël Kassololo.
22: Si vous créez une autre source de revenus, vous permettez de réduire la pression exercée sur l'usage des ressources naturelles. Les communautés développent ces activités économiques au lieu de se tourner vers des activités illégales qui détruisent l'environnement essentiel à la conservation de la faune sauvage.
20: L'agroforesterie est encouragée donc, mais aussi l'apiculture favorable à la pollinisation. Dans une autre localité, ce sont des ruches qui ont été installées près des cultures et malgré les quelques piqûres, Johanna Kimwanga ne reviendrait pas en arrière.
23: Nous avons commencé il y a 3 ans et aujourd'hui cela fonctionne bien. C'est facile à entretenir, les abeilles trouvent elles-mêmes leur nourriture. Ce n'est pas comme une vache pour laquelle il faut sans cesse couper de l'herbe. On peut récolter environ 8 à 10 kilos de miel par ruche à chaque fois, ce qui rapporte environ 60 ou 80 dollars. Multiplié par 3 récoltes par an, cela peut générer beaucoup d'argent.
20: Le groupe a près de 30 ruches, vend la totalité de son miel localement et espère déjà pouvoir agrandir sa production. Alban Tiroir, de retour de Taita Taveta, RFI.
5: À Taita Taveta au Kenya, il est 7h53. 4h53 à Conakry, en Guinée, et à Simandou, dans le sud-est, qui était encore jusqu'à récemment le plus grand gisement de fer au monde, non encore exploité. Il l'est depuis le mois de novembre et on en parle avec notre invité ce matin, Bakary Samb, l'un des directeurs du Timbuktu Institute de Dakar, qui publie un rapport intitulé « Au-delà de Simandou, la Guinée, une fragilité à plusieurs visages ». Comment ne pas reproduire la situation de Boké, zone d'exploitation de la bauxite, où le manque de services de base se fait régulièrement ressentir. L'exploitation de Simandou peut-elle faire décoller la Guinée et profiter aux populations locales? Réponse de Bakary Samb.
0: Oui, les attentes économiques autour de cette exploitation sont quand même considérables. On anticipe aujourd'hui la Banque mondiale sur une croissance guinéenne parmi les plus élevées du continent. Le risque qui a été identifié dans cette étude n'est donc pas que Simandou échoue économiquement. Le risque, c'est que la réussite macroéconomique du projet masque, comme à Boké, un dénuement local assez persistant. C'est cette tension, en fait, entre promesses macroéconomiques et attentes locales immédiates qui constitue le véritable test politique de Simandou dans les prochaines années.
17: Qu'est-ce qu'il faut dans cette région pour satisfaire les populations? De quoi elles ont besoin?
0: Les populations ont besoin d'hôpitaux, d'écoles, ont besoin d'infrastructures. C'est la redistribution rapide et visible de la richesse, ce qui n'est pas évident. Et ce qu'on voit dans les chiffres annoncés, c'est qu'une croissance est attendue. Mais de notre côté, on ne dit pas la manière dont cette croissance sera partagée, comment cette zone-là va bénéficier immédiatement et directement des retombées de Simandou et des ressources qu'elle génère. Bref, tout un ensemble de demandes en termes de services sociaux de base dont la Guinée manque cruellement, notamment dans les régions fragiles de Kankan et des Erre-Corée, et où le minerai est certes là. Les promesses sont quand même assez importantes, mais les résultats sont attendus par la population.
5: Bakary Samb, l'un des directeurs de l'Institut de recherche Timbuktu à Dakar, l'invité ce matin de Magali Lagrange. Entretien complet dans trois quarts d'heure et sur RFI.fr. Et avant le prochain journal, dans un peu plus de 4 minutes, c'est au Gondwana que l'on termine cette demi-heure ensemble. Le meilleur de Maman, après le rêve hier de l'université idéale de président fondateur, Maman nous embarque ce matin pour une visite guidée du campus.
2: Oui, mesdames et messieurs, nous, Gondouanais patriotes et reconnaissants envers notre leader bien-aimé, avons eu le cœur brisé de voir l'état dans lequel les manifestations des étudiants, pour cause de non-paiement de leur bourse, avaient mis son excellence président fondateur. Nous avons vu comment il a, à contre-cœur, envoyé sergents sans foule à mort des autres pacifier le campus. C'est pour cette raison que nous avons imaginé ce que serait l'université idéale de président fondateur. Allez, venez mes amis, venez avec moi pour une petite visite du campus de cette université pacifiée par les séides de notre leader bien-aimé. Regardez et admirez ce beau campus universitaire. C'est une ville dans la ville, que dis-je? C'est un vrai petit village gondouanais, baignant dans la paix et la sérénité. Il y a des tam-tams suspendus aux arbres, des bancs en bois pour les discussions du soir, et au centre, un grand baobab qu'on appelle l'arbre du savoir obéissant. Sous ses branches, le wifi est libre. Les étudiants peuvent surfer à volonté uniquement sur les sites diffusant les discours de président fondateur, et ils peuvent aussi regarder les vidéos relatant sa bio en plusieurs épisodes comme dans les séries Netflix. Ceux qui veulent juste parler, papoter avec leurs amis peuvent débattre à loisir de tous les sujets autorisés. La pluie, la saison des mangues et les bienfaits de la gouvernance de président fondateur. Chaque matin, la journée commence par une prière collective pour la stabilité nationale et la bonne santé présidentielle. Les griots du département de littérature entonnent des louanges en alexandrin pendant que les électriciens du campus tentent de rappeler à l'électricité qu'elle aussi a le devoir de servir la nation. Et la police? Eh bien, la police n'a plus le droit de venir pour disperser les étudiants sur le campus. Non, non, non. La police accompagne les chants de paix, main sur le cœur et main sur la matraque, sourire tranquille. Les sirènes de la police ne hurlent plus, elles fredonnent l'hymne national. À la bibliothèque, chaque livre commence par une dédicace à notre leader bien-aimé. Certains volumes sont même en attente d'impression, le temps d'obtenir sa bénédiction finale. Quant au repas à la cantine, c'est un un vrai symbole d'unité gondwanaise. Le riz du nord, la sauce spéciale du sud, le poisson du fleuve, le rire des étudiants et le remerciement final pour le programme alimentaire présidentiel du vivre ensemble universitaire. La nuit, sous le ciel étoilé, on entend les étudiants chanter à la guitare. Paix sur le campus, longue vie à président fondateur. Les étoiles brillent, les moustiques applaudissent et même les gardiens de nuit récitent les citations présidentielles comme des poèmes. Ainsi va la vie à l'université idéale de président fondateur, un lieu où tout le monde est d'accord, où la paix est obligatoire et où la sagesse des anciens se conjugue avec la patience des jeunes. À quelque part, dans son palais, président fondateur médite, satisfait de voir enfin une jeunesse tranquille. À demain.
5: À demain. Merci Maman, merci aussi à Pauline Berthélémy qui était à la réalisation de cette édition d'Afrique Matin. Céline Pellarin à la rédaction en chef. Restez avec nous dans une minute, le journal, toute l'actualité internationale. Et vous avez rendez-vous avec Andréane Mellard pour RFI Matin.
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4: En RDC, l'opposition reporte sa marche prévue ce mercredi, mais reste vent debout contre un troisième mandat pour Félix Tshisekedi. Elle exige que le dialogue national annoncé par le président soit convoqué avant le 15 août. Que pensez-vous de cet ultimatum ?
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8: Il est 7h à Paris, 5h en temps universel.
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8: Bonjour à toutes et à tous, RFI Matin commence. C'est maintenant 3 heures d'infos jusqu'à 10h avec toute la rédaction mobilisée à Paris et dans le monde. Ce matin, 22 juillet, le programme est encore bien chargé. On sera en Ukraine, en RDC, au Liban, en Guinée, en Inde, mais aussi en Centrafrique. Bienvenue. Et tout de suite, c'est le journal. Bonjour Fabrice Le Grier.
24: Bonjour Andréane, bonjour à tous.
8: Un nouveau chef d'état-major des forces armées en Ukraine.
24: Alexander Kiris, qui a été limogé de son poste. Volodymyr Zelensky a nommé un jeune général, Mykhailo Drapaty, bien plus populaire. Une décision politique pour tenter de calmer la grogne au sein de la population en colère depuis les précédents remaniements gouvernementaux. Nous retrouverons notre correspondante à Kiev dans un instant. Et nous serons aussi en Israël où Benjamin Netanyahou pousse pour augmenter les frappes contre Téhéran. Et pour cela, il abreuve les États-Unis de renseignements et de cibles potentielles.
8: Et justement, 11e nuit de frappes américaines contre l'Iran.
24: Et ce n'est pas fini, prévient Donald Trump. Pas de désescalade donc. Et l'Iran réplique, frappe quasi quotidienne sur le Kurdistan irakien notamment, où cette guerre perturbe l'approvisionnement en carburant. Reportage à Erbil à venir.
8: Dans ce journal également, Fabrice, l'exploitation minière au cœur des batailles que se livrent les groupes armés et les forces régulières au Sahel.
24: Sujet qui est au cœur d'un travail très dense mené par l'ONG Aklet, qui vient tout juste de publier un rapport. Bataille qui tourne autour du contrôle des mines d'or principalement. Principalement décryptage dans quelques minutes.
8: L'Ukraine a donc un nouveau commandant en chef ce matin.
24: Il s'appelle Mykhailo Drapaty. Volodymyr Zelensky l'a annoncé hier soir, plus d'une semaine après avoir remanié son gouvernement et enclenché des manifestations à travers le pays qui réclamaient le départ d'Oleksandr Sirski, l'ancien chef de l'armée, et le retour de Mykhailo Fedorov, le désormais ex-ministre de la Défense. Emmanuel Chaz, vous êtes notre correspondante à Kiev. Bonjour.
25: Bonjour.
24: Emmanuel, qui est ce nouveau commandant en chef, Mykhailo Drapaty ?
25: Bien écoutez, Mykhailo Drapaty, c'est le choix du peuple. C'est un homme de guerre qu'il souhaitait voir au poste à la place d'Oleksandr Sirski, dont il réclamait le départ, car selon eux, eh bien, la stratégie était dépassée, il ne respectait pas la vie de ses hommes. Et Drapaty, lui, est un héros de l'Ukraine. Il est très respecté pour ses faits d'armes. Il s'est notamment illustré en 2014 pendant la bataille de Mariupol, en libérant des otages dans une opération spectaculaire. Et depuis 2022, il a occupé plusieurs postes de haut commandement. Il est vu comme comme un réformateur ayant à cœur d'éliminer la corruption au sein de l'armée. Et il était sorti de la réserve d'usage des soldats ces derniers jours pour soutenir Mikhaïlo Fedorov en disant que si le ministère de la Défense devait travailler en dépit du système et non pas grâce au système, eh bien cela signifiait que le système devait changer.
9: Alors politiquement, Emmanuel, que signifie cette nomination ?
25: Alors, après 6 jours de rassemblement, Volodymyr Zelensky a accédé à l'une des requêtes des manifestants, en signe qu'il a écouté le peuple. Il a également annoncé avoir offert à Mikhaïlo Fedorov un poste d'importance, mais il ne précise pas lequel. Et l'ancien ministre de la Défense n'a pas répondu sur ce volet, mais il salue la nomination de Mikhaïlo Drapaty. Il souligne les objectifs que doit se fixer l'Ukraine, un commandement fort, une vision claire des frappes asymétriques afin d'épuiser l'économie russe. Et du côté des manifestants, beaucoup considèrent qu'il manque encore 2 points à éclairer, celle de replacer Mikhaïlo Fedorov au ministère de la Défense et la réunion immédiate du Parlement qui est partie en pause estivale jusqu'au 18 août.
9: Emmanuel Chaz, notre correspondante à Kiev.
8: Les États-Unis ont mené leur 11e nuit de frappe contre l'Iran.
9: Et ce n'est pas fini du tout, a affirmé hier Donald Trump, le président américain, qui menace désormais d'attaquer très bientôt un complexe nucléaire souterrain secret, complexe qui serait situé dans la montagne de Kolang, dans le centre de l'Iran, des informations fournies par Israël qui poussent à l'action. Israël, où l'on vous retrouve, Michel Paul, bonjour.
10: Bonjour Fabrice, bonjour à tous. Et oui, si les Iraniens frappent, nous répliquerons. Nous avons une longue liste de cibles potentielles, proclame-t-on en Israël. Pas de feu vert américain à ce stade, mais pour Israël, les frappes passées n'ont pas suffi. Téhéran continue de reconstruire son programme nucléaire, déplaçant désormais, selon les renseignements israéliens, des milliers de centrifugeuses au cœur du mont Kolang, un site souterrain quasi inatteignable, sous plus de 100 mètres de roche. Benjamin Netanyahou cherche donc à convaincre Donald Trump de frapper fort et vite, avant que ce complexe fortifié ne devienne totalement invulnérable. En coulisses, l'armée israélienne se prépare au pire. Reconstitution massive des stocks de missiles d'interception, exercice intensifié et soutien logistique aux forces américaines accueillies dans le Negev. Mais ce forcing diplomatique et militaire ne s'explique pas seulement par la menace extérieure. À 3 mois des législatives d'octobre, le Premier ministre exploite aussi ce climat de haute tension sécuritaire pour resserrer son emprise politique et consolider sa position en vue du scrutin.
9: Michel Paul en direct de Jérusalem. Merci Michel. Et si les frappes des États-Unis visent notamment à empêcher Téhéran de contrôler le détroit d'Ormuz, un contrôle qui créerait un dangereux précédent avec des conséquences au-delà même du Moyen-Orient qui risque de se répéter dans d'autres parties du monde. Voilà ce qu'a déclaré Marco Rubio ce matin, le secrétaire d'État américain qui participait à une réunion de l'ASEAN, l'Association des Nations d'Asie du Sud-Est. L'Iran qui une fois encore a riposté à ses frappes américaines ces dernières heures, comme au Koweït ou à Bahreïn, des attaques de drones et de missiles imputés à l'Iran, qui sont aussi quasi quotidiennes au Kurdistan irakien. Et parmi les conséquences, les entreprises qui exploitent les principaux champs gaziers et pétroliers de la région ont suspendu leurs activités, perturbant l'approvisionnement en carburant. Depuis juin, les prix à la pompe n'ont donc cessé d'augmenter. Le gouvernement régional tente à présent de plafonner le prix de l'essence standard. Marie-Charlotte Roupy.
11: Au lendemain de l'annonce du gouvernement régional, la majorité des stations essence sont fermées ou désertes. Elles affichent encore 1350 dinars irakiens le litre d'essence, soit 90 centimes d'euros. Alors, les automobilistes se rabattent sur les quelques stations qui distribuent le carburant subventionné par le gouvernement local. Il est vendu à 50 centimes d'euros le litre, soit presque moitié moins cher.
12: À l'époque, avant la guerre, on consommait un peu d'essence privée parce que les prix n'avaient pas autant augmenté.
11: Explique Bilal Abdelkarim, chauffeur de minibus dont le plein quotidien est devenu 16 euros plus cher en quelques semaines.
12: Il était à 850 et maintenant c'est à près de 1400 le litre. On est obligé de venir faire la queue ici, sinon on ne peut pas faire le plein.
11: La suspension des activités de plusieurs exploitants pétroliers par crainte d'attaque sur les infrastructures énergétiques a fortement réduit l'approvisionnement du marché privé. Les autorités kurdes ont donc ordonné lundi soir le plafonnement des prix pour tenter d'enrayer cette hausse à la pompe. Les stations qui n'ont pas pu s'adapter n'ont simplement pas ouvert. Najat Gardi, chauffeur de taxi, est fatigué de subir chaque regain de violence dans la région.
15: Maintenant, on peut travailler un jour et le suivant, on doit faire la queue pour de l'essence. C'est un vrai problème parce que nos revenus dépendent de ça.
11: En parallèle, la baisse de la production de gaz complique aussi le quotidien des habitants avec des coupures d'électricité régulières au Kurdistan irakien. Marie-Charlotte Roupy, Erbil, RFI.
24: Et puisqu'on parle de carburant, le baril de Brent a franchi la barre des 92 $ ce matin. C'est la première fois depuis le mois de juin. Une guerre qui coûtera par ailleurs 37,5 milliards de dollars aux États-Unis jusque fin septembre. C'est ce qu'a annoncé hier le ministre de la Défense, Pete Hegseth.
8: RFI Matin, c'est le journal de Fabrice Legris avec ce rapport publié ce matin par l'ACLED, ONG spécialisée dans la veille sécuritaire.
24: Extraction sous le feu, comment l'exploitation minière redéfinit les conflits au Sahel central. C'est le titre de ce rapport. Un travail très dense sur l'évolution des batailles que se livrent des groupes armés et les forces régulières au Burkina Faso, au Mali ou encore au Niger. En jeu, le contrôle des mines, d'or principalement, et de tout leur écosystème économique. David Baché.
1: Inata, Boungou, Solan au Burkina, Talanda, Kintaka et les nombreuses mines des régions de Kaï à Sikasso au Mali. 44 sites sont étudiés dans le rapport d'ACLED qui enseigne d'abord que 90% des violences se jouent en dehors des concessions dans un rayon d'une dizaine de kilomètres. Ce qui peut commencer par des attaques contre le personnel minier, les infrastructures ou les transports, écrit le chercheur Enin Saibia, peut dégénérer en une lutte d'influence plus large pour le contrôle des déplacements, du territoire, de l'autorité locale et de l'accès aux ressources. L'or représente des financements directs. Il est aussi désormais au cœur d'une guerre économique et de gouvernance. C'est notamment la stratégie du JNIM qui, au Mali, organise des blocus, prélève des taxes et kidnappe du personnel étranger, surtout chinois, ce qui perturbe les activités, prive l'État d'importantes recettes et sape son autorité. Les mines offrent également des opportunités opérationnelles. Le JNIM a transformé des sites artisanaux en bases semi-permanentes, lit-on dans le rapport, où les combattants peuvent se fondre parmi les mineurs et mener des opérations. En plus de leur action militaire contre les groupes armés, les États sahéliens renforcent le contrôle des mines en nationalisant des sites ou en renforçant leur législation.
24: Décryptage signé David Baché.
8: Une première en Europe, la France va interdire les réseaux sociaux aux moins de 15 ans.
24: Le Parlement a définitivement adopté la proposition de loi hier. Une avancée majeure, a déclaré Emmanuel Macron, qui en avait fait une priorité. Les plateformes devront désormais mettre en place des dispositifs de vérification d'âge. L'entrée en vigueur se fera en septembre. Retrouvez un dossier sur cette mesure sur notre site RFI.fr. Par ailleurs, la ministre française de la transition énergétique doit présenter sa démission ce matin. Conséquence de l'adoption définitive hier par le Parlement de la loi d'urgence agricole, loi qui a suscité la controverse avec la réintroduction de deux pesticides, mesure réclamée par les agriculteurs. Mais Monique Barbu était quant à elle opposée à ce texte.
8: La France où la DZ de mafia étend son maillage territorial.
24: Originaire de la partie nord de Marseille, le groupe criminel s'insère désormais dans de plus petites villes à l'image d'Alest dans le sud-est, petite commune de 46 000 habitants située à l'ouest d'Avignon. Le maire a dû être exfiltré de son domicile lundi soir après des menaces de la DZ Mafia qui lui avait déjà adressé deux balles de calibre 9 mm dans une enveloppe mi-juillet. Il est sous protection judiciaire depuis et le narcotrafic s'étend donc. Tanita Fallet.
13: La DZ Mafia est désormais dans le Vaucluse, l'Aude ou le Gard, département où se trouve Alès, dont le maire a été visé par des menaces. La raison, la situation géographique de ces zones.
14: Alors il faut dire qu'Alès est très très bien implanté. Hein.
13: Bruno Bartosetti, policier et secrétaire national du syndicat Unité Zone Sud.
14: On n'est pas très loin de l'autoroute, on n'est pas très loin de Marseille, on n'est pas très loin de la Neuve qui relie l'Espagne à Marseille. On a toutes les Cévennes.
13: Depuis quelques années, ce maillage territorial s'étend jusque dans les zones rurales.
14: Vous avez Nîmes, vous avez Alès, mais vous avez Bagnols-sur-Cèze, il y a 18 000 habitants, c'est une ville encore plus petite qu'Alès. Eh bien, vous avez un gros marché de stupéfiants dans cette ville-là.
13: Une extension possible par la multiplication des trafiquants impliqués et la création de filiales, Bruno Bartosetti.
14: C'est pas forcément une implantation directe. Je m'explique, vous avez des groupes qui sont en place depuis longtemps, qui ne sont pas des Z-Mafia, mais qui sont en connexion avec elle. Un peu comme si on pouvait faire un parallèle avec les multinationales de supermarchés qui peuvent s'implanter dans des épiceries de nuit avec un nom franchisé.
13: Et la structure de la DZ Mafia continue d'évoluer. En avril, un des chefs présumés du groupe a été condamné à 25 ans de prison.
24: Tanita Fallet.
8: Allez, on termine sur les routes du Tour de France.
24: Et hier se tenait la 16e étape, un contre-la-montre individuel remporté par le Belge Remco Evenepoel, arrivé devant le maillot jaune Tadej Pogacar et dont il est un solide dauphin à près de 4 minutes 30. Troisième, le Mexicain Isaac Del Toro, juste devant le Français Paul Sexas, quatrième place au classement général. Le jeune coureur de 19 ans qui dispute son tout premier Tour de France, qui confirme les grands espoirs placés en lui et qui est très populaire auprès du public de la Grande Boucle. Reportage sur cette Sexas Mania
16: Olivier Pron.
18: Avec Paul Sexas qui est parti, on attend évidemment.
19: 19 ans, faire ce qu'il fait, c'est incroyable. Hein. La performance, le potentiel qu'il a, quand on voit sur les courses qu'il a fait jusqu'à maintenant, pour moi c'est forcément un espoir pour le cycliste français.
21: Aldo, vous êtes d'accord avec ça?
22: Ah bah oui, tout à fait.
23: Hein. Et bah si Aldo confirme ce que dit son pote Jérémy, c'est qu'il y a forcément du vrai dans cette folle attente placée en Paul Sexas. Sylvie, panneau d'encouragement au pied, explique pourquoi.
26: Parce qu'il est français, parce qu'il se la pète pas, et parce qu'il gagne.
23: Claire, net, précis, la Folie Polo est en marche depuis 17 jours sur le tour. Lucas Savoyard, expatrié au Québec, est sous le charme du Lyonnais et voit grand.
27: Il est parmi les meilleurs et parmi Poggi, parmi Vingegaard et parmi Remco. Alors il faut lui donner une chance aussi. Hein. C'est que son premier tour. Alors allez, donne-lui une chance. Laisse-lui rouler, mais c'est sûr qu'il se fait un petit podium juste pour le fun. Là.
23: Mais à l'applaudimètre, tout le long du parcours, tout le monde veut lui donner sa chance. À commencer par Hugo, 14 ans, venu avec sa grand-mère. Un jour, Paul, c'est sûr, gagnera le tour.
28: Moi, je pense que ça arrivera un jour, sa victoire. Je pense qu'elle arrivera un jour.
23: Et la grand-mère, elle est fan de Paul Sexas aussi?
29: Peut-être de mon petit-fils, oui.
23: Voilà. Une grand-mère, c'est d'abord fan d'un petit-fils, voilà. Avant d'être fan d'un champion
29: exactement,
23: de vélo.
29: Exactement.
23: Olivier Pron, Sexas Maniaque, Atonon, RFI.
30: Et place à la 17e étape de ce tour. Aujourd'hui, place à la 17e étape. Ce sera entre Chambéry et Voiron.
31: Et nos envoyés spéciaux suivront ça de près. Merci Fabrice Legrier. Bientôt 7h30 à Paris, à la une, reportage en Centrafrique. Notre correspondant s'est rendu à Amdafok, à la frontière avec le Soudan, en guerre, théâtre d'une violente attaque il y a quelques semaines. Malgré le temps passé et le calme revenu, le retour à la normale se fait attendre dans un paysage désolé.
32: Les écoles, le marché, la gendarmerie, la police, même le bureau du sous-préfet qui vient d'être construit par la MINUSCA, ils ont saccagé tout.
31: Reportage à écouter dans le prochain journal. Ce matin, on sera aussi en République démocratique du Congo après le report de la marche prévue aujourd'hui par la plateforme d'opposition C64. Qu'attendre du dialogue national à venir? On en parle ce matin dans notre dossier à 9h et dans Appel sur l'actualité. Rendez-vous 10h10 hors de Paris. RFI Matin avec nos correspondants. On sera ce mercredi au Liban. On parlera de ces nouvelles frappes entre Iran et États-Unis, mais aussi de ces limogeages en série en Ukraine. Dernière en date, le commandant en chef de l'armée. Bonjour Véronique Rigolet.
33: Bonjour Andréane, bonjour à tous.
31: Alors que la guerre entre Russie et Ukraine fait rage, votre invité ce matin revient tout juste de la frontière entre Pologne et Biélorussie. Bruno Fuchs, député centriste français du Haut-Rhin, président de la commission des affaires étrangères. Il répond tout à l'heure à vos questions.
33: Oui, avec Bruno Fuchs, on va se pencher principalement sur le conflit en Ukraine et sur la crise politique. Vous l'avez mentionné également à Kiev. Est-ce que le limogeage hier soir d'Oleksandr Sirski, le chef de l'armée, va mettre fin à la contestation dans la rue, permettre au président Zelensky de reprendre enfin la main, alors que la Russie de Poutine, de son côté, se montre de plus en plus agressive envers l'Ukraine, mais également envers ses alliés européens. Hier soir, c'est un navire de guerre russe qui a ainsi mené un exercice de tir réel au large des côtes britanniques. Des provocations et des menaces contre l'Europe, jusqu'où ira Moscou, l'analyse et les réponses de Bruno Fuchs, notre grand invité international.
31: Et notre grand invité Afrique ce matin, le directeur régional du Timbuktu Institute, Bakary Samb, à l'occasion de la publication d'un nouveau rapport. On s'interroge sur les retombées économiques de l'exploitation de la mine de fer de Simandou en Guinée. Sont-elles à la hauteur des promesses? Rendez-vous dans 30 minutes, vous avez le programme, on commence.
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31: Des feux qui progressent en Espagne, mais aussi en France, dans le Var, le sud du pays. Un incendie s'est déclenché hier et a déjà parcouru 2550 hectares. Depuis le début de l'année, en tout, 42 000 hectares sont partis en fumée en France, record battu. Et la saison estivale commence seulement. Et lorsqu'on arrive à éteindre le feu, que faire? C'est notre question d'environnement. Florent Guignard, faut-il vraiment replanter immédiatement des arbres?
34: Alors spontanément, on a envie de dire oui, hein, devant le spectacle morbide d'un arbre calciné, tué par le feu. Et face à l'émotion, c'est bien souvent la réponse du monde politique. Mais c'est ce que regrette l'association Canopée qui protège les forêts et son directeur Sylvain Angerand.
35: Tout le problème qu'on a, c'est que le temps de la forêt n'est pas le temps du politique et que nos politiques adorent se précipiter après un incendie alors que les braises sont encore fumantes.
31: Mais de qui parle-t-il ?
34: D'un certain président de la République française, chaussé de ses plus belles lunettes de soleil, venu à Fontainebleau alors que l'incendie n'était pas encore éteint, pour lancer un appel aux dons.
0: Cette forêt, on y tient. Et dès maintenant, on va lancer la mobilisation pour permettre de collecter la solidarité nationale. Et je compte donc sur chacune et chacun pour pouvoir donner pour la forêt de Fontainebleau et nous permettre de faire le travail de replanter.
34: Quelque 650 000 euros ont déjà été récoltés pour Fontainebleau, alors qu'une autre cagnotte mise en ligne également par la Fondation du patrimoine, elle pour toutes les forêts de France, n'a recueilli que 150 000 euros.
31: Le problème, on y vient, c'est que planter n'est pas forcément la bonne solution.
34: Et non, mieux vaut laisser la forêt se régénérer d'elle-même. On retrouve Sylvain Angerand de l'association Canopée.
2: On n'a pas besoin de planter des arbres à Fontainebleau. Les arbres, ils vont revenir tout seuls. En 2022, lorsqu'il y a eu les grands incendies dans les Landes, quelques semaines après, on avait les chênes qui refaisaient des branches, des feuilles vertes. On avait les graines de pin maritime qui commençaient à germer et donner des petits pins maritimes. Donc voilà, cette dynamique naturelle, il faut laisser le temps de s'installer quelques années. Et c'est seulement après qu'on va venir l'accompagner. C'est comme un corps. Il y a eu un traumatisme, il faut accompagner, y aller doucement. Et ne pas se précipiter avec l'illusion de « on va replanter une forêt ». Ça n'existe pas. Ça.
31: En fait, il faut intervenir le moins possible.
34: Oui, c'est un peu le laisser-faire, le libéralisme appliqué à la nature, éviter de rouler avec des engins qui tassent les sols et laisser sur place les arbres morts calcinés, Sylvain Angerand.
2: Surtout les gros bois morts, ils vont se décomposer, ils vont venir nourrir les sols. Ils vont même jouer un rôle d'éponge, en fait, parce que la matière organique va permettre de garder l'humidité de l'eau. Et il n'y a rien de pire que de tout exporter, en fait. La forêt, c'est un écosystème vivant dans lequel les sols jouent un rôle colossal.
31: Et si on replante, il ne faut pas le faire n'importe comment.
34: Il faut choisir des arbres adaptés au changement climatique en évitant la monoculture, Sylvain Angerand.
2: C'est intéressant, le pin maritime, parce que c'est un arbre qui est plutôt résistant à la sécheresse. Donc, les forestiers se précipitent dessus, sauf que le pin maritime, il est très sensible aux incendies. Donc la réponse, c'est la diversification. Et plus on parle de planter des arbres après un incendie, plus on donne l'illusion d'agir, alors que le principal levier qu'on a, il est sur la réduction des émissions de gaz à effet de serre.
34: Voilà, en agissant sur la crise climatique, on aura moins de sécheresse et donc moins d'incendies. Et c'est l'assurance de ne pas se planter.
31: Florent Guignard pour la question d'environnement. Et quoi de mieux donc pour favoriser les incendies qu'une période de forte chaleur sans pluie comme celle que la France vient de vivre? Le pays a connu plusieurs canicules ces dernières semaines avec à chaque fois le même cauchemar qui se répète pour les citadins dans des villes où il n'y a ni ombre ni espace de fraîcheur naturelle. Et pourtant, de tels lieux existent. C'est le cas du Jardin 21, une friche végétale et culturelle située dans le nord-est de Paris, un espace de plus de 1500 mètres carrés de jardin potager où l'on peut boire, manger, écouter de la musique en famille ou entre amis. Et le week-end, des ateliers de jardinage gratuits sont aussi proposés. Troisième épisode ce matin de notre série de reportages sur les nouveaux rapports à la nature. C'est signé Arambeng.
4: Arbres fruitiers, plantes aromatiques et légumes cultivés dans d'énormes bacs en bois apportent une fraîcheur à l'espace, contrastant avec l'environnement très minéral du quartier. Le Jardin 21 a été conçu dès le départ pour proposer aux urbains un espace végétalisé, ce qui en fait un vrai havre de fraîcheur, mais aussi un lieu de sensibilisation.
5: Alors le thème de l'atelier aujourd'hui, c'est une visite au jardin.
4: Mihaël Fronter, jardinier du site.
5: On va regarder un petit peu les plantes qui sont cultivées et on va évoquer les pratiques agroécologiques qu'on met en place ici pour améliorer à la fois la quantité, la qualité des plantes qui sont cultivées, tout en préservant les ressources.
4: Et grâce à l'atelier du jour, cette jeune retraitée a trouvé réponse à ses questionnements.
6: Je voulais voir un petit peu quelles étaient les techniques pour les plantes.

0: Parmi les pratiques vertueuses, l'utilisation des pesticides biologiques est promue, mais aussi comment réduire l'apport en eau avec la technique.
1: Les OIA. Alors celui-là, il n'y a plus d'eau dedans, mais grosso modo, le principe, c'est qu'on met de l'eau dedans. Et comme les pots, ils sont microporeux, il y a des tout petits trous, quand la terre sera sèche ici, trop sèche, l'eau, elle va passer à travers le pot et en fait, elle va permettre d'humidifier la terre pour que les plantes viennent puiser de l'eau, en fait, dans la zone d'humidité qui sera autour autour de l'OIA.
0: Ces jeunes couples originaires de Lyon ne participent pas à l'atelier. Ils sont venus juste pour profiter des différentes prestations du jardin.
2: On est venu chercher de la culture, de la musique et puis un espace un peu vert au milieu de tous ces immeubles.
3: Ouais, ça fait du bien, ça fait une petite parenthèse agréable.
0: Lucas, lui, est un habitant du quartier. Il est venu découvrir les lieux.
4: Pour l'instant, je trouve qu'il y a des bonnes vibes. Il y a des petites plantes. Moi, j'aime bien les plantes. Puis c'est agréable d'avoir un peu... Alors, je sais pas ce que c'est du bois
5: ou... du paillage.
4: Du paillage. C'est une bonne sensation avec les baskets. Donc, malgré le périph' derrière, c'est plutôt agréable.
0: C'est agréable également pour Philippe qui travaille juste à côté du jardin 21.
6: Ça permet d'être debout, ne pas être assis sur une chaise devant son ordinateur. C'est de la détox électronique en quelque sorte.
0: Fin de l'atelier du jour et cette participante s'inscrit déjà à un autre. Et pour cause.
7: Ça fait un grand plaisir d'être à Paris à la campagne.
0: Et des endroits comme le Jardin 21 sont indispensables en milieu urbain, selon Arnaud Perrine, un de ses cofondateurs.
8: Quand on monte à des 35 degrés à Paris, ici on arrive à descendre de 10 degrés par rapport à ça, parce qu'il y a de la biodiversité, il y a de l'ombrage, de la terre, et donc forcément il y a un petit écosystème qui se met, et pourtant on est coincé entre le métro, le périph' et un gros cimentier très connu. Donc aujourd'hui on a vraiment un lieu qui est au top.
0: Pour la saison 2026, le Jardin 21 est ouvert au public gratuitement du mercredi au dimanche, d'avril à octobre.
9: Un reportage d'Aram Beng. Et on reste en France tout de suite. C'est l'un des signes du réchauffement climatique. Il y a beaucoup moins de neige, voire plus du tout. Et pour les petites stations de ski, c'est le signe de la fin. Exemple avec la station de l'Alpe du Grand Serre. Comme d'autres, elle ne parvient plus à survivre. Dans la perspective des JO d'hiver qui se tiendront en France dans 4 ans, Marius Lafont s'était rendu sur les pistes de cette station à l'écoute de la colère des habitants et des usagers. Il en avait tiré un grand reportage que vous réécoutez aujourd'hui sur notre antenne. Tout de suite un extrait.
10: Cette jeune skieuse en combinaison verte s'apprête à repartir pour une descente. Elle vient de région parisienne. Ce qu'elle aime à l'Alpe du Grand Serre, c'est la fréquentation modérée.
11: Moi, j'étais habituée avec des grandes stations avec beaucoup de monde. Et là, il y a de la place et c'est agréable. Les gens sont gentils, tout ça, c'est parfait.
10: Mais depuis 2 ans, elle se demande si ça vaut encore le coup de venir.
11: Bah, on vient de la connaître. Là, on apprend que c'est fermé. Au final, ça se rouvre. On est un peu dans l'indécision. Et en fait, ça nous empêche de, quand même de venir et de nous faire nos vacances. Quoi.
12: Ça, c'est les miennes.
10: Garé devant le centre de colonies de vacances, cet habitué range ses skis sur le toit de sa voiture. Pas question pour lui de changer de station. Il vient depuis 40 ans, ses enfants ont appris le ski ici. L'Alpe du Grand Serre, c'est un bout de sa vie de famille, mais c'est avant tout une station abordable.
13: L'Alpe d'Huez, c'est 60 euros le forfait. Hein. Imaginez, monsieur, madame, trois enfants, regarde, plus le prix des locations. Ça devient un sport vraiment, vraiment, vraiment de riche. Moi, aujourd'hui, j'ai skié pour 23 euros. C'est le but de cette station familiale. C'est de faire skier tout le monde, d'apprendre aux enfants à skier.
10: Modeste et accessible, c'est ce qu'il aime à l'Alpe du Grand Serre. Le pendant chic de la station, l'Alpe d'Huez, se trouve à 15 km à l'est. 69 remontées, 250 km de pistes, piscines, bars et boîtes de nuit. Mais surtout, un tourisme de masse qui le rebute.
13: Aujourd'hui, c'est un petit peu tout et n'importe quoi, ces grandes stations. Maintenant, c'est l'insécurité, c'est le bruit. Le soir, c'est boum, boum, boum, boum, boum. Pour les jeunes, mais vous n'allez pas à la montagne pour le bruit, pour l'insécurité, pour les problèmes de stationnement. Tout ceci, on n'y retrouve pas ici. Bon, parfois, je suis seul au monde. J'ai le plus beau bureau du monde. Seul au monde, dans la station, il y a 3-4 personnes, nous nous croisons, nous les retraités. Voilà quoi, c'est... En tous les cas ici, on est mieux. On est mieux que dans les grandes stations, quoi, vous voyez.
9: Un grand reportage à réécouter sur RFI, 11h10, TU et sur toutes les plateformes d'écoute. Plateforme où vous retrouvez aussi la playlist du mois d'RFI. Dessus, par exemple, le titre « Boss » par Meryl et le jus.

0: et le jus à retrouver sur la sélection du mois de nos programmateurs. Bon réveil à tous les auditeurs et toutes les auditrices. Merci à ceux qui nous écrivent. On est ensemble jusqu'à 10h.
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0: L'heure du journal. Bonjour Arthur Ponchelet.
7: Bonjour Andréane et bonjour à vous qui nous écoutez. À la une, un paysage de désolation, des habitants livrés à eux-mêmes et d'immenses besoins humanitaires. RFI est à Amdafok, ville du nord de la Centrafrique, attaquée par les rebelles il y a 3 semaines. L'épidémie d'Ebola ne recule pas, mais les autorités congolaises assouplissent certaines restrictions de voyage. Le gouvernement abandonne la quarantaine unique pour tous. La une, c'est aussi l'opposition divisée en RDC après le report de la marche contre la réforme constitutionnelle. 144 morts la semaine dernière au large de la Mauritanie, des personnes migrantes qui tentaient de rejoindre les Canaries. Et puis certains dénoncent un règlement de compte politique, d'autres saluent la fin de l'impunité. Au Ghana, une figure de l'opposition, condamnée à 20 ans de prison pour exploitation minière illégale. Mais d'abord donc ce reportage rare dans le nord de la Centrafrique. Il y a tout juste 3 semaines, le 30 juin, la ville d'Amdafok, à la frontière avec le Soudan, était le théâtre d'une violente attaque. Un assaut mené par les rebelles de l'Alliance du sursaut patriotique, repoussé par l'armée et ses alliés. Mais 3 semaines plus tard, les cicatrices des combats sont encore visibles. Bâtiments détruits, commerces abandonnés et des habitants réfugiés autour de la base de la MINUSCA. Rolstef Domialeux s'est rendu sur place.
8: Avec l'appui de la MINUSCA et les FACA, nous avons fait le tour de la ville pour toucher du doigt les impacts de cette crise.
9: À Amdafok, il ne reste qu'un paysage de désolation. À chaque pas, Thierry Evariste Bingenindi, gouverneur de la région du Ferti, est bouleversé.
8: Aucun bâtiment administratif n'est resté. Les écoles, le marché, la gendarmerie, la police, même le bureau du sous-préfet qui vient d'être construit par la MINUSCA, ils ont saccagé tout.
9: Même si des moustiquaires et des tentes sont distribuées à la population, les besoins humanitaires demeurent immenses.
8: Mais j'ai vu même les enfants malades qui sont venus, qui sont couchés à même le sol. Il n'y a pas d'eau. Surtout le vivre et la santé, ça m'a vraiment touché, quoi.
9: Le tissu social est bouleversé. Bouba Kaïda, un habitant d'Amdafok qui a perdu sa femme et sa maison, ne veut plus revivre une telle crise.
10: Dans la Vakaga, nous avons trop souffert. La guerre a détruit notre région. Nous ne voulons plus de crise.
9: Malgré cette détresse, le gouvernement se veut rassurant auprès de la population.
8: Le gouvernement ne les oublie pas. Si moi-même je suis arrivé jusqu'ici, jusqu'à Amdafok, c'est le gouvernement. Et on est en train de se battre, donc tout ira dans l'ordre.
9: L'effectif des forces armées centrafricaines continue d'être renforcé afin d'assurer la sécurité de l'ensemble de la préfecture. Rolf Estève Domialeux, de retour d'Amdafok, RFI.
7: Dans le reste de l'actualité de ce mercredi, ces chiffres, plus de 2400 cas dont 967 décès. Le dernier bilan d'Ebola en République démocratique du Congo. Si nous n'arrêtons pas cette épidémie aujourd'hui, elle sera la pire que le monde ait jamais connue, avertit Jean Kaseya, le directeur d'Africa CDC. La riposte se poursuit en RDC et elle s'adapte à mesure que l'on n'en sait plus sur la maladie. Ainsi, Pascal Moulégois, les autorités ont assoupli certaines restrictions de voyage.
11: Fini la même quarantaine pour tout le monde, personnel de santé, humanitaire et autres personnes revenant des zones touchées par Ebola. Par un nouvel arrêté, le ministre de la Santé a modifié les mesures prises un mois plus tôt afin de tenir compte de l'expérience acquise. Désormais, les intervenants seront classés en trois catégories selon leur niveau réel d'exposition au virus. Les personnes à haut risque resteront soumises à un isolement de 21 jours et à une interdiction de voyager, sauf dérogation. En revanche, celles considérées à faible risque ou à risque minimal, comme les journalistes, pourront se déplacer sous certaines conditions après une évaluation individuelle. Le gouvernement abandonne ainsi le principe d'une quarantaine identique pour tous, estimant qu'il freinait les déplacements rapide des équipes de riposte. Les nouvelles arrêtés renforcent également les contrôles sanitaires aux frontières et s'alignent sur les recommandations de l'Organisation mondiale de la santé et du règlement sanitaire international. Un changement qui vise à concilier protection sanitaire et maintien des capacités opérationnelles face à une épidémie qui continue de s'étendre. Une des préoccupations des humanitaires concerne les taux de létalité qui approchent les 40%. En plus, précise l'OMS, les deux tiers des décès ont lieu en dehors des structures de santé, ce qui confirme que la chaîne de transmission est loin d'être maîtrisée. Pascal Moulegua, Kinshasa, RFI.
7: Ebola se diffuse toujours donc en RDC. En revanche, l'Ouganda voisin n'a enregistré aucun malade depuis 3 semaines. Résultat, Africa CDC appelle les États-Unis à lever les restrictions de voyage imposées aux ressortissants ougandais. Son directeur Jean Kaseya a écrit au secrétaire américain à la santé. Des experts de l'ONU alertent une nouvelle fois sur la présence du M23 dans l'est de la RDC qu'ils qualifient de terreur. Dans un communiqué, 12 personnes personnalité dénonce des viols, des agressions d'une violence extrême et des assassinats de civils. Les experts, qui ne s'expriment pas au nom des Nations Unies, parlent aussi de travail forcé et de conditions de détention très difficiles. Ils affirment avoir adressé ces préoccupations au Rwanda, le soutien de l'AFC M23. La RDC, c'est aussi la politique et l'opposition qui ne sera pas dans la rue aujourd'hui. La C64 reporte sa marche, censée dénoncer la réforme de la Constitution. La plateforme fait un pas vers Félix Tshisekedi qui a annoncé l'ouverture prochaine d'un dialogue national confié aux églises catholiques et protestantes. C'était l'une des revendications des opposants qui choisissent donc de faire redescendre la température. Même si au sein même de l'opposition, le report de la marche est loin de faire l'unanimité. RFI Kinshasa, Pauline Azidi.
12: Il aura fallu plusieurs réunions, plusieurs heures de discussion pour que les partis qui composent ces 64 se mettent d'accord et reportent leur mobilisation. Les discussions ont parfois été houleuses, c'était chaud, confirme un opposant, preuve que parler d'une seule voix reste difficile. Pour cette Kikuni qui fait partie de Sauvons la RDC, une plateforme initiée autour de l'ancien président Joseph Kabila, l'annulation de la marche est une erreur, même son de cloche pour plusieurs personnalités politiques, notamment du côté du parti de Moïse Katumbi, pourtant membre de ces 64. La députée Dominique Munongo, élue du Parti Ensemble, estime que la population avait mis tant d'espoir sur le C64, c'est tout simplement pathétique. Autre cadre de la formation politique, Laurent Oyemba fait part aussi de son désaccord. Sur le dialogue en lui-même, Ferdinand Kambéré, secrétaire permanent adjoint du PPRD, le parti historique de Joseph Kabila, a salué son organisation, mais il dit rester vigilant quant aux modalités. Pauline Azidi, Kinshasa, RFI.
7: Et la C64 a d'ailleurs posé un ultimatum. Elle donne à Félix Tshisekedi jusqu'au 15 août pour convoquer ce dialogue, faute de quoi elle reprendra ses actions. Et vous, chers auditeurs, qu'attendez-vous de ce dialogue national? Chantal Leroux attend vos témoignages dans Rappel sur l'actualité à partir de 8h10, temps universel. 160 000, c'est le nombre d'étrangers qui ont quitté l'Afrique du Sud depuis le début de la vague de manifestations contre les sans-papiers. Ce sont nos confrères de l'agence France-Presse qui ont compilé les données. Un peu plus de 100 000 Zimbabwéens, 47 000 ressortissants du Malawi et 2000 du Mozambique. Les autorités sud-africaines rapportent, elles, 4 décès depuis le début des violences xénophobes. C'est l'une des routes migratoires les plus dangereuses et meurtrières du monde. Chaque année, des milliers d'hommes, de femmes et d'enfants embarquent dans des bateaux surchargés, inadaptés sur les plages ouest-africaines. Direction les Canaries, à plusieurs centaines de kilomètres au large, une traversée périlleuse et qui a encore fait des victimes. La semaine dernière, 144 personnes mortes ou portées disparues. Elles étaient parties de Gambie, Mouli Diallo.
13: L'une des embarcations avait dérivé pendant près de 25 jours avant d'être secourue au large de la Mauritanie. Au total, 143 passagers de ce bateau sont morts ou portés disparus et seulement 38 ont survécu selon le HCR, le Haut Commissariat des Nations Unies pour les réfugiés. Pour l'organisation, cette tragédie est une nouvelle illustration du coût humain de ces routes migratoires périlleuses. Malgré les risques, les départs continuent et de plus en plus au sud, parfois à plus de 2000 km de leur destination, comme ça a été le cas pour ces embarcations sauvées la semaine dernière. Dans le même temps, toujours selon le HCR, les traversées réussies vers les Canaries ont diminué. L'archipel des Canaries a enregistré une baisse des arrivées de près de 60% comparé à l'année dernière. La route atlantique est l'un des corridors migratoires les plus meurtriers au monde, rappelle l'ONU. Une traversée rendue dangereuse par les longues distances, les conditions océaniques imprévisibles, les embarcations surchargées et les difficultés d'accès pour les secours.
7: Ces difficultés et la dangerosité de cette route migratoire, on en parlait cette semaine dans Afrique Midi avec Boubacar Sey, le président de l'ONU. ONG Horizon Sans Frontières, entretien à réécouter sur RFI.fr. Une nouvelle série d'attaques et d'enlèvements dans le nord-ouest du Nigeria. Plus de 40 personnes kidnappées par une bande criminelle. Entre vendredi et dimanche, 11 villages ont été attaqués dans la région de Maru, dans l'état de Zamfara. Comment expliquer qu'un lycéen de 18 ans soit mort en détention ? Question qui agite la Guinée. Dans la nuit de lundi à mardi, Mamadou Djoumaba est décédé. Deux semaines plus tôt, cet élève avait été arrêté pour des soupçons de fraude lors du bac et condamné à un mois de prison à Kindia. Mokhtar Bass est justement en prison que son état de santé s'est dégradé.
14: Selon sa famille, le jeune homme souffrait de drépanocytose, une maladie chronique nécessitant un suivi médical régulier. Ses proches affirment que son état s'est fortement dégradé en détention. L'élève a été amené d'urgence à l'hôpital, puis réintégré dans sa cellule, malgré les mises en garde de sa famille qui dénonce un retard dans sa prise en charge médicale. Le parquet de Kindia rejette cette version. Le procureur Mamadou Boy Diallo affirme que le lycée n'est pas mort en prison. Selon lui, dès que son état s'est aggravé, il a été conduit à l'hôpital avant d'être remis à sa famille pour poursuivre son traitement. Les autorités soutiennent que le décès est lié à sa maladie et non à ses conditions de détention. Cette affaire intervient alors que les autorités guinéennes ont renforcé la lutte contre la fraude aux examens nationaux. Plusieurs candidats et encadreurs ont été poursuivis cette année après des cas de tricherie. Des organisations de défense des droits humains et des syndicats de l'éducation réclame une enquête indépendante afin d'établir les circonstances exactes de la mort de Mamadou Djoumaba et d'éventuelles responsabilités. Mokhtar Ba Conakry, RFI.
7: Lui est une figure majeure de l'opposition et a été condamné cette semaine à 20 ans de prison. Au Ghana, Chairman Wontumi Bernard Antoui Boissiako, de son vrai nom, a été reconnu coupable d'exploitation minière illégale. Au Ghana, on parle de galamsey, une pratique nocive pour l'environnement et qui coûte au pays près de 2 milliards de dollars par an. Avec cette condamnation, Christina Okello, les Ghanéens s'interrogent, s'agit-il d'un tournant contre l'impunité ?
15: Pendant des années, Bernard Antoui Boissiako, dit Chairman Wontumi, a semblé intouchable. Dès 2022, l'avocat et activiste Martin Pébu avait demandé l'ouverture des poursuites contre lui. Sans résultat. Pour l'avocat, l'arrivée au pouvoir de John Mahama a fait tomber la protection politique dont bénéficiait ce haut responsable de l'opposition.
16: C'est une victoire majeure dans la lutte contre le galamsey car Wontumi en était devenu en quelque sorte la figure emblématique. Il agissait en toute impunité grâce à sa proximité politique avec l'ancien gouvernement et même avec l'ancien président du Ghana. Les autorités étaient pratiquement impuissantes. Ce n'est qu'après l'alternance politique l'année dernière que l'affaire a pu avancer.
15: Mais cette victoire contre l'impunité soulève une autre question. Le nouveau pouvoir appliquera-t-il la même fermeté à son propre camp ? Le MPP dénonce, lui, un règlement de compte politique. Pour Franklin Kudjo, président du Centre de réflexion Imani Africa, c'est désormais la crédibilité du gouvernement qui est en jeu.
17: Le gouvernement ne pourra prouver qu'il prend réellement cette lutte au sérieux qu'en poursuivant aussi les membres de son propre camp. Le président lui-même a reconnu que certaines personnes de son parti étaient impliquées dans le galamsey, qu'il rendent leur nom public, qu'elles fassent l'objet d'enquêtes et qu'elles répondent elles aussi devant la justice.
15: Les défenseurs de l'environnement attendent désormais de voir si d'autres dossiers iront eux aussi jusqu'au procès.
7: Christina Okello, 5h43 à Accra, c'est à vous Andréane Mellard.
0: Et à 7h43 à Paris, on parle sport sur RFI. Bonjour Pauline Guillou.
18: Bonjour Andréane et bonjour tout le monde.
0: Du foot, pour commencer, le Burkina Faso, le Mali et le Niger sont officiellement candidats pour organiser la CAN des hommes en 2032.
18: Oui, première candidature officiellement reçue par la CAF, information de la Fédération Nigérienne de Football, qui fait savoir que le Niger, aux côtés du Burkina Faso et du Mali, sont candidats à l'organisation du tournoi en 2032. En attendant peut-être une candidature officielle du Sénégal qui a fait part de son intérêt pour le tournoi continental en mai dernier.
0: Mais avant la CAN masculine, il y a la CAN féminine. L'édition 2026 démarre tout bientôt, dimanche au Maroc.
18: 13e édition du tournoi continental féminin avec 16 pays qualifiés. Dans le groupe A, on va retrouver le pays hôte, le Maroc, ainsi que le Kenya, le Sénégal et l'Algérie. Les Algériennes s'étaient arrêtées en quart de finale l'an dernier et sont entrées dans la dernière ligne droite de leur préparation avec un objectif clair, confirmer leur progression et jouer les premier rôle sur le continent. Sofiane Anani a pu observer la sélection lors d'un entraînement.
19: Pour être honnête, pour le moment, il n'y a pas de pression du tout. Je suis optimiste parce que nous avons un groupe très discipliné où tout le monde donne le meilleur de soi-même pour l'équipe et pour nos objectifs. Pendant le tournoi, nous prendrons les matchs un par un en espérant aller au bout. Pour ça, nous avons de super joueuses avec un talent exceptionnel qui font de très belles choses. Il n'y a plus qu'à performer à chaque match, mais vraiment aucune pression.
20: We'll cross that bridge when we get there. So, one game at a time, no pressures at all.
18: Alors, petite erreur, c'était les propos de Rachidat Ajibad, la capitaine nigériane dont on va parler dans un instant. Les Algériennes, donc je disais, veulent confirmer leur premier rôle sur le continent. On va écouter le reportage de Sofiane Anani.
21: Au Centre Technique National de Sidi Moussa, les séances d'entraînement s'intensifient pour les Algériennes avant le départ pour le Maroc. L'équipe du sélectionneur Farid Benstiti reste sur un résultat encourageant en amical face à la Zambie, un match nul, un but partout qui a permis au staff d'identifier les derniers ajustements avant la CAN.
22: On est rentré tout doucement dans tous les aspects technico-tactiques pour mettre un petit peu en place l'équipe. Et là, véritablement rentré dans les domaines, les aspects à dominante tactique, puis un peu plus de force pour être prêt le 26. Donc c'est essentiel pour faire une bonne CAN. Et je pense qu'on est dans les meilleures conditions pour faire une bonne CAN.
21: Les joueuses, elles, assurent que l'expérience acquise lors des dernières compétitions leur permet d'aborder ce rendez-vous avec davantage de confiance. Sofia Gelati espère transformer cette progression en résultat.
23: On est une nation qui apprend et on a fait un beau parcours l'année dernière, mais on ne veut pas s'arrêter là. Ça fait quelques années maintenant qu'on travaille avec le coach Benstiti, donc tout se passe bien.
21: Après un parcours encourageant lors de la précédente édition, les Algériennes veulent confirmer leur montée en puissance et s'installer durablement parmi les grandes sélections du football féminin africain. Sofiane Anani, Alger RFI.
18: Voilà, début du tournoi pour les Algériennes face aux Sénégalaises dimanche à Rabat. Et on reparle rapidement des Nigérianes, du coup, donc qui font partie des favoris avec 4 victoires sur les 5 derniers tournois. Difficile de les imaginer faire moins bien qu'une finale, même s'il est toujours difficile de remporter une CAN. On découvrira ça le 28 juillet avec leur premier match face au Malawi.
0: Et cette CAN commence donc dimanche. Merci Pauline Guillou.
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0: RFI Matin, la chronique matière première. On parle ce matin d'une ressource particulièrement prisée, le sable. C'est même la deuxième plus consommée au monde après l'eau. Et alors qu'on la croyait inépuisable, cette ressource, eh bien en fait, la demande mondiale dépasse clairement l'offre disponible et menace les écosystèmes. C'est ce que pointe un rapport de l'ONU. Jeanne Bartoli nous en parle.
24: La demande mondiale de sable en hausse continue. Elle devrait encore augmenter de 45% d'ici 2060, selon le rapport de l'Agence de l'ONU pour l'environnement. Une ressource indispensable, notamment dans le secteur de la construction. Un chiffre pour se rendre compte, une tonne de béton équivaut à 6 ou 7 tonnes de sable. Pour un kilomètre d'autoroute, comptez 10 000 tonnes de sable. Pour autant, on ne peut pas parler de marché mondial. Il y a un marché du sable, mais il est encore local. Son relatif faible prix et surtout le poids du sable très lourd en font une ressource difficile à transporter sur de longues distances. Actuellement, le géant du secteur, c'est la Chine, qui consomme environ 25 milliards de tonnes de sable par an. C'est tout simplement la moitié de la consommation mondiale annuelle. Et pour cela, la Chine a dû investir pour extraire de telles quantités et mise au point des procédés de fabrication artificielle consistant dans le broyage et le tamisage de roches ou de résidus miniers. Le futur géant du secteur, c'est le continent africain. la croissance de la demande en sable sera tirée à l'avenir par le continent qui devrait même prendre le relais de la Chine à l'horizon 2100. L'exode rural, le rattrapage en infrastructures, le marché africain du sable va se tendre. On le rappelle, il n'est pas possible d'extraire du sable du Sahara trop fin pour être utilisé pour le secteur de la construction. Le principal risque pour la filière, c'est l'absence d'organisation et de régulation. Or, sur le continent, le marché rime déjà avec des extractions sauvages et le développement d'un marché noir, ce qui pose de nombreuses questions environnementales car le sable est indispensable à de nombreux écosystèmes, notamment sous-marins. Alors, une demande qui explose, mais quid des prix? Certaines régions ayant épuisé leurs réserves de sable et régulé le marché, comme dans une partie de l'Europe, le sable sera bientôt importé depuis de plus longues distances. Son prix va donc mécaniquement augmenter, mais il ne devrait pas connaître pour autant une flambée des prix. Hormis les Émirats Arabes Unis ou encore l'Arabie Saoudite qui sont allés chercher du sable en Océanie pour leur projet pharaonique, la plupart des pays vont devoir investir pour trouver des solutions d'avenir, comme par exemple développer des filières de recyclage de déchets liés à l'extraction de certains minerais, comme le fer. À l'échelle mondiale, les terrils représentent entre 30 et 60 milliards de tonnes par an.
0: Votre chronique matière première sur RFI, une rediffusion ce matin. C'est un gisement de fer considéré comme le plus riche au monde, estimé à près de 8 milliards de tonnes et fruit d'un partenariat d'exploitation entre Pékin et Conakry. La mine de Simandou en Guinée est exploitée depuis novembre dernier avec pour la population locale des promesses de ruissellement économique. Or, le Timbuktu Institute de Dakar vient de publier un rapport baptisé « Au-delà de Simandou, la Guinée, une fragilité à plusieurs visages ». La question étant, comment ne pas reproduire à Simandou la situation de Boké, toujours en Guinée, région d'exploitation de la bauxite et où le manque de services de base se fait régulièrement sentir. Le directeur régional du Timbuktu Institute, Bakary Samb, est notre invité ce matin. Il répond à Magali Lagrange.
2: Bonjour Bakary Samb.
3: Bonjour.
2: L'exploitation du gisement de fer de Simandou est lancée. Est-ce qu'elle peut faire décoller la Guinée ?
3: Oui, les attentes économiques autour de cette exploitation sont quand même considérables. On anticipe aujourd'hui la Banque mondiale sur une croissance guinéenne parmi les plus élevées du continent. Le risque qui a été identifié dans cette étude n'est donc pas que Simandou échoue économiquement. Le risque, c'est que la réussite macroéconomique du projet masque, comme à Boké, un dénuement local assez persistant. C'est cette tension, en fait, entre promesses macroéconomiques et attentes locales immédiates qui constitue le véritable test politique de Simandou dans les prochaines années.
2: Qu'est-ce qu'il faut dans cette région pour satisfaire les populations ? De quoi elles ont besoin ?
3: Les populations ont besoin d'hôpitaux, d'écoles, ont besoin d'infrastructures. C'est la redistribution rapide et visible de la richesse, ce qui n'est pas évident. Et ce qu'on voit dans les chiffres annoncés, c'est qu'une croissance est attendue. Mais de notre côté, on ne dit pas la manière dont cette croissance sera partagée, comment cette zone-là va bénéficier immédiatement et directement des retombées de Simandou et des ressources qu'elle génère. Bref, tout un ensemble de demandes en termes de services sociaux de base dont la Guinée manque cruellement, notamment dans les régions fragiles de Cancan et des Ercorée, et où le minerai est certes là. Les promesses sont quand même assez importantes, mais les résultats sont attendus par la population.
2: Vous avez cité l'exemple de Boké, qui est une zone d'exploitation de bauxite. Quel bilan on fait là-bas et quelle est la situation en fait aujourd'hui dans cette zone-là ?
3: Dans le rapport, nous parlons de Boké comme le laboratoire du paradoxe minier. Boké détient à elle seule près des deux tiers des réserves de bauxite guinéennes, mais souffre en même temps d'un déficit criant en route, en eau, en électricité, en infrastructures éducatives. Et les routes qui se dégradent à chaque saison des pluies, les explosions de colère qui s'y succèdent depuis près d'une décennie, avec récemment des émeutes pour le retour de l'eau et de l'électricité qui a fait un mort et une trentaine de blessés en décembre 2025, la grève des enseignants qui a dégénéré. Et je crois que c'est le signe que la colère sociale à Boké se retourne désormais aussi entre des catégories locales, au-delà du seul État ou des compagnies minières.
2: Qu'est-ce qu'il faut faire pour que les retombées soient plus palpables et que les richesses soient mieux redistribuées ? Qu'est-ce qui manquait jusqu'ici ?
3: Ce qui manque, c'est au-delà des discours de souverainisme sur une emprise annoncée de l'État, des Guinéens sur leur propre richesse, ce qui manque, c'est gérer cette fragilité plurielle, notamment dans les zones minières. Rappelons que Simandou se trouve dans les zones les plus fragiles en termes de velléité ethnique et qu'aujourd'hui, si le projet Simandou n'est pas accompagné d'une politique sociale définie et qui puisse à moyen terme générer des retombées concrètes pour les populations, Simandou ne pourra pas effacer les fragilités structurelles de la Guinée. L'autre recommandation a été de considérer que cette fragilité en Guinée a plusieurs visages. La situation n'est pas identique selon qu'on soit à Ratoma, à Dalaba et qu'on soit aussi à Boké ou ailleurs. Il faut désormais une approche différencier de cette fragilité structurelle en Guinée afin de répondre aux besoins spécifiques de toutes les régions.
2: Une autre fragilité que vous identifiez dans le rapport, c'est la situation politique en Guinée. Certes, dites-vous, il y a eu un retour à la normalité institutionnelle avec les élections de fin d'année, mais tout cela reste encore fragile, estimez-vous?
3: Oui, il y a en Guinée un changement de statut plus qu'un changement de nature du pouvoir. Le retour à l'ordre constitutionnel qui a modifié le statut juridique de la Guinée du pouvoir sans transformer les pratiques. L'interdiction des manifestations en vigueur depuis mai 2022. On voit que les partis politiques et les médias indépendants ont été suspendus. Et le point le plus sensible, à mon avis, aujourd'hui, reste les disparitions et d'autres phénomènes qu'on voit en Guinée qui montrent qu'il y a une fermeture de l'espace civique qui n'est pas seulement anecdotique. Elle prive les mécanismes informels de médiation, comme le travail des sages, des leaders religieux, de leur capacité à dialoguer avec un État perçu jusqu'à présent comme étant un État quand même qui réduit les libertés et réduit les droits des citoyens. La Guinée, de manière générale, ne peut pas être aujourd'hui seulement analysée avec Simandou et toutes les promesses économiques. Il faut une politique d'inclusion sociale. Et l'un des sujets les plus importants aujourd'hui en Guinée, c'est la question de la cohésion sociale.
2: Merci Bakary Samb.
0: Bakary Samb, directeur régional du Timbuktu Institute, il répondait aux questions de Magali Lagrange, RFI Matin. Dans le prochain journal, dans 5 minutes, l'Inde à la une avec la brève arrestation hier de plusieurs représentants de l'opposition comme Rahul Gandhi, lui qui a appelé à la démission de Narendra Modi après la répression musclée d'une manifestation lundi menée par le parti des cafards. On appelle New Delhi à 8h. Et juste avant le journal, c'est la Fabrique du Monde sur RFI. Bonjour Guillaume Nodin.
4: Bonjour Andréane.
0: On parle avec vous ce matin de la rivalité entre la Chine et les États-Unis qui depuis quelques années est l'un des aspects en fait les plus structurants des relations internationales. La course à la place de première puissance mondiale se déploie sur de multiples terrains économiques, stratégiques, diplomatiques et c'est aussi le cas sur les esprits. Guillaume, une étude américaine publiée il y a quelques jours montre que la popularité de la Chine est désormais plus forte que celle des États-Unis dans le monde, et cela pour la première fois depuis la pandémie de coronavirus.
4: Oui, c'est une étude du Pew Research Center, l'un des centres de réflexion américains non marqués politiquement. Plus de 40 000 personnes de 36 pays du monde sur tous les continents ont été interrogées pour cette étude récurrente, et dans une majorité de pays, une vingtaine, les courbes se croisent, comme on dit pendant les campagnes électorales. La confiance dans les États-Unis baisse et celle dans la Chine augmente. Ce n'est pas la première fois que cela arrive dans cette étude. Cela avait déjà été le cas à la fin du mandat de George W. Bush et pendant le premier mandat de Donald Trump, mais pas dans les mêmes proportions. Cela fait plusieurs mois que d'autres sondages, notamment un sondage Gallup au printemps, donnent des indications semblables. Ils ont d'ailleurs été massivement relayés et avec une certaine délectation par des médias chinois, mais ils étaient moins complets, se concentraient sur des zones géographiques plus resserrées, comme l'Europe par exemple, où l'impopularité de Donald Trump est manifeste depuis plusieurs mois.
0: Et c'est d'ailleurs l'une des explications avancées par l'étude à la baisse de confiance dans les États-Unis. Donald Trump.
4: Oui, la personnalité du président américain est clivante et la confiance personnelle qui lui est portée faiblit dans une vingtaine de pays. Celle dans le président chinois Xi Jinping augmente un peu, mais pas à des niveaux stratosphériques non plus. Les courbes se croisent chez des alliés traditionnels des États-Unis. On pense notamment aux pays d'Europe de l'Ouest, comme la France ou l'Allemagne. Il faut sans doute se souvenir que l'étude a été réalisée juste après les menaces du président américain contre le Groenland et pendant la guerre en Iran. En Afrique, où la Chine investit massivement depuis des années, c'est la même chose, notamment au Nigeria. Somalia, faussement accusée de ne pas défendre les chrétiens, ou en Afrique du Sud, avec laquelle les relations sont exécrables. Le basculement est très net, notamment chez les jeunes, chez les voisins directs des États-Unis, visés par les menaces de droits de douane américains, le Canada et le Mexique.
0: Le même phénomène de voisinage méfiant joue en défaveur de la Chine en Asie.
4: Malgré l'instabilité et les menaces de droits de douane dans des pays qui ont une expérience plus proche de la Chine, la confiance en les États-Unis reste importante. C'est le cas du Japon qui vient de dénoncer des manœuvres militaires dans ses eaux territoriales, ou aux Philippines où les incidents avec la marine chinoise en mer de Chine sont fréquents. Même chose en Corée du Sud ou en Inde. Il y a un domaine dans lequel l'image des États-Unis reste supérieure à celle de la Chine, le respect des libertés individuelles des citoyens. Mais l'écart se resserre et ce domaine semble de moins en moins peser dans la réflexion des personnes interrogées, qui privilégient de plus en plus la prévisibilité de chacune des deux grandes puissances et leur capacité à contribuer à la stabilité du monde, un domaine où la Chine prend clairement l'avantage.
0: Guillaume Naudin, La Fabrique du Monde sur RFI, c'est notre rendez-vous pour décrypter les relations internationales, à retrouver tous les jours juste avant le journal de 8h. Le journal justement à suivre dans une minute, et dans 20 minutes notre grand invité international, le député Bruno Fuchs, avec Véronique Rigolet.
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9: Um 8 Uhr. Mit Pascal Fournier, guten Morgen. Ein KI-Modell von OpenAI ist erstmals selbstständig in ein fremdes Computersystem eingedrungen. Frankreich erlässt als erstes EU-Land ein Social-Media-Verbot für unter 15-Jährige und Unfallermittler legen ihren Bericht zum Zugunglück von Riedlingen vor. Das Wetter zwischen Eifel und Westerwald wolkig, ab und zu Regen, Richtung Süden sonniger bis 28 Grad. Beim US-Tech-Konzern OpenAI hat sich ein KI-Modell selbstständig gemacht und einen Hackerangriff durchgeführt. Das betroffene Unternehmen Hugging Face bestätigte die Attacke. Aus Los Angeles, Reinhard Spiegelhauer.
10: Bei einem Leistungstest mit einem aktuellen und einem noch unveröffentlichten KI-Modell sollte getestet werden, wie gut sie Sicherheitslücken ausnutzen können. Schutzmechanismen hatte man dafür bewusst reduziert, um die maximalen Fähigkeiten der Modelle zu ermitteln. Dabei hätten sie eine nicht bekannte Sicherheitslücke in der Testumgebung identifiziert. Damit hätten sie sich innerhalb der OpenAI-Infrastruktur Zugriff auf einen Rechner mit Internetzugang verschafft. In einem Blog-Eintrag schreiben die KI-Entwickler, die Modelle hätten, so wörtlich, enorme Anstrengungen unternommen, um ein eng gefasstes Testziel zu erreichen. Die Ausnutzung von Schwachstellen, um zunächst aus einem Testsystem zu entweichen und dann gezielt in ein anderes System einzudringen, sei ein bislang beispielloser Cybervorfall, so OpenAI weiter. Die KI-Entwickler kündigten sofort Maßnahmen an, Testumgebungen in Zukunft strenger zu überwachen.
9: Als erstes EU-Land führt Frankreich ein Social-Media-Verbot für Kinder und Jugendliche unter 15 Jahren ein. Am Abend verabschiedete nach dem Senat auch das Parlament einen entsprechenden Gesetzentwurf mit großer Mehrheit. Die neuen Regeln sollen bereits nach den Sommerferien gelten. ARD-Paris-Korrespondentin Julia Borutta.
25: Das französische Social-Media-Verbot für unter 15-Jährige betrifft alle sozialen Plattformen, sieht aber Ausnahmen für Online-Enzyklopädien oder digitale Projekte mit Bildungszwecken vor. Beliebte Plattformen wie YouTube und WhatsApp dürfen nach Angaben der zuständigen Berichterstatterin im Parlament weiter für das reine Anschauen von Videos oder für den privaten Chatverkehr genutzt werden. Doch auch sie müssen eine Altersüberprüfung für den Teil einführen, der einem sozialen Netzwerk gleichgestellt ist, also etwa Kanäle zum Teilen von Inhalten oder Kommentarfunktionen. Kritiker des Gesetzes halten es für nicht durchführbar und deshalb reine Symbolpolitik. Es sei völlig unklar, mit welchen Überprüfungs-Apps, öffentlichen oder privaten, europäischen oder amerikanischen, das Alter der Jugendlichen festgestellt werden solle. Die Sozialisten wie auch die französische Linkspartei LFI haben angekündigt, zur Überprüfung des Gesetzes den Verfassungsrat anzurufen.
9: Bundeswirtschaftsministerin Reiche will junge Unternehmen stärker fördern. Das Bundeskabinett soll dazu heute eine Start-up- und Scale-up-Strategie verabschieden. Aus Berlin berichtet Maximilian Ulrich.
11: Die Bundesregierung will kleine Firmen, also Start-ups, stärker fördern, damit sie wachsen können. Und dieses Wachstum nennt man Scale-up. Dazu soll es mehr Geld vom Bund geben, so soll der sogenannte Deutschlandfonds über das Jahr 2030 hinaus verlängert werden. Über diesen Fonds werden auch Startups unterstützt, die Geld für den Start des Unternehmens brauchen. Die Bundesregierung will sich aber auch erstmals direkt an Startups beteiligen, die Kriegswaffen herstellen. Außerdem sollen militärische Startups die gleiche Förderung bekommen wie Startups, die keine Waffen herstellen. Die Start-up- und Scale-up-Strategie aus dem Wirtschaftsministerium enthält mehr als 150 Eckpunkte. Viele davon sind aber noch in einem frühen Stadium.
9: Die Menschen in Norwegen erinnern heute an die Opfer der Terroranschläge auf der Insel Utøya und in Oslo vor 15 Jahren. Auf einer Gedenkveranstaltung am Morgen sprechen Vertreterinnen von Selbsthilfegruppen und Ministerpräsident Støre. Bei dem Anschlag auf ein Jugendcamp der Sozialdemokratischen Arbeiterpartei in Utøya starben 69 Menschen. Zuvor hatte der rechtsextremistische Attentäter in Oslo eine Autobombe gezündet. Bei der Explosion wurden 8 Menschen getötet. In München wird am Nachmittag an die Opfer des Anschlags am Olympia-Einkaufszentrum heute vor 10 Jahren erinnert. Hauptredner ist Bundespräsident Steinmeier. Bei dem Attentat erschoss ein 18-Jähriger 9 Menschen ausländischer Herkunft und tötete sich danach selbst. Die Tat wurde zunächst als Amoklauf eingestuft. Inzwischen gehen die Ermittler von einer rechtsextremistischen Tat aus. Für Opfer von Terroranschlägen soll es künftig dauerhaft einen verlässlichen Ansprechpartner bei der Bundesregierung geben. Bundesjustizministerin Hubig bringt heute ein Gesetz ins Kabinett ein, das das Amt des Bundesopferbeauftragten aufwerten soll. Aus Berlin berichtet Markus Sambale.
12: Laut Gesetzentwurf sind für Personal und Ausstattung der Stelle des Opferbeauftragten rund 900.000 Euro pro Jahr vorgesehen. Bundesopferbeauftragter ist derzeit der Rechtsanwalt Roland Weber. Er soll Opfern und Angehörigen praktische finanzielle und psychosoziale Hilfe bieten. Unter anderem kümmert er sich um Betroffene von Messerangriffen in mehreren Städten und um die Opfer der Anschläge von Magdeburg 2024 und München 2025.
9: Ein Jahr nach dem Zugunglück von Riedlingen im Landkreis Biberach legen Unfallermittler am Vormittag ihren Untersuchungsbericht zur Ursache vor. Das hat ein Sprecher der Bundesstelle für Eisenbahnunfalluntersuchung dem SWR gesagt. Einzelheiten von Florian Peking.
13: Dann soll es Klarheit über die Ursachen des Unfalls geben, bei dem vor einem Jahr 3 Menschen starben und mehr als 30 Fahrgäste zum Teil lebensgefährlich verletzt wurden. Als wahrscheinlichste Ursache gilt bislang ein durch Starkregen ausgelöster Erdrutsch. Der Bericht soll auch klären, wie ähnliche Vorfälle auf der Strecke in Zukunft verhindert werden können. Anders als bei den Ermittlungen von Polizei oder Staatsanwaltschaft geht es aber nicht um Schuld- oder Haftungsfragen.
9: Im südlichen Oberallgäu ist möglicherweise ein Bär unterwegs. Das Bayerische Landesamt für Umwelt warnt deshalb aktuell Landwirte und auch Wanderer in der Region. Gefunden wurde Kot, der möglicherweise von einem Bären stammt. Die Proben sollen nun untersucht werden. Gleichzeitig suchen Experten nach weiteren Spuren. Zuletzt war vor gut 3 Jahren ein Bär im Landkreis Oberallgäu nachgewiesen worden. Das waren die Nachrichten.
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16: Mit Jonathan Hadem, schönen guten Morgen. Die Landwirte in Rheinland-Pfalz ziehen heute eine erste Erntebilanz. Dazu informieren heute die Bauern- und Winzerverbände Rheinland-Pfalz Süd und Rheinland-Nassau gemeinsam beim Erntegespräch. Und das wird interessant, vor allem wegen der heftigen Hitzewellen der letzten Wochen. Die Böden sind extrem trocken, auch wenn es am Wochenende mal ein bisschen stärker geregnet hat. Die Trockenheit bleibt. Eberhard Hartelt ist Präsident des Bauern- und Winzerverbandes Rheinland-Pfalz Süd. Herr Hartelt, Getreide, Ölsaaten, Heu, Obst und Gemüse, die Landwirte bauen natürlich vieles an, aber wie fällt Ihre Erntebilanz im Überblick aus?
17: Ja, die Ernte als solches war eine rekordverdächtig frühe Ernte, auch früh fertig, früh eingesetzt. Das ist das Erste und sie war stark geprägt von dem Früheinsetzen des Sommers und den großen Temperaturen. Das heißt, alles, was später abgereift ist, spätere Saaten, spätere Fruchtarten haben doch dann gelitten unter dieser starken Hitze, die biologisch dazu führt, dass die Pflanzen abreifen. Und die Kornfüllphase, also den Moment, wo die Früchte das Volumen aufnehmen für eine gute Ernte und gute Qualität sorgen, gerade die späteren Früchte haben doch sehr gelitten, insgesamt knapp unter dem Durchschnitt.
7: Das heißt, dieses frühere Einsäen und die frühere Ernte ist letzten Endes auch schon eine Konsequenz, die die Landwirte gezogen haben aus dem Klimawandel, der es bei uns immer heißer macht.
17: So ist es. Wir versuchen mit verschiedenen Strategien uns anzupassen an diese veränderten Klimaten. Wir versuchen früher einzusehen. Wir suchen Sorten, die früher abreifen, weil das die Erfahrung der letzten Jahre und Jahrzehnte ist oder dieses Übergangs ist, dass früh reifende Früchte und Sorten diese Hitze besser vertragen. Das ist das, was man machen kann. Was wir so schnell nicht machen können, ist unsere ganzen Fruchtarten wechseln, weil manche haben die Vorstellung, dass wir jetzt Olivenbäume setzen oder Zitrusfrüchte anbauen. Das geht so schnell nicht.
7: Aber warum geht das nicht? Weil wärmer wird es ja schon. Also das Klima ändert sich ja schon so, dass wir uns fast ein bisschen wie in der Toskana fühlen.
17: Ja, das klingt so einfach, aber man muss ja einfach dran denken, dass Jahrhunderte geprägt wir zum Beispiel ein Schwerpunkt des Getreidebaus sind. Das heißt, das Know-how einerseits, auch die Böden müssen dazu passen und natürlich die ganze Infrastruktur der Vermarktung der aufnehmenden Hand. Stellen wir uns mal vor, wir würden alle Olivenbäume pflanzen. Die Frage ist, wo kommt auf der anderen Seite dann das Getreide einerseits und andererseits, was sollen die Menschen mit so viel Olivenöl? Zudem gibt es keine Vermarktung, keine Pressungen hier. Wir sind ein klassisches Getreideanbaugebiet und Rapsanbaugebiet. Und danach ist unsere ganze Region, die Infrastruktur, ausgelegt. Das ist einfach mal so und das wechselt man nicht so schnell.
7: Eine andere Möglichkeit wäre ja, sich anzupassen und hitzeresistentere Sorten zu züchten oder zu importieren. Wie weit ist man da?
17: Das ist eine unserer Hoffnungen. Einerseits setzen wir schon Sorten ein. Beispielsweise im Getreidebau in unserer Region sind oft französische Sorten, die von ihrem Ursprungsstandort her eher hitzeverträglich und auch trockenverträglicher sind. Eine wirkliche Trockenresistenz gibt es nicht. Und in der Zucht arbeitet man auch intensiv daran. Und hier setzen wir natürlich auch auf neue technische Methoden der Züchtung, CRISPR-Cas und ähnliche Methoden, die diesen Prozess der natürlichen Züchtung einfach beschleunigen können einerseits und gezielter machen können, sodass wir schneller Züchtungsfortschritte erreichen. Aber Züchtung ist immer ein Prozess über viele, viele Jahre. Das lässt sich, und das ist unsere Hoffnung, über solche Methoden beschleunigen. Aber manchmal habe ich den Eindruck, die Beschleunigung ist schwerer anzupassen als an die schnelle Veränderung des Klimas. Aber das ist durchaus eine Hoffnung. Hm.
7: Wachsen denn solche Pflanzen auch schon in Rheinland-Pfalz? Also was für Sorten sind da schon auf dem Feld?
17: Wie gesagt, das sind häufig französische Sorten. Der Saatgutmarkt ist ja international und man guckt sich auch nach Sorten um, die vom Standort besser in dieses veränderte Klimat passen. Mir sind jetzt keine Sorten bekannt, die nach diesen modernen Züchtungsmethoden ganz konkret schon gezüchtet werden, weil man muss sich vorstellen, eine in der Natur immer vorkommende Mutation wird entdeckt in der bisherigen Züchtung, wird dann über mehrere Vermehrungsstufen allmählich in den Konsumanbau gebracht. Und das da sind natürlich Entwicklungen, die brauchen Jahre. Das europäische Gentechnikgesetz ist ja erst kürzlich verändert worden, dass mit solchen Züchtungsmethoden auch in Europa gearbeitet werden kann. Deswegen alles das sind Entwicklungen, die gehen Jahre und Jahrzehnte. Da kann man keine Veränderung von heute auf morgen erwarten. Das ist biologisch nicht möglich.
7: Bilanz und Ausblick von Eberhard Hartelt. Er ist Präsident des Bauern- und Winzerverbandes Rheinland-Pfalz Süd. Europa ist der Kontinent, der sich am schnellsten im Klimawandel erwärmt. Das spüren wir am deutlichsten in Hitzewellen wie der im Juni jetzt. Und die hat uns natürlich nicht nur in Deutschland getroffen, sondern viele Teile Europas erfasst. Im Süden Frankreichs ist sie mit großen Waldbränden einhergegangen. Schon jetzt ist im Jahr 2026 mehr Fläche verbrannt als im gesamten Jahr 2025. Eine französische Region, die es hart getroffen hat, sind die Pyrénées Orientales, die östlichen Pyrenäen bei Perpignan, nahe der spanischen Grenze. Als Brandursachen wird häufig Brandstiftung vermutet. Die Flammen haben nicht nur viele Hektar Wald vernichtet, sondern auch zahlreiche Weinhänge. Die Winzer im Roussillon stehen vor dem Nichts. Unsere Paris-Korrespondentin Julia Borutta ist in die Region gefahren.
15: Durch die Windschutzscheibe wirkt es, als wäre da plötzlich ein Farbfilter in der Landschaft. Statt grün ist alles braun und schwarz. Auch der Boden. Das Feuer hat buchstäblich verbrannte Erde hinterlassen. 5000 Hektar Wald und Weinstöcke sind dahin. Die Heimat und die Lebensgrundlage von Menschen wie Jean-Louis Salis.
25: Der 78-jährige Weinbauer steht vor seinem Haus ganz oben im 50 Einwohner zählenden Dörfchen Tarerac. Ein warmer, fester Händedruck, ein freundlicher, aber tieftrauriger Blick. Salis geht voraus in die dunkle Küche. Hier hängt der Kummer schwer in der Luft.
18: Als ich nach der Evakuierung zurückgekommen bin, habe ich geweint. Und heute Morgen, als ich mich endlich überwunden habe, meine Weinhänge abzufahren, da haben es die Tränen auch wieder leicht gehabt.
25: Von 45 Hektar sind ihm nur 8 geblieben. Das Feuer hatte hier Mitte Juli leichtes Spiel. Eine Luftfeuchtigkeit von nur 8%, Temperaturen von 43 Grad und starker Wind.
18: Die Pflanzen waren wie Benzin für das Feuer, so trocken waren sie. Und was auffällt, sind diese Schneisen, wo die Flammen nicht hingekommen sind, wo es jetzt nicht schwarz verbrannt ist, sondern braun. Da hat einfach die enorme Hitze des Brandes alle Feuchtigkeit in den Pflanzen verdampfen lassen, als hätte man einen riesigen Haartrockner über die Weinhänge gestülpt.
25: Salis hat nicht die Kraft, heute noch einmal mit in die Weinhänge zu fahren. Dafür ist Alain Fabre zur Stelle. Der 55-jährige Winzer, rundes Gesicht, wettergegerbte Haut, ist gleichzeitig auch Bürgermeister des kleinen Ortes. Total verbrannt, sagt Fabre und zerbröselt die braunen Weinblätter zwischen den kräftigen Fingern. Da kommt nichts mehr. Die Rebe daneben schafft es vielleicht nochmal. Vielleicht. Wenn 50% eines Weinbergs kaputt sind, helfe nur noch rausreißen und neu pflanzen. Doch bis zu einer neuen Ernte dauert es dann mindestens 5 Jahre. Wie könnte man diese Region besser vor Feuern schützen?
19: Früher haben wir immer im Winter das Unkraut zwischen den Rebzeilen abgefackelt. Jetzt dürfen wir das nicht mehr. Vorschrift. Die Grünen wollen die Libellen, die Eidechsen und was weiß ich nicht alles schützen.
25: Wo mehr Unkraut stehen bleibt, hat das Feuer auch mehr Zündholz. Hinzu kommt, dass der massive Einbruch des Weinkonsums zu einem Rückgang des Weinanbaus geführt hat. Dabei ist ein Weinberg eigentlich ein guter Feuerwall.
19: Wenn wir mehr Bauern hier hätten, wäre der Schaden nicht so groß. Alles würde besser in Schuss gehalten, es gäbe weniger Gestrüpp, das die Flammen 10 Meter hochschlagen lässt. Das Feuer wäre einfacher zu stoppen.
25: Doch in der Region haben viele Bauern ihre Weinhänge vernichtet. Die EU zahlt dafür Prämien, um den Weinüberschuss zu reduzieren. Fabre wünscht sich Wasserrückhaltebecken. Im Winter Regen auffangen, im Sommer die Pflanzen wässern, damit sie die Hitze und mögliche Feuer besser überstehen. Doch auch um die Becken gibt es politischen Streit. Hilflos fühlen sie sich in Tarerac. Die Winzer wissen nicht, wie es weitergeht. Nur eines scheint gewiss, auch der nächste Sommer wird heiß und trocken.
20: 8.16 Uhr gleich. 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
21: Heute geht's bei vielen nochmal mit Sonne in den Tag. Von Norden her drückt dann aber schnell ein Tief rein und das bringt richtig dichte Wolken. Trüb und grau ist es über den Tag verteilt, dann vor allem zwischen Eifel und Westerwald. Da ist auch mal ein bisschen Regen möglich. Nach Süden hin bleibt's aber sonnig, zumindest im südlichen Baden-Württemberg. Da gibt's die meiste Sonne. Höchstens 19 Grad werden es später in Pronsfeld, in Selters und auch in Monschau. Und bis zu 28 kriegen wir in Rust, in Rheinfelden und auch in Freiburg. Morgen dann wieder teils sonnig, teils wolkig bei ähnlichen Temperaturen.
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21: Beim US-Konzern OpenAI hat sich ein KI-Modell selbstständig gemacht und einen Hackerangriff durchgeführt. Das betroffene Unternehmen bestätigte die Attacke. Bei einem Testlauf ist demnach die Software aus der eigentlich abgeschotteten Umgebung ausgebrochen, hat sich eigenständig Zugang zum Internet verschafft und ist in die Computersysteme der anderen KI-Firma eingedrungen. Als erstes EU-Land führt Frankreich ein Social-Media-Verbot für Kinder und Jugendliche unter 15 Jahren ein. Am Abend verabschiedete das Parlament einen entsprechenden Gesetzentwurf. Die neuen Regeln sollen schon nach den Sommerferien gelten. US-Verteidigungsminister Hegseth schätzt, dass der Iran-Krieg bis jetzt etwa 37,5 Milliarden Dollar gekostet hat. Das sind knapp 33 Milliarden Euro. Die Zahl nannte er in einer Anhörung im Senatsausschuss. Er forderte zugleich weitere 67 Milliarden Dollar. Gleichzeitig haben US-Streitkräfte erstmals nach Wochen wieder Angriffe auf die iranische Hauptstadt Teheran geflogen. Was unser Korrespondent in Teheran davon mitbekommen hat, hören Sie in rund 20 Minuten. Nach landesweiten Protesten hat der ukrainische Präsident Selenskyj den Oberkommandierenden der Armee Syrskyj entlassen. Das hat Selenskyj am Abend über den Messenger-Dienst Telegram bekannt gegeben. Syrskyjs Posten übernimmt Heeresgeneral Drapagi.
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21: Erst wenn der Strom tatsächlich ausfällt, merken wir, wie abhängig wir von ihm sind. Das Licht erlischt, Ampeln fallen aus, elektronische Zahlsysteme, Geldautomaten, Tankstellen funktionieren nicht mehr. Schon nach wenigen Stunden funktioniert kein Handy mehr. 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Auf dem Land schreien die Kühe, denn kein Landwirt kann 100 Euter von Hand melken. Um all diese Begleiterscheinungen eines Blackouts geht es in der ARD-Doku Blackout. Wie sicher sind unsere Stromnetze? Ab sofort in der ARD-Mediathek. Marco Rössele.
2: Schon wieder Riesentheater wegen eines Stromausfalls.
3: Ein massiver Stromausfall hat am Mittag das öffentliche Leben lahmgelegt.
4: Kommen solche Meldungen nicht auffällig häufig?
22: Ampeln funktionierten nicht mehr.
23: In Reutlingen hat es wegen eines Brandes in einem Umspannwerk einen großflächigen Stromausfall gegeben.
24: Kann das noch Zufall sein?
26: Und das ist kein Unglück, das ist ein Anschlag.
27: Und plötzlich war das Licht aus.
24: Hat es da jemand auf uns abgesehen und wie verwundbar sind wir?
28: Wir sind nicht im Krieg, aber wir sind auch nicht mehr im Frieden.
29: Generalarzt Rolf von Usler, zuständig für die Krankenversorgung bei der Bundeswehr.
30: Die Anzahl der Cyberangriffe, die nachweislich aus dem russischen Bereich kommen, ist so erheblich, dass es ein systematisches Austesten unserer Schwachstellen.
31: Okay, Nachkampfsehfähigkeit herstellen.
29: Von Usler nimmt teil an einer Übung, die einen europaweiten Stromausfall als Szenario annimmt. Soldaten, Polizisten, Blaulichtorganisationen üben gemeinsam den Erstfall. Ein europaweiter Stromausfall, ist so etwas überhaupt möglich?
32: Sicherlich ist ein europaweiter Blackout nicht absolut unwahrscheinlich,
29: sagt Markus Doll, zuständig bei der Bundesnetzagentur für das deutsche Stromnetz. Nicht absolut unwahrscheinlich. Da sind zum einen die zunehmenden Cyberattacken.
32: Und ich denke, die Tendenz wird weiter zunehmen.
29: Auf die lässt sich bislang noch reagieren. Physische Anschläge wie im Januar dieses Jahres in Berlin aber kann niemand verhindern.
32: Eine komplette Überwachung des gesamten Stromsystems ist auszuschließen.
29: Dafür ist das Netz einfach zu groß. Allein 2 Millionen Kilometer Stromleitungen durchziehen Deutschland. Jeden Strommast zu bewachen, unmöglich.
33: Im Berliner Südwesten haben etwa 50.000 Haushalte seit Stunden keinen Strom.
34: Wenn ich ein großes Kabel kaputt mache, habe ich einen halben Bezirk lahmgelegt,
29: klagt Maren Schellenberg. Sie ist Bürgermeisterin im Anfang diesen Jahres vom Stromausfall betroffenen Bezirk Berlin-Steglitz-Zehlendorf.
34: Es muss technische Lösungen geben, die dann tatsächlich auch zumindest widerstandsfähiger sind.
29: Die gibt es auch, aber sie kosten Geld.
32: Sie sind einfach in einem so dicht besiedelten Gebiet angewiesen, gewisse neuralgische Punkte einfach hinzunehmen.
29: Je großflächiger und je länger andauernd ein Stromausfall, desto schlimmer sind die Auswirkungen. Auf nur 24 Stunden Notstrombetrieb sind beispielsweise die meisten Krankenhäuser in Deutschland ausgelegt.
30: Nach 24 Stunden ist es dann schon schwierig, über diese Zeit hinauszukommen,
29: sagt der für die Gesundheitsversorgung bei der Bundeswehr zuständige Generalarzt von Usler nach der Übung zu einem europaweiten Stromausfall.
30: Ohne Strom bricht die qualitativ hochwertige Gesundheitsversorgung der Bundesrepublik dann irgendwann zusammen. Ja, das ist nicht mehr durchzuhalten.
29: Und dann wird es sehr, sehr dunkel.
21: Die ARD-Doku Blackout. Wie sicher ist unser Stromnetz? Ab sofort in der ARD-Mediathek. Wie es um die Stromversorgung in Baden-Württemberg und Rheinland-Pfalz steht, weiß SWR-Energieexpertin Katha Jansen. Katha, wie sicher ist das Stromnetz bei uns?
35: Grundsätzlich gilt in Rheinland-Pfalz und Baden-Württemberg genau wie für Deutschland insgesamt, das Stromnetz ist vergleichsweise sicher. Das zeigen auch die Zahlen. Im Schnitt waren Menschen in Baden-Württemberg zuletzt binnen eines Jahres knapp 13 Minuten ohne Strom, in Rheinland-Pfalz 10 Minuten. Die Höchstwerte in Deutschland lagen so bei 17, 18 Minuten in Thüringen. Und das ist alles echt noch total im Rahmen. Sieht in anderen Ländern wirklich ganz anders aus. Also da sprechen wir von Stunden. Einfach weil das deutsche Netz mit einem speziellen Sicherheitsstandard geplant ist, N-1, das ist der Netzfachbegriff für so

0: ist sozusagen die letzte Chance für alle, die nicht exzellent klettern können, denn danach kommen nur noch schwere Alpenetappen und das Finale in Paris.
1: Von der Tour zu den Finals von heute bis Sonntag finden in Hannover und Bochum die Entscheidungen in 24 Sportarten statt. Deutsche Meisterinnen und Meister werden ermittelt. Ein Hauch von Olympischen Spielen weht durch Hannover, inklusive einer Eröffnungsfeier heute Abend. Welche Stars am Start sind, weiß Mads Nicholson.
2: Olympiasiegerin Daya Varfolomeev zum Beispiel. Sie hat 2024 in Paris Gold in der rhythmischen Sportgymnastik gewonnen und wurde in dem Jahr auch als deutsche Sportlerin des Jahres ausgezeichnet. Weitere Olympiasieger in Hannover sind Laura Lindemann im Triathlon oder die Schwimmer Lukas Mertens und Florian Wellbrock. Insgesamt sind bei den Finals knapp 4000 Sportlerinnen und Sportler dabei. Mal zum Vergleich eine Größenordnung, das sind mehr Athletinnen und Athleten als bei den Olympischen Winterspielen, zuletzt in Mailand.
1: Die Finals von heute bis Sonntag in Hannover. Und das war's vom Sport für den Moment. Die Zeit 8.29 Uhr.
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4: Mit Jonathan Hadem. Schönen guten Morgen. Die USA greifen seit 11 Tagen wieder den Iran an, trotz eigentlich vereinbarter Waffenruhe. Heute Nacht wurde zum ersten Mal wieder die Hauptstadt Teheran beschossen. Unser Reporter Benjamin Weber konnte vor 2 Tagen in den Iran einreisen und hat die Angriffe heute Nacht mitverfolgt. Und darüber spreche ich auch gleich mit ihm direkt nach den Nachrichten.
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4: Heute geht's bei vielen noch mit Sonne in den Tag. Von Norden her drückt dann aber schon schnell ein Tief rein. Und das bringt dichte Wolken. Vor allem zwischen Eifel und Westerwald wird's heute tagsüber grau und trüb. Und da kann's auch mal regnen. Nach Süden hin bleibt's aber sonnig. Am meisten Sonne gibt's im südlichen Baden-Württemberg. Dementsprechend sehen auch die Temperaturen aus. Höchstens 19 Grad werden es in Pronsfeld, in Monschau und in Selters. Und bis zu 28 Grad kriegen wir in Freiburg und in Rust.
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5: Le Sénégal à la une de votre journal, Arthur Ponchelet. Toujours pas de déclaration officielle du PASTEF.
6: Après la décision de Bassirou Diomaye Faye de soutenir Macky Sall au secrétariat général de l'ONU, le parti d'Ousmane Sonko, dont le président est toujours officiellement membre, n'a pas encore réagi. Plus de fermeté et des peines plus lourdes dans les affaires de viol sur mineurs. Le ministre de la Justice burkinabé publie une circulaire adressée aux procureurs généraux, alors que 2 affaires ont récemment secoué l'opinion. La une, c'est aussi la condamnation à perpétuité de 2 chefs du groupe terroriste Ansarou au Nigeria. Ce rapport de l'ONG Acled sur les conflits qui entourent l'exploitation minière au Sahel.
5: Et puis notre dossier, quand l'école doit s'adapter à la guerre.
6: Comment assurer l'enseignement des enfants alors que tout s'effondre autour? Question au cœur d'un sommet il y a quelques jours au Malawi. RFI y était. On vous y emmène dans 10 minutes.
5: Une trahison politique pour certains, le choix de l'apaisement pour d'autres.
6: Au Sénégal, déluge de réactions après ce revirement de Bassirou Diomaye Faye. Le président a apporté son soutien à son prédécesseur pour sa candidature comme secrétaire général de l'ONU. Un soutien qui divise. Il faut dire que Macky Sall est au cœur du scandale de la dette cachée et que la répression des manifestations sous son mandat a fait au moins 67 morts. La quasi-totalité des partis politiques a réagi, mais ce n'est donc pas le cas du PASTEF. Pourquoi, Juliette Dubois?
7: Selon un responsable du PASTEF, cette prudence s'explique d'abord par une question de priorité. C'est le temps des victimes qui doit primer pour l'instant, explique-t-il, avec notamment une manifestation prévue à Genève. Le parti prendra position après. Il évoque aussi une volonté assumée de ne pas se précipiter pour éviter, je cite, de créer des polémiques inutiles. La justice a été saisie du dossier des violences de 2021 à 2024 et plus d'une centaine d'auditions ont déjà eu lieu. L'Assemblée nationale à majorité PASTEF garde d'ailleurs la possibilité de prendre une résolution de mise en accusation contre Macky Sall si nécessaire. Le parti d'Ousmane Sonko dit vouloir laisser pour l'instant le volet judiciaire suivre son cours en espérant que ces auditions ne restent pas lettre morte. Ce responsable évoque aussi une question de timing plus politique. Bassirou Diomaye Faye doit encore s'expliquer, selon lui, sur les raisons de son soutien à Macky Sall. Fait notable, le chef de l'État reste à ce jour officiellement membre de PASTEF, qui ne l'a pas exclu de ses rangs. Mais ce n'est qu'une question de jours. Le président doit lancer son propre parti samedi prochain et s'exclura de fait de lui-même, selon les textes du PASTEF. Juliette Dubois, Dakar, RFI.
6: Des peines trop légères, inadaptées face à la gravité des faits. Voilà quelques-uns des commentaires entendus cette dernière semaine au Burkina Faso après deux affaires de viol sur mineurs. Leurs auteurs ont été condamnés à 3 et 2 mois de prison ferme. Face au tollé, les autorités réagissent, Willy Diallo, et demandent aux procureurs généraux plus de fermeté dans les affaires de violences sexuelles sur mineurs.
8: Le ministre de la Justice a adressé une circulaire à tous les procureurs généraux dans laquelle il rappelle que la protection des enfants contre les formes de violences sexuelles est une priorité de la politique pénale. Parmi les nouvelles directives, il leur demande de ne plus requérir des travaux d'intérêt général dans ces affaires, sanctions jugées trop légères au vu de la gravité de l'acte. Cette déclaration du ministre intervient quelques jours après deux affaires jugées par le tribunal de grande instance de Tenkologo. Un instituteur reconnu coupable de viols répétés sur son élève de 15 ans avait été condamné à 17 mois de prison, dont 2 mois ferme. Dans le même temps, un maître coranique, lui reconnu coupable de viol sur une fillette de 8 ans, a été condamné à 18 mois d'emprisonnement, dont 3 mois ferme. C'est dans ce contexte que le ministre de la Justice burkinabé appelle à plus de fermeté. Dans sa note, il explique que les condamnations à des peines trop faibles face à la gravité des faits risquent d'affaiblir la portée dissuasive de la réponse pénale.
6: Willy Diallo, plus de fermeté au Burkina. À Maurice, la loi s'adapte pour lutter plus largement contre les violences sexuelles. Ainsi, le Parlement a voté hier pour reconnaître le viol conjugal. Jusque-là, le mariage était invoqué en guise de défense par les conjoints poursuivis pour le viol de leur femme. C'est une pratique interdite, dangereuse, mais qui se multiplie en Côte d'Ivoire. Le trafic de gaz butane destiné à la cuisson. Certains trafiquants le revendent comme carburant pour voitures et transfèrent parfois le contenu de certaines bouteilles vers des bonbonnes plus grandes. Le tout sans autorisation et sans équipement de sécurité. Une pratique que les autorités tentent d'endiguer. Ainsi, plusieurs milliers de bouteilles de gaz ont été saisies ces derniers mois. Abdelaziz Diallo.
9: À première vue, il ne s'agit que de simples bouteilles reliées par un tuyau. Et pourtant, derrière cette installation rudimentaire, se cache une activité illégale et risquée. Le procédé consiste à transférer le gaz d'une bouteille de 6 kg vers une autre de 12 kg à l'aide d'un raccord artisanal. L'opération est réalisée sans équipement homologué, sans contrôle de la pression et souvent dans des garages ou des habitations. Le moindre incident peut provoquer d'énormes dégâts, alerte Marc Ngozan, ancien agent des sapeurs-pompiers.
10: C'est très dangereux parce que c'est dans des espaces clos qu'ils font ce transvasement. Généralement, le gaz butane se pose toujours en partie basse. Et lorsqu'il y a une concentration, c'est sûr et certain qu'il y aura une explosion.
9: Autre pratique tout aussi dangereuse, l'utilisation du gaz butane subventionné comme carburant pour certains véhicules. Moins coûteux que l'essence ou le gasoil et relativement facile à se procurer, il séduit des chauffeurs en quête d'économie. Grâce au butane, ils augmentent leurs bénéfices, résume un automobiliste. Une pratique pourtant illégale, passible d'une peine pouvant aller jusqu'à 2 ans d'emprisonnement. Abdelaziz Diallo, Abidjan, RFI.
6: Et contacté par RFI, la Direction Générale des Hydrocarbures n'a pas donné suite à nos sollicitations. Une nouvelle série d'attaques et d'enlèvements dans le nord-ouest du Nigeria. Plus de 40 personnes kidnappées par une bande criminelle. Entre vendredi et dimanche, 11 villages ont été attaqués dans la région de Maru, dans l'état de Zamfara. Eux étaient soupçonnés d'avoir orchestré plusieurs attentats. Toujours au Nigeria, 2 hauts commandants d'Ansaru, le groupe terroriste, ont été condamnés lundi à la perpétuité par la Haute Cour fédérale d'Abuja. Insuffisant, répond le département des services de sécurité qui annonce faire appel de cette décision. RFI Abuja, Moïse Gomis.
11: Orchestration de plusieurs attentats et enlèvements majeurs, dont celui en 2013 de l'ingénieur français Francis Colomb. Entretien des liens avec des groupes terroristes affiliés à Al-Qaïda opérant dans les régions du Sahel et du Maghreb. Ce sont notamment ces accusations que Mahmoud Ousmane et Aboubakar Abba ont reconnues avant d'être condamnés ce lundi 20 juillet. Selon la NAN, l'agence nigérienne d'information, un haut responsable du département des services de sécurité estime, je cite, que la peine de perpétuité est trop légère au regard des crimes commis par ces 2 commandants d'Ansaru. Et ce haut responsable reste anonyme, confirme que le DSS va faire appel. Le Nigeria n'applique plus la peine capitale depuis une décennie. Pourtant, en juin dernier, un membre de Boko Haram était condamné à la peine de mort à cause de sa participation aux vagues d'attentats ayant frappé Maïdougouri en 2015. Pendant des mois, Mahmoud Ousmane et Aboubakar Abba, alias Malam Mahmouda, niaient les charges retenues contre eux. Puis ce lundi 20 juillet, les 2 hommes plaident coupables. Cette nouvelle stratégie de défense conduit le juge à les condamner à la prison à vie.
12: Moïse Gomis, Abuja, RFI.
6: Quand l'exploitation minière se retrouve au cœur des conflits au Sahel, on s'arrête à présent sur ce rapport de l'ONG ACLED, publié cette nuit. Un travail très dense qui détaille l'évolution des batailles que se livrent les groupes armés djihadistes dans la région. Le JNIM, le FLA, mais aussi les milices pro-gouvernementales comme les VDP au Burkina et les armées régulières. Pour toutes ces entités, l'enjeu est simple. David Bachet, contrôler les mines d'or et leurs revenus.
13: Inata, Bungu, Solan au Burkina, Talanda, Kintaka et les nombreuses mines des régions de Kaï à Sikasso au Mali. 44 sites sont étudiés dans le rapport d'ACLED qui enseigne d'abord que 90% des violences se jouent en dehors des concessions dans un rayon d'une dizaine de kilomètres. Ce qui peut commencer par des attaques contre le personnel minier, les infrastructures ou les transports, écrit le chercheur Enin Saibia, peut dégénérer en une lutte d'influence plus large pour le contrôle des déplacements, du territoire, de l'autorité locale et de l'accès aux ressources. L'or représente des financements directs. Il est aussi désormais au cœur d'une guerre économique et de gouvernance. C'est notamment la stratégie du JNIM qui, au Mali, organise des blocus, prélève des taxes et kidnappe du personnel étranger, surtout chinois, ce qui perturbe les activités, prive l'État d'importantes recettes et sape son autorité. Les mines offrent également des opportunités opérationnelles. Le JNIM a transformé des sites artisanaux en bases semi-permanentes, lit-on dans le rapport, où les combattants peuvent se fondre parmi les mineurs et mener des opérations. En plus de leur action militaire contre les groupes armés, les États sahéliens renforcent le contrôle des mines en nationalisant des sites ou en renforçant leur législation.
6: David Bachet, dossier complet à lire sur RFI.fr. Et dans quelques minutes, on continue de parler de l'exploitation minière sur RFI. Cette fois en Guinée, notre invité Bakary Samb du Timbuktu Institute publie lui un rapport sur la mine de fer de Simandou. Des progrès lents, inégaux et fragiles. Voilà comment la FAO, l'agence de l'ONU pour l'alimentation et l'agriculture, qualifie la lutte contre la faim dans le monde. Elle a légèrement reculé. 645 millions de personnes dans le monde en ont souffert l'an dernier et l'Afrique reste en première ligne. Le centre de gravité de la faim s'est déplacé de l'Asie jusqu'en Afrique, alerte la FAO. Conséquence du changement climatique, de l'inflation, mais aussi des conflits qui secouent le continent et ses crises. Au Soudan, en RDC, au Nigeria ou encore au Sahel, on vient de l'entendre, ont aussi des répercussions sur l'éducation des enfants. Des millions de jeunes sont privés d'école, leurs salles de classe transformées en refuges, voire détruites. D'où cette question évoquée lors du sommet sur l'éducation fondamentale ce mois-ci au Malawi. Valentin Hugues, comment adapter l'éducation à ces contextes si particuliers?
14: Quand la guerre éclate au Soudan en 2023, entre les forces de soutien rapide et l'armée régulière, la plupart des enfants du pays sont privés d'école. Aujourd'hui, le conflit continue, mais le ministre de l'Éducation, Dr Altohami Alzenadjar, affirme que 13 000 écoles ont déjà pu rouvrir.
15: Et 11 millions d'enfants ont pu retrouver le chemin de l'éducation.
14: Le Soudan a intégré la méthodologie TARL, avec certains cours qui regroupent les enfants par niveau plutôt que par âge. Un mécanisme largement déployé sur le continent africain, porté par l'UNICEF, dont fait partie Aritz Goya Lurambio.
16: Ça commence avec une évaluation individuelle avec l'enfant pour voir où l'enfant est. Et après, les niveaux sont faits, les enfants sont regroupés pour un enseignement ciblé par groupe.
14: Cet enseignement est particulièrement adapté aux pays en crise, car quand la scolarité est fragmentée et les années incomplètes, les écarts d'apprentissage se creusent. C'est le cas au Nigeria où des groupes armés ciblent très régulièrement les lieux de savoir, notamment dans le nord du pays, témoigne professeur Boulama Kagou, président du Conseil de l'éducation de base de l'État de Borno.
17: Nous avons perdu jusqu'à 2 ans de scolarité. Notre gouvernement a alors intégré la méthode TARL dans nos emplois du temps pour rattraper rapidement le retard accumulé.
14: Mais la situation reste encore très critique dans le nord du Nigeria, où seulement un peu plus de la moitié des enfants sont scolarisés. Valentin Hugues, Johannesburg, RFI.
6: Il y a donc les manuels scolaires brûlés, les écoles transformées en camps de réfugiés. Il y a aussi, dans ces pays en guerre, les traumatismes des enfants. Pour Jean-Claude Bakwabaya, qui accompagne les jeunes isolés à l'est de la République démocratique du Congo avec l'ONG Street Child, il faut que les écoles soient des lieux de paix.
18: Il y en a qui vont à l'école parce que c'est le seul endroit où il y a un soupçon de vie. Des enfants comme ça, déjà naturellement, ils arrivent, ils ont un écart comparé aux autres. Et nos statistiques nous ont démontré qu'il faut absolument tenir compte des éléments qui font la souffrance de ces enfants pour les stabiliser émotionnellement. Essayez de comprendre pourquoi cet enfant ne parle pas, pourquoi cet enfant pleure à tout moment. Maintenant, lorsque on combine l'approche TAR avec certains aspects de protection des enfants qui peuvent être des jeux créatifs, récréatifs, ludiques, et ça sont des éléments qui nous ont beaucoup aidés dans la mise en œuvre en situation d'urgence, à ce que ce soit une approche qui fédère. Hein? Des enfants qui commencent même à apprendre aux parents des choses que les parents ne connaissaient pas. Et ça, c'est très important parce que ça pousse non seulement les enfants à aimer l'école, même les parents à aimer l'école parce qu'ils voient l'école différemment.
6: Jean-Claude Bakouabaya de l'ONG Street Child au micro RFI de Valentin Hugues qui signe ce dossier à retrouver sur RFI.fr. Un mot de l'actualité sportive, la CAN féminine débute dimanche au Maroc. Et alors que chez les hommes, la prochaine CAN, ce sera l'année prochaine entre le Kenya, l'Ouganda et la Tanzanie, d'autres pays se positionnent déjà pour organiser l'édition 2032. Ainsi la déclaration d'intérêt de l'Alliance des États du Sahel, le Mali, le Burkina et le Niger a été officiellement enregistré par la CAF.
5: Et je peux vous dire dès maintenant qu'on va y revenir dans le journal des sports de Pauline Guillou dans une heure. Merci Arthur Ponchelet. 6h44 en temps universel, c'est la revue de presse. Revue de presse africaine. Bonjour Charlotte de Rouen.
19: Bonjour Andréane, bonjour à tous.
5: Direction le Mali. Charlotte, Jeune Afrique consacre un article au chef d'état-major du Front de Libération de l'Azawad.
19: Un portrait de Mbarek Ag Akli, le ministre de la Défense du FLA, qu'Africa Corps a cru avoir tué, titre le magazine qui a pu entrer en contact avec lui jeudi dernier. Il continue de mener des opérations dans le nord du Mali, aux côtés des djihadistes du JNIM, le groupe de soutien à l'islam et aux musulmans. Africa Corps, les mercenaires russes alliés de Bamako avait fait état le 5 juillet de sa mort après des combats dans la zone d'Anéfis, dans le nord du Mali. Mais moins d'une semaine plus tard, l'homme apparaissait dans une vidéo de propagande, haranguant ses troupes, leur assurant bravache que la victoire était à portée de main, malgré la perte d'Anéfis reprise par les forces armées maliennes. Cette résurrection de Mbarek Ag Akli est le nouvel épisode dans la bataille des récits que se joue parallèlement à la guerre qui oppose les FAMA et leurs alliés russes d'Africa Corps à la coalition que forment les indépendantistes du FLA donc, et les djihadistes du JNIM, écrit Jeune Afrique. Il a mis en lumière la figure de celui qui se présente désormais comme le ministre de la Défense du FLA. Déserteur de l'armée malienne, vétéran de la rébellion indépendantiste du nord du Mali, il occupe une place centrale dans l'organigramme du FLA, poursuit le magazine, et assume sans complexe l'alliance avec la branche sahélienne d'Al-Qaïda. Pour moi, tous les habitants de ce territoire sont à un moment ou à un autre contraints de s'engager dans la lutte, car notre seul problème est celui qui nous oppose à l'État malien, à son armée, aux mercenaires russes qui l'emploient, explique-t-il à Jeune Afrique. Nous n'avons aucune difficulté à cohabiter les uns avec les autres, assure-t-il, reconnaissant simplement des différends d'ordre politique avec ses nouveaux alliés.
5: Le Mali, le Burkina Faso et le Niger, officiellement candidats pour accueillir la CAN en 2032.
19: Les trois pays de l'AES, l'Alliance des États du Sahel, ont officiellement obtenu hier la validation de leur déclaration d'intérêt par la CAF, écrit Afrique.com. La reconnaissance de cette déclaration d'intérêt ne garantit pas l'attribution de la compétition, précise le média en ligne. Les trois fédérations devront désormais élaborer un dossier technique solide, démontrer la capacité de leurs infrastructures à accueillir un tournoi continental et convaincre les instances africaines de la viabilité de leur projet. Cette candidature commune marque une nouvelle étape dans la coopération entre les trois États membres de l'AES qui entendent désormais porter ensemble de grands projets sportifs continentaux, analyse CNews. Le format envisagé par l'AES ne serait pas une première sur le continent. En 2027, la CAN doit déjà réunir trois pays organisateurs, le Kenya, l'Ouganda et la Tanzanie. Un précédent qui pourrait servir de référence au dossier sahélien, indique la nouvelle tribune qui précise qu'aucune date n'a encore été fixée pour l'attribution définitive de l'édition 2032.
5: Et puis c'est dans la presse africaine aussi ce matin, la RDC, cette nouvelle espèce de singe identifiée dans le parc national de la Lomami.
19: Oui, ce petit primate au pelage noir Andréane et aux lèvres rose-orangées, aura longtemps échappé au radar de la science, écrit Le Monde Afrique, connu localement sous le nom de Likweli. Il vient d'être reconnu par la communauté scientifique comme une nouvelle espèce de singe, le Colobus congoensis de son nom scientifique, une découverte rare, indique le journal. C'est seulement la cinquième nouvelle espèce de singe identifiée en Afrique au cours des 75 dernières années, mais elle pourrait déjà être classée comme espèce en danger, en cause la chasse, la petite taille de sa population et son habitat touché par le changement climatique.
20: La revue de presse africaine avec Charlotte Derouin sur RFI.
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20: L'actualité de ce mercredi 22 juillet 2026, c'est le jeu de chaises musicales qui continue en Ukraine avec cette fois le commandant en chef des armées. Limogé par Volodymyr Zelensky, le président ukrainien remplace Oleksandr Sirski par Mykhailo Drapaty et cède en cela à la demande formulée par les Ukrainiens ces derniers jours. 11e nuit de frappe entre l'Iran et les États-Unis et Donald Trump le dit, il n'en a pas fini du tout avec la guerre. Le président américain a notamment menacé d'attaquer très prochainement un complexe nucléaire souterrain secret dans la montagne du Golang, située dans le centre de l'Iran. Cette guerre qui coûte cher à l'administration américaine. Pete Hegseth, le ministre américain de la Défense, est allé plaider hier devant une commission du Sénat américain pour une rallonge budgétaire de 67 milliards de dollars pour le Pentagone. En France, les pompiers ont réussi à contenir l'incendie qui ravage le Var depuis hier, le sud du pays, et a détruit 2550 hectares en moins d'une journée. La France, où le Parlement a définitivement adopté ce mardi la proposition de loi qui interdit les réseaux sociaux aux moins de 15 ans, mais sans sanction. La mesure est une première en Europe et doit entrer en vigueur en partie le 1er septembre prochain. L'ONG ACLED, ONG spécialisée dans la veille sécuritaire, vient de publier un rapport qui analyse la concurrence des groupes armés et des forces régulières autour de l'extraction minière dans le Sahel, parce que les mines suscitent la convoitise pour tout l'écosystème économique qu'elles représentent. Et c'est justement d'une partie de cet écosystème dont on va parler tout de suite. Alors que l'un des plus gros gisements de fer au monde, la mine de Simandou en Guinée, est exploitée depuis novembre. On s'interroge sur les retombées économiques promises aux habitants. Bakary Samb est le directeur régional du Timbuktu Institute. L'organisation vient de sortir un texte baptisé « Au-delà de Simandou, la Guinée, une fragilité à plusieurs visages ». Il en parle avec Magali Lagrange. Bonjour Bakary Samb.
21: Bonjour.
20: L'exploitation du gisement de fer de Simandou est lancée. Est-ce qu'elle peut faire décoller la Guinée ?
21: Oui, les attentes économiques autour de cette exploitation sont quand même considérables. On anticipe aujourd'hui la Banque mondiale sur une croissance guinéenne parmi les plus élevées du continent. Le risque qui a été identifié dans cette étude n'est donc pas que Simandou échoue économiquement. Le risque, c'est que la réussite macroéconomique du projet masque, comme à Boké, un dénuement local assez persistant. C'est cette tension, en fait, entre promesses macroéconomiques et attentes locales immédiates qui constitue le véritable test politique de Simandou dans les prochaines années.
20: Qu'est-ce qu'il faut dans cette région pour satisfaire les populations ? De quoi elles ont besoin ?
21: Les populations ont besoin d'hôpitaux, d'écoles, ont besoin d'infrastructures. C'est la redistribution rapide et visible de la richesse, ce qui n'est pas évident. Et ce qu'on voit dans les chiffres annoncés, c'est qu'une croissance est attendue. Mais de notre côté, on ne dit pas la manière dont cette croissance sera partagée, comment cette zone-là va bénéficier immédiatement et directement des retombées de Simandou et des ressources qu'elle génère. Bref, tout un ensemble de demandes en termes de services sociaux de base dont la Guinée manque cruellement, notamment dans les régions fragiles de Cancan et des Eaux-Corées, et où le minerai est certes là. Les promesses sont quand même assez importantes, mais les résultats sont attendus par la population.
20: Vous avez cité l'exemple de Boké, qui est une zone d'exploitation de bauxite. Quel bilan on fait là-bas et quelle est la situation, en fait, aujourd'hui dans cette zone-là ?
21: Dans le rapport, nous parlons de Boké comme le laboratoire du paradoxe minier. Boké détient à elle seule près des deux tiers des réserves de bauxite guinéennes, mais souffre en même temps d'un déficit criant en route, en eau, en électricité, en infrastructures éducatives. Et les routes qui se dégradent à chaque saison des pluies, les explosions de colère qui s'y succèdent depuis près d'une décennie, avec récemment des émeutes pour le retour de l'eau et de l'électricité qui a fait un mort et une trentaine de blessés en décembre 2025, la grève des enseignants qui a dégénéré. Et je crois que c'est le signe que la colère sociale à Bokeh se retourne désormais aussi entre des catégories locales, au-delà du seul État ou des compagnies minières.
0: Qu'est-ce qu'il faut faire pour que les retombées soient plus palpables et que les richesses soient mieux redistribuées? Qu'est-ce qui manquait jusqu'ici?
21: Ce qui manque, c'est au-delà des discours de souverainisme sur une emprise annoncée de l'État, des Guinéens sur leur propre richesse, ce qui manque, c'est gérer cette fragilité plurielle, notamment dans les zones minières. Rappelons que Simandou se trouve dans les zones les plus fragiles en termes de velléité ethnique et qu'aujourd'hui, si le projet Simandou n'est pas accompagné d'une politique sociale définie et qui puisse à moyen terme générer des retombées concrètes pour les populations, Simandou ne pourra pas effacer les fragilités structurelles de la Guinée. L'autre recommandation a été de considérer que cette fragilité en Guinée a plusieurs visages. La situation n'est pas identique selon qu'on soit à Ratoma, à Dalaba et qu'on soit aussi à Bokeh ou ailleurs. Il faut désormais une approche différencier de cette fragilité structurelle en Guinée afin de répondre aux besoins spécifiques de toutes les régions.
0: Une autre fragilité que vous identifiez dans le rapport, c'est la situation politique en Guinée. Certes, dites-vous, il y a eu un retour à la normalité institutionnelle avec les élections de fin d'année, mais tout cela reste encore fragile, estimez-vous?
21: Oui, il y a en Guinée un changement de statut plus qu'un changement de nature du pouvoir. Le retour à l'ordre constitutionnel qui a modifié le statut juridique de la Guinée du pouvoir sans transformer les pratiques. L'interdiction des manifestations en vigueur depuis mai 2022. On voit que les partis politiques et les médias indépendants ont été suspendus. Et le point le plus sensible, à mon avis, aujourd'hui, reste les disparitions et d'autres phénomènes qu'on voit en Guinée qui montrent qu'il y a une fermeture de l'espace civique qui n'est pas seulement anecdotique. Elle prive les mécanismes informels de médiation, comme le travail des sages, des leaders religieux, de leur capacité à dialoguer avec un État perçu jusqu'à présent comme étant un État quand même qui réduit les libertés et réduit les droits des citoyens. La Guinée, de manière générale, ne peut pas être aujourd'hui seulement analysée avec Simandou et toutes les promesses économiques. Il faut une politique d'inclusion sociale. Et l'un des sujets les plus importants aujourd'hui en Guinée, c'est la question de la cohésion sociale.
0: Merci Bakary Samb.
2: Bakary Samb, directeur régional du Timbuktu Institute, entretien avec Magali Lagrange. Ces prochaines semaines, on réécoute ensemble chaque matin le meilleur de Maman. Maman, vous nous parliez hier du rêve d'université idéale de président fondateur. Aujourd'hui, on embarque avec vous pour une visite guidée de ce campus.
22: Oui, mesdames et messieurs, nous, Gondouanais patriotes et reconnaissants envers notre leader bien-aimé, avons eu le cœur brisé de voir l'état dans lequel les manifestations des étudiants pour cause de non-paiement de leur bourse avaient mis son excellence président fondateur. Nous avons vu comment il a, à contre-cœur, envoyé Sergent Sans Fou la mort des autres, pacifier le campus. C'est pour cette raison que nous avons imaginé ce que serait l'université idéale de président fondateur. Allez, venez mes amis, venez avec moi pour une petite visite du campus de cette université pacifiée par les séides de notre leader bien-aimé. Regardez et admirez ce beau campus universitaire. C'est une ville dans la ville, que dis-je? C'est un vrai petit village gondouanais, baignant dans la paix et la sérénité. Il y a des tam-tams suspendus aux arbres, des bancs en bois pour les discussions du soir, et au centre, un grand baobab qu'on appelle l'arbre du savoir obéissant. Sous ses branches, le wifi est libre. Hein. Les étudiants peuvent surfer à volonté uniquement sur les sites diffusant les discours de président fondateur et ils peuvent aussi regarder les vidéos relatant sa bio en plusieurs épisodes comme dans les séries Netflix. Ceux qui veulent juste parler, papoter avec leurs amis peuvent débattre à loisir de tous les sujets autorisés. La pluie, la saison des mangues et les bienfaits de la gouvernance de président fondateur. Chaque matin, la journée journée commence par une prière collective pour la stabilité nationale et la bonne santé présidentielle. Les griots du département de littérature entonnent des louanges en alexandrin pendant que les électriciens du campus tentent de rappeler à l'électricité qu'elle aussi a le devoir de servir la nation. Et la police ? Eh bien, la police n'a plus le droit de venir pour disperser les étudiants sur le campus. Non, non, non. La police accompagne les chants de paix, main sur le cœur et main sur la matraque, sourire tranquille. Les sirènes de la police ne hurlent plus, elles fredonnent l'hymne national. À la bibliothèque, chaque livre commence par une dédicace à notre leader bien-aimé. Certains volumes sont même en attente d'impression, le temps d'obtenir sa bénédiction finale. Quant au repas à la cantine, c'est un vrai symbole d'unité gondouanaise. Le riz du nord, la sauce spéciale du sud, le poisson du fleuve, le rire des étudiants et le remerciement final pour le programme alimentaire présidentiel du vivre ensemble universitaire. La nuit, sous le ciel étoilé, on entend les étudiants chanter à la guitare. Paix sur le campus, longue vie à président fondateur. Les étoiles brillent, les moustiques applaudissent et même les gardiens de nuit récitent les citations présidentielles comme des poèmes. Ainsi va la vie à l'université idéale de président fondateur, un lieu où tout le monde est d'accord, où la paix est obligatoire et où la sagesse des anciens se conjugue avec la patience des jeunes. À quelque part, dans son palais, président fondateur médite, satisfait de voir enfin une jeunesse tranquille. À demain.
2: Merci Maman. À demain, même heure, même endroit. RFI Matin, c'est jusqu'à 10h. Bienvenue à toutes et à tous si vous nous rejoignez.
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26: Um 9 Uhr mit Frauke Vetter. Einen schönen guten Morgen. Die hohen Preise für Benzin und Diesel an den Tankstellen in Deutschland sorgen erneut für Diskussionen über staatliche Eingriffe. Forderungen kommen sowohl aus der Opposition als auch aus der SPD. Isabel Karas berichtet.
27: Angesichts der hohen Spritpreise spricht sich SPD-Generalsekretär Tim Klüssendorf für einen Spritpreisdeckel aus, also eine staatliche Obergrenze an der Tankstelle. In der Neuen Osnabrücker Zeitung verweist er auf Modelle in Belgien und Luxemburg. Dort werde gemeinsam mit der Industrie ein Höchstpreis festgelegt. Deutschland sei dagegen ein Paradies für die Mineralölkonzerne. Auch Linken-Politiker Dietmar Bartsch verlangt ein Eingreifen des Staates. Er bezeichnet die hohen Spritpreise im Deutschlandfunk als nicht zumutbar, vor allem für Familienpendler und Handwerker. Bartsch wirft der Bundesregierung Untätigkeit vor und fordert unter anderem eine Übergewinnsteuer für Mineralölkonzerne sowie direkte Entlastungen für Verbraucherinnen und Verbraucher.
26: Für Opfer von Terroranschlägen soll es auf Dauer einen verlässlichen Ansprechpartner bei der Bundesregierung geben. Justizministerin Hubig bringt heute ein Gesetz ins Kabinett ein. Es soll das Amt des Bundesopferbeauftragten aufwerten. Rund 900.000 Euro pro Jahr für Personal und Ausstattung sind dafür vorgesehen. Zurzeit ist der Rechtsanwalt Roland Weber Opferbeauftragter. Er kümmert sich unter anderem um Betroffene von Messerangriffen in mehreren Städten und um die Opfer der Anschläge vom Magdeburger Weihnachtsmarkt 2024. Beim US-Konzern OpenAI hat sich ein KI-Modell selbstständig gemacht und einen Hackerangriff durchgeführt. Das betroffene Unternehmen Hugging Face bestätigte die Attacke. Bei einem Testlauf ist demnach die Software aus der eigentlich abgeschotteten Umgebung ausgebrochen, hat sich eigenständig Zugang zum Internet verschafft und ist in die Computersysteme der anderen KI-Firma eingedrungen. OpenAI spricht von einem beispiellosen Vorfall und will die Sicherheitsvorkehrungen verstärken. Start-up-Unternehmen in Deutschland haben in den ersten 6 Monaten des Jahres rund 5,3 Milliarden Euro an Kapital eingesammelt. Das sind nach Berechnungen der Unternehmensberatung EY 14% mehr als im Vorjahreszeitraum. Am meisten Geld bekamen demnach Unternehmen in Berlin. Baden-Württemberg folgt knapp dahinter, was vor allem am Robotik-Startup Neura Robotics lag. Es erhielt 1,2 Milliarden Euro Wagniskapital. Viele Porsche-Aktionäre wetten offenbar auf weiter fallende Aktienkurse. Wie das Handelsblatt berichtet, führen sie deshalb sogenannte Leerverkäufe durch. Seit dem Börsengang vor 4 Jahren hat die Aktie des Stuttgarter Autoherstellers rund 45% an Wert verloren. Mittlerweile sei jede 4. frei handelbare Porsche-Aktie ein Leerverkauf, schreibt die Zeitung und beruft sich auf Daten der Bank of America. Bei einem Leerverkauf leiht sich ein Anleger Aktien, verkauft diese sofort weiter und hofft, dass er sie später günstiger zurückkaufen kann. Die Differenz behält er als Gewinn. Der Louvre in Paris öffnet ab heute wieder seine berühmte Apollon-Galerie, allerdings ohne ihre wertvollen Juwelen und Kunstschätze. Im vergangenen Oktober hatten Einbrecher dort Ausstellungsstücke im Wert von rund 88 Millionen Euro gestohlen. Die mutmaßlichen Diebe sitzen inzwischen im Gefängnis, aber von den geklauten Exponaten fehlt weiter jede Spur. Aus Paris berichtet Kai Rienecker.
8: Der Saal wird völlig leer sein, erklärte der neue Louvre-Direktor Christophe Leribaud der Zeitung Le Parisien. Keine Spur mehr von den einstigen Hochsicherheitsvitrinen, die den Trendschleifern von 2 Einbrechern aus der Pariser Banlieue nicht standhalten konnten. Innerhalb von wenigen Minuten hatten die Louvre-Diebe Diademe, Halsketten, Ohrringe und Broschen von einem Materialwert in Höhe von 88 Millionen Euro in ihre Taschen gestopft und die völlig veralteten Sicherheitssysteme des Louvre ausgetrickst.
26: Bei den Wormser Nibelungenfestspielen wird heute an Mario Adorf erinnert. Der verstorbene Schauspieler war Mitbegründer der Festspiele und gehörte zum Kuratorium, das jedes Jahr den Mario Adorf-Preis für künstlerische Qualität verleiht. In Gedenken an ihn nehmen am Abend seine Tochter Stella und die Schauspielerin Maria Schrader an einer Podiumsveranstaltung in Worms teil. SWR Nachrichtenredaktion Christina Trautwein.
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9: Mit Gerald Pinkenburg, schönen guten Morgen. In Frankreich, da haben in den letzten Wochen immer wieder heftige Waldbrände gewütet. Gestern Abend zum Beispiel erst aktuell im Hinterland von Saint-Tropez an der Côte d'Azur. Schon jetzt ist in Frankreich mehr Fläche verbrannt als im gesamten Jahr 2025. Und eine Region, die es besonders hart getroffen hat, das sind die Pyrénées Orientales, die östlichen Pyrenäen bei Perpignan nahe der spanischen Grenze. Die Vermutung? Brandstiftung. Denn die Bedingungen für das Feuer, die waren ideal, trockene Hitze. Die Flammen haben aber nicht nur viele Hektar Wald vernichtet, sondern auch zahlreiche Weinhänge. Unsere Frankreich-Korrespondentin Julia Borutta war bei einem Winzer im Roussillon, der jetzt vor dem Nichts steht.
10: Durch die Windschutzscheibe wirkt es, als wäre da plötzlich ein Farbfilter in der Landschaft. Statt grün ist alles braun und schwarz. Auch der Boden. Das Feuer hat buchstäblich verbrannte Erde hinterlassen. 5000 Hektar Wald und Weinstöcke sind dahin. Die Heimat und die Lebensgrundlage von Menschen wie Jean-Louis Salis. Der 78-jährige Weinbauer steht vor seinem Haus ganz oben im 50 Einwohner zählenden Dörfchen Tarerac. Ein warmer, fester Händedruck, ein freundlicher, aber tief trauriger Blick. Salis geht voraus in die dunkle Küche. Hier hängt der Kummer schwer in der Luft.
8: Als ich nach der Evakuierung zurückgekommen bin, habe ich geweint. Und heute Morgen, als ich mich endlich überwunden habe, meine Weinhänge abzufahren, da haben es die Tränen auch wieder leicht gehabt.
10: Von 45 Hektar sind ihm nur 8 geblieben. Das Feuer hatte hier Mitte Juli leichtes Spiel. Eine Luftfeuchtigkeit von nur 8%, Temperaturen von 43 Grad und starker Wind.
11: Die Pflanzen waren wie Benzin für das Feuer, so trocken waren sie. Und was auffällt, sind diese Schneisen, wo die Flammen nicht hingekommen sind, wo es jetzt nicht schwarz verbrannt ist, sondern braun. Da hat einfach die enorme Hitze des Brandes alle Feuchtigkeit in den Pflanzen verdampfen lassen, als hätte man einen riesigen Haartrockner über die Weinhänge gestülpt.
10: Salis hat nicht die Kraft, heute noch einmal mit in die Weinhänge zu fahren. Dafür ist Alain Fabre zur Stelle. Der 55-jährige Winzer, rundes Gesicht, wettergegerbte Haut, ist gleichzeitig auch Bürgermeister des kleinen Ortes. Total verbrannt, sagt Fabre und zerbröselt die braunen Weinblätter zwischen den kräftigen Fingern. Da kommt nichts mehr. Die Rebe daneben schafft es vielleicht nochmal. Vielleicht. Wenn 50% eines Weinbergs kaputt sind, helfe nur noch rausreißen und neu pflanzen. Doch bis zu einer neuen Ernte dauert es dann mindestens 5 Jahre. Wie könnte man diese Region besser vor Feuern schützen?
12: Früher haben wir immer im Winter das Unkraut zwischen den Rebzeilen abgefackelt. Jetzt dürfen wir das nicht mehr. Vorschrift. Die Grünen wollen die Libellen, die Eidechsen und was weiß ich nicht alles schützen.
10: Wo mehr Unkraut stehen bleibt, hat das Feuer auch mehr Zündholz. Hinzu kommt, dass der massive Einbruch des Weinkonsums zu einem Rückgang des Weinanbaus geführt hat. Dabei ist ein Weinberg eigentlich ein guter Feuerwall.
12: Wenn wir mehr Bauern hier hätten, wäre der Schaden nicht so groß. Alles würde besser in Schuss gehalten, es gäbe weniger Gestrüpp, das die Flammen 10 Meter hochschlagen lässt. Das Feuer wäre einfacher zu stoppen.
10: Doch in der Region haben viele Bauern ihre Weinhänge vernichtet. Die EU zahlt dafür Prämien, um den Weinüberschuss zu reduzieren. Fabre wünscht sich Wasserrückhaltebecken. Im Winter Regen auffangen, im Sommer die Pflanzen wässern, damit sie die Hitze und mögliche Feuer besser überstehen. Doch auch um die Becken gibt es politischen Streit. Hilflos fühlen sie sich in Tarerac. Die Winzer wissen nicht, wie es weitergeht. Nur eines scheint gewiss, auch der nächste Sommer wird heiß und trocken.
9: Tja, dramatische Situation. Und von den Weinbergen und Wäldern in Frankreich kommen wir zu unserem Wald. So ein Spaziergang da, der hat ja auch irgendwie eine beruhigende Wirkung. Das belegen auch Studien. Wer durch naturnahe Waldlandschaften geht, der tut was für seine Psyche und gegen den Stress. Aber doch der Ort, der uns entlastet, der ist zunehmend eben selbst belastet durch den Klimawandel. Und das ist sogar hörbar, hat Katja Evers aus der ARD-Klimaredaktion rausgefunden.
13: Sanftes Blätterrauschen, ein erdiger Geruch, leises Vogelgezwitscher. Schon als Kind hat Anne Arnold gerne im Wald gerochen, gelauscht, geschmeckt. Doch der Wald ihrer Kindheit ist jetzt ein anderer.
14: Diese Dürreperioden nehmen zu und das verändert die Waldstruktur. Das verändert das Bestandesklima und damit eben auch das Habitat von vielen, vielen Arten.
13: Anne Arnold leitet das NABU-Waldinstitut am Standort Blankenburg im Harz und hat damit nicht nur täglich mit dem Ort ihrer Kindheitserinnerungen zu tun, sondern auch einem, dem es zunehmend an Wasser fehlt. Die Folgen sind auch für uns Laien hörbar. Die Forscherin nennt exemplarisch 2 Geräuschkategorien. Erstens sorgt die Trockenheit für eine Reihe von Tönen. Dieser hier zum Beispiel.
14: Wenn man heute auf dem Waldboden läuft, also gerade in Laubbeständen, das ist zum Teil steinhart und staubig und man hat vorzeitig abgeworfene Äste, die auf dem Boden liegen oder auch das Blätterwerk auf dem Boden. Und wenn man dann drauf tritt, dann quietscht und knarrt es förmlich unterm Schuh.
13: Auch in den Wipfeln quietscht und knarzt es zunehmend. Etwa so.
14: Also man hört sozusagen auch, wie das Holz arbeitet, es knackt sozusagen in der Krone, wo man manchmal denkt, hier laufe ich bitte nicht durch, sondern hoffentlich fällt mir kein Ast auf den Kopf, so ungefähr. Ne?
13: Möglich ist es, denn mit anhaltender Trockenheit werfen die Bäume nicht nur Blätter ab, sondern auch Früchte und Äste. Die fehlen dann in den Kronen. Konsequenz?
14: Man hört andere Arten, ja, zum Beispiel Zikaden, Grillen, die dann plötzlich vermehrt auftauchen, eben dadurch bedingt, dass der Wald lichter wird und wärmer.
13: Ein Beispiel für die 2. Kategorie an Geräuschen, neue Arten. Neben dem Zirpen der Grillen hört man möglicherweise auch dieses imposante Brummen hier.
5: Das ist die blaue Holzbiene. Das heißt, das ist unglaublich. Die ist so groß wie eine Hornisse und brummt auch so laut, fast schon bedrohlich. Ich finde sie wunderschön. Und sie vermehrt sich auf dem Totholz oder durch das Totholz und benötigt ganz viel Wärme.
13: Und noch jemand wird durch das viele Totholz angelockt. Der Specht. Mehr Totholz bedeutet mehr Käfer, bedeutet mehr Nahrung für den klopfenden Vogel. Und dadurch mehr Klopfen. Auch wenn der Specht kein neuer Bewohner des Waldes ist. Die gibt es aber auch bei den Vögeln.
5: Wir haben am Waldrändern tatsächlich auch Vögel schon gesehen, den Bienenfresser, der eigentlich als eine Offenlandart ist und tatsächlich jetzt auch in die lichteren Bestände reinfliegt. Das ist ein wunderschöner Vogel, aber für uns natürlich ein Zeichen, oh, hier verändert sich was.
13: Die einen kommen, die anderen gehen. Mit dem Rückgang dichter Fichtenbestände verschwinden vielerorts auch typische Waldarten wie Tannenmeise oder Wintergoldhähnchen. Wer aufmerksam lauscht, hört nicht nur Vögel, Insekten oder den Wind in den Bäumen. Er hört auch den Umbruch eines Ökosystems, das versucht, sich an den Klimawandel anzupassen.
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9: 13 nach 9. Beachvolleyball, Gewichtheben, Jiu-Jitsu, Rapid Surfen. Ja, das sind einige Sportarten, die von heute an in Hannover zu sehen sein werden. Die deutschen Meisterschaften, Multisportmeisterschaften sogar, die sogenannten Finals, die starten. Am Nachmittag ist die Eröffnungsfeier. 24 Sportarten sind dann bis Sonntag da zu sehen. Tide Tedinger hat sich mal angeguckt, wie Hannover sich auf diese Mini-Olympiade vorbereitet.
15: Da fährt sie, die schwimmende Bühne für die Eröffnungsfeier, mit Schleppern einmal über den Maschsee gezogen bis ans Nordufer. Der Startschuss für die Finals dürfte ein ziemlicher Hingucker werden. Hannover putzt sich raus für die erste Sportgroßveranstaltung in der Stadt seit 20 Jahren, seit der Fußball-WM 2006. Oberbürgermeister Belit Onay sieht eine einmalige Chance.
16: Also wir merken ja gerade rund um die WM, aber auch bei den Olympischen Spielen in Paris, das ist für einen Standort, so ein Sportgroßereignis zu haben, also den Fokus medial, aber auch Menschen hier in der Stadt zu haben, das ist ein Riesengeschenk, wird für Hannover, glaube ich, ein sehr, sehr echtes Ausrufezeichen setzen.
15: Die Vorbereitungen laufen nach Plan. Die Vorfreude der Hannoveranerinnen und Hannoveraner wächst.
17: Ich freue mich, das immer live zu sehen. Das ist immer eine Freude, auch die Freude bei den Sportlern und bei den Zuschauern zu sehen.
18: Ja, das finde ich auch ganz spannend und weil ich auch gerne selbst Sport mache.
19: Ich möchte mir gerne Veranstaltungen anschauen, insbesondere hier in der Nähe vom Maschsee oder am Maschpark oder auch in der Innenstadt.
20: Ich finde Schwimmen schön und ja, Kanufahren.
18: Mit dem BMX, dieses Flatland, ist interessant. Mal gucken, was es noch gibt.
28: Also interessiert mich schon, neue Sportarten kennenzulernen und wenn das Wetter schön ist, gerne.
15: Zu Beginn der Woche hat sich der Opernplatz mitten im Zentrum in eine Beachvolleyball-Arena verwandelt. Olympiasiegerin Laura Ludwig wird als Expertin im Ersten dabei sein.
29: Ich freue mich tierisch über die Aufgabe, am Mikrofon über Beachvolleyball einfach reden zu dürfen. Ja, ich bin überzeugt davon, dass Mini-Olympia sehr viel für den Sportstandort bringt.
15: Ein entscheidender Punkt, denn die Finals wollen sich nicht einfach selbst genug sein. Es geht auch um das Danach, sagt der Präsident des Stadtsportbundes Hannover, Benjamin Chaton.
30: Viele Menschen werden diese Sportarten sehen können, absolute Top-Leistungen auf deutschem Meisterschaftsniveau sehen. Und einfach hat die Erfahrung gezeigt, dass viele Erwachsene, aber vor allem auch viele Kinder auf einmal Anregungen bekommen, welche Sportarten sie durchführen können. Und ich glaube, das wird einfach einen wunderbaren Impuls geben für den Breitensport hier in unserer Region.
15: In die Vorfreude mischt sich aber auch Kritik. So hat es Beachwasserball nicht wie vorgesehen ins Programm geschafft. Schade für die Hochburg Hannover mit zwei Männer-Bundesligisten, darunter Meister Waspo. Dass es keinen geeigneten Spielort gäbe, kann Präsident Bernd Seitensticker nicht nachvollziehen. Auf der politischen Bühne gibt es Ärger, weil das Sicherheitskonzept für die Finals kurzfristig überarbeitet werden musste. Die Stadt muss dadurch mindestens 600.000 Euro Mehrkosten stemmen.
9: 16 nach 9 ist es.
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9: Knapp ein Jahr nach dem Zugunglück von Riedlingen mit drei Toten und zahlreichen Verletzten ist die Ursache geklärt. Das Unglück sei durch einen Hangrutsch infolge von Starkregen ausgelöst worden, heißt es in einem Bericht der Bundesstelle für Eisenbahnuntersuchung in Bonn. SPD-Generalsekretär Tim Klüssendorf hat wegen der hohen Benzinpreise einen Spritpreisdeckel gefordert. Einen weiteren steuerfinanzierten Tankrabatt lehnte er dagegen in der Neuen Osnabrücker Zeitung ab. Wegen der schwierigen Haushaltslage schlägt Klüssendorf außerdem vor, neue Schulden aufzunehmen. Grund für die steigenden Spritpreise ist die neue Eskalation im Iran-Krieg. Beim US-Konzern OpenAI hat sich ein KI-Modell selbstständig gemacht und einen Hackerangriff durchgeführt. Das betroffene Unternehmen bestätigte die Attacke. Bei einem Testlauf ist demnach die Software aus der eigentlich abgeschotteten Umgebung ausgebrochen, hat sich selbstständig gemacht und einen eigenen Zugang zum Internet verschafft und ist in die Computersysteme der anderen KI-Firma eingedrungen. Wir berichten gleich darüber, hier nach diesem Überblick.
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9: Ja, es ist das passiert, was alle befürchtet haben. Bei einem internen Sicherheitsdienst, des KI-Unternehmens OpenAI, zu denen gehört ja auch ChatGPT, haben mehrere besonders leistungsfähige KI-Modelle ihre Testumgebung verlassen. Über das offene Internet sind sie dann in die Computersysteme eingedrungen. Die Entwickler sprechen selbst von einem beispiellosen Cybervorfall. Reinhard Spiegelhauer mit Einzelheiten.
0: Der Ablauf laut OpenAI: bei einem Leistungstest mit einem aktuellen und einem noch unveröffentlichten KI-Modell sollte getestet werden, wie gut sie Sicherheitslücken ausnutzen können. Schutzmechanismen hatte man dafür bewusst reduziert, um die maximalen Fähigkeiten der Modelle zu ermitteln. Dabei hätten sie eine nicht bekannte Sicherheitslücke in der Testumgebung identifiziert. Damit hätten sie sich innerhalb der OpenAI-Infrastruktur Zugriff auf einen Rechner mit Internetzugang verschafft. Dort suchten die Modelle laut OpenAI gezielt nach Möglichkeiten, im Leistungstest besser abzuschneiden. Dabei seien sie auf die Plattform Hugging Face gestoßen und hätten dort relevante Informationen vermutet. Hugging Face entwickelt selbst KI-Modelle und stellt Entwicklungswerkzeuge für Forschung und Industrie bereit. Die OpenAI-Software nutzte wiederum ihre Fähigkeiten, Sicherheitslücken zu finden, und drang in die Systeme von Hugging Face vor. Das Unternehmen hatte den Angriff offenbar Anfang vergangener Woche bemerkt und am Donnerstag öffentlich gemacht. Jetzt übernimmt OpenAI die Verantwortung für den Vorfall. In einem Blog-Eintrag schreiben die KI-Entwickler, die Modelle hätten, so wörtlich, enorme Anstrengungen unternommen, um ein eng gefasstes Testziel zu erreichen. Die Ausnutzung von Schwachstellen, um zunächst aus einem Testsystem zu entweichen und dann gezielt in ein anderes System einzudringen, sei ein bislang beispielloser Cybervorfall, so OpenAI weiter. Die KI-Entwickler kündigten sofort Maßnahmen an. Unter anderem verspricht OpenAI, die Vorgänge gemeinsam mit Hugging Face nochmals genauer nachzuvollziehen und Testumgebungen in Zukunft strenger zu überwachen.
9: Ja, das sind die Befürchtungen, die viele haben. KI ist halt nicht nur Segen, sondern auch Fluch. Aber wir nutzen ja fast jeden Tag irgendwelche KI-Modelle, sei es um irgendwas übersetzen zu lassen, die Rechtschreibung zu prüfen oder zu erkunden, woher denn die Schmerzen am Fuß kommen könnten. Ja, ChatGPT und Co. haben ihren Siegeszug angetreten und sind irgendwie auch nicht mehr wegzudenken. Doch Konzerne wie OpenAI oder Anthropic brauchen für ihre Entwicklung Geld. Viel Geld. Wollen sie sich das an den Kapitalmärkten. Und etliche erwarten schon wieder einen Mega-Börsen-Hype, wenn es soweit ist. Aber könnte die Blase platzen wie damals, als das Internet so richtig loslegte? Claudia Wehrle hat mal nachgefragt.
1: Mit dem Einsatz von künstlicher Intelligenz sind große Hoffnungen verbunden. Und da geht's nicht nur ums effizientere Arbeiten in den Unternehmen, sagt Sandra Ebner von Union Investment.
2: Dass es die Wirtschaft produktiver macht, das ist das, worauf wir hoffen. Und dieses Potenzial hat diese Technologie, künstliche Intelligenz, definitiv. Aber es muss eben noch der Beweis kommen, dass ich damit nicht nur Kosten einsparen kann, sondern im besten Fall eben auch Neues auf neuartige Art und Weise machen kann, denn dann entsteht Wachstum.
1: Problem ist nur, das alles kostet Geld. Viel Geld sogar. Denn mit dem Kauf von Hochleistungschips ist es nicht getan. Da müssen Rechenzentren gebaut werden, es muss eine entsprechende Infrastruktur vorhanden sein. Das geht bis hin zur Stromversorgung. Und das kostet Milliarden. Große Tech-Konzerne wie Alphabet, Oracle oder Nvidia nehmen inzwischen hohe Kredite auf, um solche Investitionen überhaupt stemmen zu können. Das geschieht häufig über den Anleihemarkt. Und das ist auch der Grund, weshalb Konzerne wie OpenAI oder Anthropic so schnell wie möglich an die Börse wollen. Denn sie können sich auf diese Weise neue Geldquellen erschließen. Manch einer sieht darin Parallelen zum Hype um die Jahrtausendwende, als das Internet seinen Siegeszug um die Welt antrat und die Aktienkurse durch die Decke gingen. Damals war von einer Dotcom-Blase oder Dotcom-Bubble die Rede. Chris-Oliver Schickentanz von der Capitell AG will aber nicht so weit gehen.
3: Damals waren es ausschließlich Zukunftsfantasien, die die Kurse nach oben getragen haben. Hier sehen wir aber, dass profitabel Geld verdient wird und dass tatsächlich auch Geld in den Unternehmen hängen bleibt.
1: Problem ist nur, dass es sogenannte Klumpenrisiken gibt, also eine gefährliche Konzentration von Vermögenswerten in einem einzigen Bereich. In diesem Fall ist das der Tech-Bereich. Und diese gefährliche Konzentration gibt es gleich auf mehreren Ebenen. Die eine Sache ist, dass sich Tech-Unternehmen gegenseitig finanzieren, indem sie sich untereinander Produkte verkaufen oder Dienstleistungen zur Verfügung stellen, erklärt Sebastian Heinz von Statworks. Das ist ein Unternehmen, das Unternehmen, auch große DAX-Konzerne, beim Einsatz von künstlicher Intelligenz begleitet.
4: Das heißt, wenn in diesem Geflecht einer der Partner, aus welchen Gründen auch immer, umkippt oder weniger erwirtschaftet, weniger beginnt nachzufragen und so weiter, gerät dieses zirkuläre Finanzierungssystem ins Wanken. Und das kann extrem gefährlich werden, einfach aufgrund der Menge an Kapital, die in diesen Unternehmen gebunden ist.
1: Der andere Punkt ist die hohe Konzentration von Technologiewerten am Finanzmarkt. Aktien von Unternehmen, die etwas mit der künstlichen Intelligenz zu tun haben, sind nicht nur als einzelne Aktien handelbar, sondern sie sind auch in vielen ETFs enthalten, also in börsengehandelten Fonds. Selbst breit angelegte Indizes wie der MSCI World enthalten die großen Big-Tech-Konzerne, die durch ihre rasante Kursentwicklung auch immer mehr Gewicht in verschiedenen Indizes bekommen. Käme die Branche ins Rutschen, dann hätte das entsprechend große Auswirkungen an den Finanzmärkten,

0: konsequent ausgestaltet wird. Es gilt nur an Bahnsteigen und in Bahnhofshallen. Hinzu kommt, dass nicht alle Bahnhofshallen der Deutschen Bahn gehören, was den Wirkungsbereich des Verbots weiter einschränkt. Wer gerne Alkohol trinkt, wird das weiterhin tun, nur an anderer Stelle. Das Problem wird nicht behoben, sondern nur verlagert.
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2: Ja, die Länder, die brauchen Geld, meist sogar viel Geld. Deutschland kratzt ja gerade alles zusammen, um die Kosten für Infrastrukturmaßnahmen oder vor allem für die Rüstung zu bezahlen. Das geht mit Krediten, es geht aber auch, indem man sich das Geld von den Bürgern holt. Steuern zum Beispiel oder eben Sonderabgaben. Die wollen die USA. Rund 250 US-Dollar soll nämlich jeder bezahlen, um den Krieg am Golf zu finanzieren. Was dahinter steckt, dazu gleich mehr hier bei uns nach den Nachrichten. Gucken wir kurz noch aufs Wetter. Erst scheint so überall mal die Sonne. Von Rheinland-Pfalz her, da tauchen dann immer dichtere Wolken auf. Die kommen dann am Nachmittag auch in Baden-Württemberg an. Die Temperaturen heute dazu nochmal 19 bis immerhin 28 Grad.
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3: À la une de votre journal, Arthur Ponchelet, un revirement politique et maintenant une question. Macky Sall a-t-il une chance de devenir secrétaire général de l'ONU ?
4: L'ancien président sénégalais a en tout cas un atout, le soutien officiel de son pays. Un appui qui change tout, nous dit un analyste. La mort d'un lycéen et son lot de questions en Guinée. Il purgeait une peine de prison et souffrait de drépanocytose. Sa famille dénonce un retard dans sa prise en charge médicale. La une, c'est aussi ce reportage exceptionnel que l'on vous propose ce matin. RFI est à Amdafok, ville du nord de la Centrafrique, attaquée par les rebelles il y a 3 semaines. Et puis, comment lutter contre les violences sexuelles ? On sera à Maurice, où la loi reconnaît les viols conjugaux, puis au Burkina Faso, où les autorités réclament plus de fermeté. Les 4 candidats au poste de secrétaire général de l'ONU ont rendez-vous demain à New York. Un argument pèsera en la faveur de Macky Sall lors de ce débat, le soutien de son pays. L'ancien président sénégalais officiellement soutenu par Bassirou Diomaye Faye, toute la diplomatie sénégalaise va désormais s'activer. Est-ce à dire que la campagne de Macky Sall est relancée ? Écoutez la réponse de Paul Simon Andy, directeur de l'Institut d'études et de sécurité.
5: Avoir le soutien de l'Union africaine est souhaitable, mais ce n'est pas une condition et donc ce n'est pas nécessaire. Macky Sall peut s'appuyer maintenant sur un véritable appareil d'État qui fera campagne pour lui. Donc ça change tout. Du moment où on a les bons alliés, on a les bons réseaux, on a la bonne capacité diplomatique à convaincre les membres permanents du Conseil de sécurité des Nations Unies, on est très bien placé. Il n'a pas, lui, personnellement, à se soucier du fait que la coutume qui établit une rotation entre les espaces régionaux, veuille que ce soit le tour de l'Amérique latine et des Caraïbes. Macky Sall peut mener une campagne beaucoup plus crédible et si l'Amérique latine n'arrive pas à trouver un candidat consensuel, la candidature de Macky Sall risque d'être la candidature, je dirais pas par défaut, mais de consensus, finalement.
4: Paul Simon Andy, joint par Guillaume Thibault, une candidature relancée, donc, alors que sur la scène intérieure, le soutien de Bassirou Diomaye Faye à Macky Sall divise. Vous en lisez plus sur RFI.fr. Comment expliquer qu'un lycéen de 18 ans soit mort en détention ? Question qui agite la Guinée. Dans la nuit de lundi à mardi, Mamadou Djoumaba est décédé. 2 semaines plus tôt, cet élève avait été arrêté pour des soupçons de fraude lors du bac et condamné à 1 mois de prison à Kindia. Mouktar Ba, c'est justement en prison que son état de santé s'est dégradé.
6: Selon sa famille, le jeune homme souffrait de drépanocytose, une maladie chronique nécessitant un suivi médical régulier. Ses proches affirment que son état s'est fortement dégradé en détention. L'élève a été amené d'urgence à l'hôpital, puis réintégré dans sa cellule, malgré les mises en garde de sa famille qui dénonce un retard dans sa prise en charge médicale. Le parquet de Kindia rejette cette version. Le procureur Mamadou Boy Diallo affirme que le lycéen n'est pas mort en prison. Selon lui, dès que son état s'est aggravé, il a été conduit à l'hôpital avant d'être remis à sa famille pour poursuivre son traitement. Les autorités soutiennent que le décès est lié à sa maladie et non à ses conditions de détention. Cette affaire intervient alors que les autorités guinéennes ont renforcé la lutte contre la fraude aux examens nationaux. Plusieurs candidats et encadreurs ont été poursuivis cette année après des cas de tricherie. Des organisations de défense des droits humains et des syndicats de l'éducation réclament une enquête indépendante afin d'établir les circonstances exactes de la mort de Mamadou Diouma Ba et d'éventuelles responsabilités. Mokhtar Ba Conakry, RFI.
3: De nouveaux enlèvements dans le nord-ouest du Nigeria, au moins 40 personnes kidnappées par une bande criminelle. Entre vendredi et dimanche, une dizaine de villages a été attaqué dans la région de Maru, dans l'état de Zamfara. Le Nigeria et cette lourde condamnation lundi de deux hauts commandants d'Ansarou. Ces responsables du groupe terroriste écopent de la perpétuité pour 32 chefs d'accusation, dont la fabrication d'engins explosifs et financement du terrorisme. Une peine trop légère pour le département des services de sécurité qui a fait appel de cette décision. RFI Abuja, Moïse Gomis.
7: Orchestration de plusieurs attentats et enlèvements majeurs, dont celui en 2013 de l'ingénieur français Francis Colomb, entretien des liens avec des groupes terroristes affiliés à Al-Qaïda opérant dans les régions du Sahel et du Maghreb. Ce sont notamment ces accusations que Mahmoud Ousmane et Aboubakar Abba ont reconnues avant d'être condamnés ce lundi 20 juillet. Selon la NAN, l'agence nigérienne d'information, un haut responsable du département des services de sécurité estime, je cite, que la peine de perpétuité est trop légère au regard des crimes commis par ces deux commandants d'Ansarou. Et ce haut responsable reste anonyme, confirme que le DSS va faire appel. Le Nigeria n'applique plus la peine capitale depuis une décennie. Pourtant, en juin dernier, un membre de Boko Haram était condamné à la peine de mort à cause de sa participation aux vagues d'attentats ayant frappé Maïdougouri en 2015. Pendant des mois, Mahmoud Ousmane et Aboubakar Abba, alias Malam Mahmouda, niaient les charges retenues contre eux. Puis ce lundi 20 juillet, les deux hommes plaident coupables. Cette nouvelle stratégie de défense conduit le juge à les condamner à la prison à vie. Moïse Gomis, Abuja, RFI.
3: L'actualité en République démocratique du Congo et ses réactions dans l'opposition après l'annonce du report de la marche de la C64. La coalition d'opposition devait se réunir aujourd'hui pour protester contre la réforme constitutionnelle. Marche reportée donc après la décision de Félix Tshisekedi d'organiser un dialogue national. La C64 donne un ultimatum au chef de l'État. Elle lui donne jusqu'au 15 août pour convoquer ce dialogue. Faute de quoi, elle reprendra à ses actions. Ce report de la marche de l'opposition, c'est aussi le thème d'appel sur l'actualité. Chantal Leroux attend vos réactions dans une demi-heure. Toujours en République démocratique du Congo, l'épidémie d'Ebola continue de se propager. Plus de 2400 cas confirmés, dont 967 décès. En revanche, l'Ouganda voisin n'a enregistré aucun malade depuis 3 semaines. Résultat, l'agence sanitaire de l'Union africaine, Africa CDC, appelle les États-Unis à lever les restrictions de voyage imposées aux ressortissants ougandais. Son directeur, Jean Kaseya, a écrit en ce sens au secrétaire américain à la santé. 7h37, en temps universel, c'est un reportage rare que l'on vous propose à présent. Dans le nord de la Centrafrique, il y a tout juste 3 semaines, le 30 juin, la ville d'Amdafok, à la frontière avec le Soudan, était le théâtre d'une violente attaque. Un assaut mené par les rebelles de l'Alliance du sursaut patriotique, repoussé par l'armée et ses alliés. Mais 3 semaines plus tard, les cicatrices des combats sont encore visibles. Bâtiments détruits, commerces abandonnés et des habitants réfugiés autour de la base de la MINUSCA. Rolf-Steph Domialeux a pu se rendre sur place.
8: Avec l'appui de la MINUSCA et les FACA, nous avons fait le tour de la ville pour toucher du doigt les impacts de cette crise.
9: À Amdafok, il ne reste qu'un paysage de désolation. À chaque pas, Thierry Evariste Bingenindi, gouverneur de la région du Ferti, est bouleversé.
8: Aucun bâtiment administratif n'est resté. Les écoles, le marché, la gendarmerie, la police, même le bureau du sous-préfet qui vient d'être construit par la MINUSCA, ils ont saccagé tout.
9: Même si des moustiquaires et des tentes sont distribuées à la population, les besoins humanitaires demeurent immenses.
8: Mais j'ai vu même les enfants malades qui sont venus, qui sont couchés à même le sol. Il n'y a pas d'eau. Surtout le vivre et la santé, ça m'a vraiment touché, quoi.
9: Le tissu social est bouleversé. Bouba Kaïda, un habitant d'Amdafok qui a perdu sa femme et sa maison, ne veut plus revivre une telle crise.
10: Dans la Vakaga, nous avons trop souffert. La guerre a détruit notre région. Nous ne voulons plus de crise.
9: Malgré cette détresse, le gouvernement se veut rassurant auprès de la population.
11: Le gouvernement ne les oublie pas. Si moi-même je suis arrivé jusqu'ici, jusqu'à Mdafok, c'est le gouvernement. Et on est en train de se battre, tout ira dans l'ordre.
9: L'effectif des forces armées centrafricaines continue d'être renforcé afin d'assurer la sécurité de l'ensemble de la préfecture. Rolf Estève Domerle, de retour d'Amdafok, RFI.
4: 160 000, c'est le nombre d'étrangers qui ont quitté l'Afrique du Sud depuis le début de la vague de manifestations contre les sans-papiers. Et ce sont nos confrères de l'agence France Presse qui ont compilé les données. Un peu plus de 100 000 Zimbabwéens, 47 000 ressortissants du Malawi et 2 000 du Mozambique. Les autorités sud-africaines rapportent, elles, 4 décès depuis le début des violences xénophobes. C'est un fléau qui ne connaît ni frontières ni classe sociale. Partout autour de la planète, les gouvernements tentent de lutter contre les violences sexuelles. À Maurice, la loi reconnaît désormais le viol conjugal. Jusque-là, le mariage était invoqué en guise de défense par les conjoints poursuivis pour le viol de leur femme. C'est désormais du passé. Une avancée saluée sur l'île, même si certains estiment que la loi reste incomplète, Patrick Hilbert.
12: C'est une évolution importante du droit mauricien. En adoptant cet amendement, les députés entérinent le principe selon lequel le consentement reste indispensable, y compris au sein du mariage. Le ministre de la Justice, Gavin Glover, a insisté sur la portée symbolique et juridique de cette réforme. Selon lui, le mariage n'est plus un bouclier et il n'existe désormais aucune différence entre un viol commis par un époux sur sa femme et celui perpétré par un inconnu. Il a également défendu le durcissement des sanctions lorsque l'auteur est le conjoint, un partenaire intime ou lorsque la victime est enceinte, vulnérable, mineure ou victime de violences domestiques. Pour le gouvernement, la trahison de la confiance au sein du couple constitue une circonstance aggravante justifiant des peines plus lourdes pouvant aller de 10 à 45 ans de servitude pénale. La députée du Front progressiste militant, Joanna Béranger, a salué cette avancée tout en regrettant une réforme jugée insuffisante. Elle estime que Maurice aurait dû adopter une loi globale sur les infractions sexuelles plutôt que procéder par amendements successifs. Ce vote constitue une étape importante, reconnaît-elle, mais ne doit pas être le dernier chantier en matière de protection des victimes. Patrick Hilbert, pour lui, RFI.
4: Voilà la loi mauricienne qui évolue sur le viol conjugal au Burkina Faso. Les autorités, elles, veulent en faire plus contre les violences sexuelles sur les mineurs. Deux affaires ont récemment secoué l'opinion dans le pays et elles ont poussé les autorités à agir. Willy Diallo, le ministère de la Justice, demande aux procureurs plus de fermeté.
13: Le ministre de la Justice a adressé une circulaire à tous les procureurs généraux dans laquelle il rappelle que la protection des enfants contre les formes de violences sexuelles est une priorité de la politique pénale. Parmi les nouvelles directives, il leur demande de ne plus requérir des travaux d'intérêt général dans ces affaires, sanctions jugées trop légères au vu de la gravité de l'acte. Cette déclaration du ministre intervient quelques jours après deux affaires jugées par le tribunal de grande instance de Tenkologo. Un instituteur reconnu coupable de viol répété sur son élève de 15 ans avait été condamné à 17 mois de prison, dont 2 mois ferme. Dans le même temps, un maître coranique, lui reconnu coupable de viol sur une fillette de 8 ans, a été condamné à 18 mois d'emprisonnement, dont 3 mois ferme. C'est dans ce contexte que le ministre de la Justice burkinabé appelle à plus de fermeté. Dans sa note, il explique que les condamnations à des peines trop faibles face à la gravité des faits risquent d'affaiblir la portée dissuasive de la réponse pénale.
4: Willy Diallo, 9h42 à Ouagadougou et en temps universel. C'est à vous, André Mellard.
3: Merci Arthur Ponchelet. On vous dit merci pour ce journal. 9h42 à Paris, c'est le journal des sports. Et c'est toujours avec Pauline Guillou. D'une compétition à l'autre, Pauline, après la Coupe du Monde, retour sur les terrains de foot avec la CAN des femmes qui démarre en fin de semaine.
14: Oui, c'est au Maroc qu'ont rendez-vous les 16 nations qualifiées pour le tournoi continental, initialement prévu en mars et en avril, et finalement reporté à l'été. Les Lions de l'Atlas jouaient hier leur dernier match de préparation face au Cap-Vert. La rencontre s'est soldée par une large victoire du Maroc, 5-0. Vice-championne d'Afrique lors des deux dernières CAN, les Marocaines et leurs supporters espèrent franchir cette année la dernière marche qui les sépare encore du trophée. Reportage de Mathias Reynal à Casablanca.
15: Devant le stade, ce n'est pas encore l'affluence des grands jours, mais les supporters qui ont fait le déplacement sont ultra motivés.
16: On compte assister à tous les matchs. On est tous derrière notre équipe féminine, au même titre qu'avec les hommes.
17: J'espère cette année qu'ils gagneront la victoire.
15: Cette fois, la coupe doit rester au Maroc. Ce match, c'est l'occasion de faire monter un peu l'ambiance. Pour l'instant, rien n'indique vraiment à Casablanca ou à Rabat, les deux villes hôtes, que la compétition débute dans 4 jours.
18: L'important, c'est qu'on vienne encourager nos joueuses. On vient soutenir et le spectacle est au rendez-vous.
15: Devant son public, le Maroc déroule. L'attaquante, Sanam Saoudi, a marqué un triplé.
19: Les préparatifs se déroulent bien. Ce genre de match nous permet de voir nos points faibles et nos points forts pour pouvoir améliorer ce qui doit l'être. La victoire ne vient pas facilement. Derrière, il y a des sacrifices. Un grand travail de la part du staff et des filles. J'espère que nous aurons notre mot à dire à la CAN.
15: Humbles mais déterminés, les Marocaines sont en mission. Leurs adversaires sont prévenus. Mathias Reynal, Casablanca, RFI.
14: Et le Maroc qui entre donc en lice ce dimanche contre le Kenya. Match à suivre à partir de 20h en temps universel. Il est dans le groupe A avec l'Algérie et le Sénégal. L'an dernier, lors de la CAN organisée à domicile, donc on le disait, les Marocaines en finale avaient vécu un scénario cruel puisqu'elles menaient 2-0 avant de se faire rattraper par les Nigérianes en 25 minutes et de perdre le titre sur le fil.
3: Les Nigérianes, de leur côté, font partie des favorites de ce tournoi.
14: Et oui, les tenantes du titre visent un 11e alors qu'il s'agit de leur 13e CAN, enfin de la 13e CAN féminine, elles qui ont été sacrées lors des 4 des 5 dernières éditions, même s'il n'est jamais facile de remporter une CAN. Les Super Falcons sont optimistes à l'image de la capitaine qui évolue au Paris Saint-Germain.
20: Pour être honnête, pour le moment, il n'y a pas de pression du tout. Je suis optimiste parce que nous avons un groupe très discipliné où tout le monde donne le meilleur de soi-même pour l'équipe et pour nos objectifs. Pendant le tournoi, nous prendrons les matchs un par un en espérant aller au bout. Pour ça, nous avons de super joueuses avec un talent exceptionnel qui font de très belles choses. Il n'y a plus qu'à performer à chaque match, mais vraiment aucune pression.
21: We'll cross that bridge when we get there. So, one game at a time, no pressures at all.
14: Les mots de Rachida Ajibadeh recueillis par Bright Abola. Les Super Falcons débuteront donc le tournoi le 28 juillet face au Malawi, dans leur groupe C également la Zambie et l'Égypte.
3: Et puisqu'on parle de CAN, Pauline, le Burkina Faso, le Mali et le Niger sont officiellement candidats pour organiser la CAN masculine en 2032.
14: Oui, première candidature officiellement reçue par la CAF, information de la Fédération Nigérienne de Football, qui fait savoir que le Niger, aux côtés du Burkina Faso et du Mali, sont donc candidats à l'organisation du tournoi en 2032, en attendant peut-être une candidature officielle du Sénégal qui avait fait part de son intérêt pour le tournoi continental en mai dernier.
3: Pauline Guillou pour le Journal des Sports.
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3: Afrique Économie sur RFI. On parle ce matin de la protection de la faune sauvage dans la région de Taieta Taveta, au sud-est du Kenya. Sur place, les touristes raffolent des éléphants, des zèbres et des girafes, une faune sauvage qu'il faut protéger. Et la Taieta Taveta Wildlife Conservancy Association dédie une trentaine de ranchs et de réserves à la protection de ces espèces et de leurs espaces, soutenus notamment par le Fonds international pour la protection des animaux. L'organisation tente de concilier protection de la nature et développement des communautés locales. Reportage sur place à Alban Tiroir.
22: Dans les collines de Taieta Taveta, les jeunes plants de macadamia de Josphat Ikamba commencent à pousser.
23: Ils devraient donner des noix l'année prochaine. Avant, on plantait surtout du maïs qu'on ne peut récolter qu'une fois, alors que les macadamia peuvent produire pendant 10 à 20 ans, voire davantage.
22: Ici, beaucoup d'habitants vivent d'agriculture ou d'élevage à petite échelle, mais Josphat déplore les conséquences du dérèglement climatique.
23: Avant la sécheresse, cette région était très fertile. Maintenant, il arrive qu'on sème du maïs et qu'on ne récolte rien car il n'y a pas assez de pluie.
22: Pour les soutenir, la Taieta Taveta Wildlife Association leur a fourni plusieurs centaines de jeunes plants. L'agroforesterie est aussi perçue comme un moyen de préserver l'écosystème dégradé au fil des années, explique Noël Kassololo, gestionnaire de programme.
24: La population augmente. Il y a donc de plus en plus d'activités qui ne sont pas compatibles avec la protection de l'environnement. Les gens construisent des maisons, d'autres se tournent vers l'exploitation exploitations minières. Nous faisons aussi face à du surpâturage ou encore à de l'abattage d'arbres pour produire du charbon. Toutes ces activités contribuent à la dégradation des terres de pâturage.
22: Des terres cruciales pour préserver l'élevage, mais aussi tous les animaux sauvages qui dépendent de ces ressources naturelles. L'organisation encourage donc le développement d'activités compatibles avec la protection de l'environnement et qui permettent aux communautés de tirer des bénéfices de la conservation. Noël Cassololo.
24: Si vous créez une autre source de revenus, vous permettez de réduire la pression exercée sur l'usage des ressources naturelles. Les communautés développent ces activités économiques au lieu de se tourner vers des activités illégales qui détruisent l'environnement essentiel à la conservation de la faune sauvage.
22: L'agroforesterie est encouragée donc, mais aussi l'apiculture favorable à la pollinisation. Dans une autre localité, ce sont des ruches qui ont été installées près des cultures et malgré les quelques piqûres, Johanna Kimwanga ne reviendrait pas en arrière.
0: Nous avons commencé il y a 3 ans et aujourd'hui cela fonctionne bien. C'est facile à entretenir, les abeilles trouvent elles-mêmes leur nourriture. Ce n'est pas comme une vache pour laquelle il faut sans cesse couper de l'herbe. On peut récolter environ 8 à 10 kilos de miel par ruche à chaque fois, ce qui rapporte environ 60 ou 80 dollars. Multiplié par 3 récoltes par an, cela peut générer beaucoup d'argent.
22: Le groupe a près de 30 ruches, vend la totalité de son miel localement et espère déjà pouvoir agrandir sa production. Alban Tiroir, de retour de Taita Taveta, RFI.
3: Et à Nairobi, il est 10h49. Hier, on était avec une militante ivoirienne engagée pour une agriculture sans pesticides. Et elle fait partie de ces femmes de la terre, des femmes inspirantes auxquelles RFI consacre toute cette semaine une série de reportages. Aujourd'hui, le Maroc, avec Wissal Ben Moussa. Elle a cofondé Send to Green en 2022, start-up qui s'inspire de la nature pour proposer aux paysans des solutions plus durables et mieux adaptées au changement climatique. Mathias Reynal.
2: Je vous fais un petit tour du propriétaire.
5: Une ferme à la végétation luxuriante. Nous sommes dans l'exploitation familiale de Wissal Ben Moussa à Guelmim, dans le sud du Maroc, à la lisière du désert.
2: Je suis de formation ingénieure en agroalimentaire. Je bossais chez une multinationale. J'étais responsable R&D, donc on formulait des cubes de bouillon. Et on devait utiliser des colorants, etc., que tout le monde jugeait assez toxique.
5: Son attirance pour le vivant, la recherche d'un travail qui a du sens, vont conduire Wissal Ben Moussa à changer de voie.
2: Donc, grosse prise de conscience écologique, personnelle. D'une manière tout à fait automatique, je me suis dit si j'avais un impact à faire quelque part, c'est vraiment au tout début de la filière, puis la partie agro, sauf que j'avais zéro connaissance en agro.
5: Elle commence par un petit potager de 200 mètres carrés. Elle découvre la permaculture, l'agroécologie.
2: Ce sont deux parcelles où on teste les fourrages avec arbres fruitiers.
5: Sa ferme est un véritable jardin d'Éden. Pourtant, Wissal Ben Moussa est partie d'une terre aride, inhospitalière en apparence. Elle est parvenue à y semer de nouveau la vie. C'est ici qu'elle mène des expérimentations pour la start-up Send to Green.
2: L'agriculture de régénération est la solution pour la crise que l'agriculture est en train de vivre aujourd'hui face au changement climatique. C'est de là où l'idée de créer Send to Green est née, l'idée de créer une expertise, une solution qui soit ancrée dans la terre. On n'a pas démarré dans des laboratoires où on a vraiment démarré du terrain.
5: Toutes les données du sol, des cultures sont collectées pour alimenter une plateforme qui permettra une standardisation des bonnes pratiques. Les agriculteurs du monde entier pourront ensuite les appliquer.
2: Il y a un mot en anglais que j'adore pour décrire un fermier. Ils vont dire « land steward », du mot « stewardship ». En tant qu'agriculteur, tu es juste là pour prendre soin de ce terrain-là. Tu fais partie de tout cet écosystème.
5: Aujourd'hui, la start-up Send to Green accompagne des milliers d'agriculteurs à travers tout le continent, en Côte d'Ivoire, en Tanzanie ou encore en RDC. Mathias Reynal, de retour de Guelmim, RFI.
3: Femme de la Terre, une série de reportages à écouter toute cette semaine sur RFI. On continue tout de suite avec une autre femme engagée dans la musique.

0: c'est notre choix musical pour terminer cette matinée. On écoute ensemble Tracy Dosa ce matin. Bonjour Fatou Lordiouf.
1: Bonjour Andréane.
0: La rappeuse indienne et espagnole sera ce vendredi au Banana Festival dans les Landes. C'est dans le sud de la France. On entend ici sous ma voix le morceau Estoy Mejor qui vient de sortir en espagnol, en anglais ou en français. Cette rappeuse de 34 ans réinterprète les codes du rap américain. Fatou Lord, pour encourager les femmes à prendre plus de place. Hein.
1: Telle une guerrière, Tracy Dosa est toujours dans un esprit de battle, nourrie par des figures fortes comme la chanteuse flamenco Bouika ou les rappeuses Lauryn Hill et Lil' Kim. Ses refrains sont des slogans d'affirmation de soi. Dans Estoy Mejor, elle clame « Quand je suis célibataire, je vais mieux » et assume de parler crûment de désir féminin avec son look de femme fatale rouge sang et sa gestuelle ancrée dans la culture de la rue. Pour Tracy Dosa, être une femme dans la musique est une force, malgré les remarques et les comportements sexistes qu'elle subit dans l'industrie.
2: Quand j'ai commencé dans le rap, effectivement, j'étais sur des codes hyper masculins. J'étais tout le temps en baggy, je me cachais de ouf, je mettais très peu de maquillage, etc. Parce que je voulais pas qu'on me sexualise de l'autre côté. Je voulais pas avoir des relations ambiguës avec les gars. Je voulais qu'on travaille avec moi parce qu'on aimait mon talon et pas pour d'autres raisons. C'était pas possible parce que du coup, moi, je m'empêchais d'être qui j'étais. Et en fait, quand j'ai compris ça, j'ai commencé à faire mes trucs sans chercher la validation des gens.

0: Et on écoute ici le morceau Brown and Proud. Brown qui littéralement veut dire marron, mais qui désigne aussi la communauté indienne en anglais. Tracy Dosa rend hommage aux femmes de sa culture d'origine.
1: Elle est née dans l'état de Goa en Inde. Sa mère a subi un mariage arrangé et s'est réfugiée au Portugal avec ses enfants pour pouvoir divorcer avant de s'installer en Espagne. C'est en partie de là que Tracy Dosa tire son engagement féministe. Le rap lui permet de reprendre le contrôle de son destin. Dans le clip de Brown and Proud, elle montre des épouses, des petites filles indiennes qui dansent. Une manière de dire que ces femmes, très éloignées du rap à l'origine, ont leur place. La même année, Tracy Dosa collabore avec des stars indiennes, la rappeuse Ribal et la chanteuse Rashmit Kaur sur le titre Bediyan.

0: après son premier album, c'était en 2019. Et depuis, Tracy Dessa enchaîne les concerts. Aujourd'hui, elle est devenue une sorte de mentor du rap.
1: Elle a fondé le Pussy Club, association qui aide d'autres jeunes femmes à se lancer dans cette industrie. Partageant ses contacts et ses conseils, elle offre un espace sécurisant où les femmes peuvent parler entre elles de leurs expériences. Plus déterminée que jamais, la rappeuse est maintenant diplômée d'un master en études de genre et continue d'écrire pour donner de la force aux autres femmes.
0: Allez, un dernier titre pour la route. Por aquí.

0: ist noch überall sonnig. Aber ab dem Nachmittag, da kommen dann auch in der Nordhälfte von Baden-Württemberg Wolken an. Die gibt's schon in Rheinland-Pfalz. Von Breisgau bis zum Allgäu bleibt's am längsten sonnig. Die Temperaturen heute 19 bis 28 Grad. Morgen dann ein Mix aus Sonne und Wolken. Bis zu 27 Grad dann die Temperatur. 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
1: 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Nationale, qui est aussi appuyé effectivement pour pouvoir calmer les choses et essayer de trouver des voies et moyens pacifiques pour résoudre le conflit en RDC.
2: Merci beaucoup, Bob Katamba. Vous écoutez RFI, il est 10h30 à Paris, 8h30 temps universel. La dernière édition d'Afrique Matin est présentée par Xavier Besson. Bonjour Xavier.
3: Bonjour Chantal, bonjour à tous. Certains parlent d'erreurs, voire même de choix pathétiques en République démocratique du Congo. La décision de l'opposition de repousser sa manifestation prévue aujourd'hui laisse des traces, nous racontera notre correspondante à Kinshasa. Dans ce journal également le Sénégal, où le PASTEF réserve pour le moment sa réaction après que le président a décidé finalement de soutenir la candidature de Macky Sall, son prédécesseur, pour prendre la tête des Nations Unies. Et puis nous sommes en Côte d'Ivoire où les autorités tentent, vous l'entendrez, d'enrayer le trafic de gaz butane, normalement destiné à la cuisson. Que peut-on attendre du dialogue national congolais annoncé en fin de semaine dernière par la présidence et qui était une des revendications de l'opposition? C'est Chantal Leroux qui vous pose la question et qui attend vos réponses dans le débat d'appel sur l'actualité juste après ce journal. Mais dans l'immédiat, c'est une autre interrogation qui nous intéresse. Dans quel état d'unité ou de division l'opposition congolaise se trouve-t-elle? Après avoir reporté une journée de manifestation qui avait été programmée pour aujourd'hui, les opposants qui sont réunis au sein de la coalition C64 et qui sont en lutte contre une réforme de la Constitution qui permettrait au président Félix Tshisekedi de briguer un troisième mandat, ils ont été convaincus, ces opposants, d'annuler leur mobilisation par les représentants des églises congolaises chargés par le chef de l'État d'organiser le dialogue. Mais cela ne s'est pas fait sans discussion ni divergence de point de vue à Kinshasa, Pauline Azidi.
4: Il aura fallu plusieurs réunions, plusieurs heures de discussion pour que les partis qui composent C64 se mettent d'accord et reportent leur mobilisation. Les discussions ont parfois été houleuses, c'était chaud, confirme un opposant, preuve que parler d'une seule voix reste difficile. Pour cette Kikuni qui fait partie de Sauvons la RDC, une plateforme initiée autour de l'ancien président Joseph Kabila, l'annulation de la marche est une erreur, même son de cloche pour plusieurs personnalités politiques, notamment du côté du parti de Moïse Katumbi, pourtant membre de C64. La députée Dominique Mounongo, élue du parti Ensemble, estime que la population avait mis tant d'espoir sur le C64, c'est tout simplement pathétique. Autre cadre de la formation politique, Laurent Oyemba fait part aussi de son désaccord. Sur le dialogue en lui-même, Ferdinand Kambéré, secrétaire permanent adjoint du PPRD, le parti historique de Joseph Kabila, a salué son organisation, mais il dit rester vigilant quant aux modalités. Pauline Azidi, Kinshasa, RFI.
3: L'Est congolais, par ailleurs, toujours en proie à une épidémie de fièvre Ebola. L'OMS, l'Organisation mondiale de la santé, avertit que la maladie continue de se propager rapidement. Au dernier bilan, on a compté depuis la mi-mai environ 2500 cas confirmés pour 967 décès et plus de 450 guérisons. Le gouvernement congolais vient de décider d'assouplir certaines règles de quarantaine. Le détail est à lire sur RFI.fr. Et des restrictions de voyageurs qui n'ont pas non plus les faveurs de l'Africa CDC. Ici, l'Agence de santé de l'Union africaine. Elle demande aux États-Unis de lever leurs mesures qui concernent les voyageurs en provenance d'Ouganda, un pays qui n'a enregistré aucun nouveau cas d'Ebola depuis 3 semaines et dont le dernier patient a quitté l'hôpital le 16 juillet dernier. Les pays ne devraient pas être punis pour avoir fait preuve de transparence face aux épidémies, estime Jean Kaseya, le directeur de l'Africa CDC.
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3: À Dakar, il est 8h34, le Sénégal, où l'on attend encore une réaction de la part du PASTEF, le parti majoritaire à l'Assemblée, et qui n'a donc pas encore réagi après la volte-face du président Bassirou Diomaye Faye. Finalement, au début de la semaine, il a décidé de soutenir la candidature de son prédécesseur Macky Sall, candidat pour prendre la tête des Nations Unies. Un silence du PASTEF qui interroge, alors que la formation a longtemps réclamé que l'ex-président réponde de la répression des manifestations à la fin de son mandat. Répression qui a fait au moins 67 morts à Dakar. Juliette Dubois.
5: Selon un responsable du PASTEF, cette prudence s'explique d'abord par une question de priorité. C'est le temps des victimes qui doit primer pour l'instant, explique-t-il, avec notamment une manifestation prévue à Genève. Le parti prendra position après. Il évoque aussi une volonté assumée de ne pas se précipiter pour éviter, je cite, de créer des polémiques inutiles. La justice a été saisie du dossier des violences de 2021 à 2024 et plus d'une centaine d'auditions ont déjà eu lieu. L'Assemblée nationale à majorité PASTEF garde d'ailleurs la possibilité de prendre une résolution de mise en accusation contre Macky Sall si nécessaire. Le parti d'Ousmane Sonko dit vouloir laisser pour l'instant le volet judiciaire suivre son cours en espérant que ces auditions ne restent pas lettre morte. Ce responsable évoque aussi une question de timing plus politique. Bassirou Diomaye Faye doit encore s'expliquer, selon lui, sur les raisons de son soutien à Macky Sall. Fait notable, le chef de l'État reste à ce jour officiellement membre de PASTEF, qui ne l'a pas exclu de ses rangs. Mais ce n'est qu'une question de jours. Le président doit lancer son propre parti samedi prochain et s'exclura de fait de lui-même, selon les textes du PASTEF. Juliette Dubois, Dakar, RFI.
3: Au Nigeria, actualité judiciaire, on apprend que le département des services de sécurité va faire appel. Il estime que la peine prononcée avant-hier a été trop clémente. Lundi pourtant, c'est à la prison à perpétuité qu'ont été condamnés deux chefs du groupe djihadiste Ansarou. Ils avaient plaidé coupables de 32 chefs d'accusation retenus contre eux. En Côte d'Ivoire, la Direction générale des hydrocarbures veille au grain depuis le début de l'année. Elle a saisi plusieurs milliers de bouteilles de gaz butane, normalement destiné à être utilisé par les ménages pour la cuisson, mais qui est de plus en plus l'objet d'un marché clandestin. Des bouteilles sont transvasées illégalement pour remplir des bonbonnes plus grandes ou servent par exemple de carburant à certains véhicules. Des pratiques interdites et surtout extrêmement dangereuses, nous explique notre correspondant à Abidjan, Abdoulaziz Diallo.
6: À première vue, il ne s'agit que de simples bouteilles reliées par un tuyau. Et pourtant, derrière cette installation rudimentaire se cache une activité illégale et risquée. Le procédé consiste à transférer le gaz d'une bouteille de 6 kg vers une autre de 12 kg à l'aide d'un raccord artisanal. L'opération est réalisée sans équipement homologué, sans contrôle de la pression et souvent dans des garages ou des habitations. Le moindre incident peut provoquer d'énormes dégâts, alerte Marc Ngozan, ancien agent des sapeurs-pompiers.
7: C'est très dangereux parce que c'est dans des espaces clos qu'il faut ce transvasement. Généralement, le gaz butane pose toujours en partie basse. Et lorsqu'il y a une concentration, c'est sûr et certain qu'il y aura une explosion.
6: Autre pratique tout aussi dangereuse, l'utilisation du gaz butane subventionné comme carburant pour certains véhicules. Moins coûteux que l'essence ou le gasoil et relativement facile à se procurer, il séduit des chauffeurs en quête d'économie. Grâce au butane, ils augmentent leurs bénéfices, résume un automobiliste. Une pratique pourtant illégale, passible d'une peine pouvant aller jusqu'à 2 ans d'emprisonnement. Abdelaziz Diallo, Abidjan, RFI.
3: Dans l'actualité ce matin également, l'Afrique du Sud, d'après un décompte de l'agence France Presse, ce sont plus de 160 000 étrangers qui ont quitté le pays depuis le mois de mai. L'Afrique du Sud qui connaît une nouvelle vague de manifestations et de violences, xénophobes, parfois meurtrières. Ce sont le Zimbabwe, le Malawi et le Mozambique qui ont rapatrié le plus grand nombre de leurs ressortissants. Enfin, avant de retrouver Chantal Laureau, on parle d'éducation dans les zones de conflit quand les écoles sont fermées, détruites ou transformées en refuges. Que ce soit au Sahel, au Nigeria, au Soudan, les exemples ne manquent pas. Alors comment adapter les cours et les rythmes scolaires? C'était le sujet d'un sommet organisé à Gaborone, au Malawi. Valentin Hugues.
8: Quand la guerre éclate au Soudan en 2023 entre les forces de soutien rapide et l'armée régulière, la plupart des enfants du pays sont privés d'école. Aujourd'hui, le conflit continue, mais le ministre de l'Éducation, Dr Altohami Alzenajar, affirme que 13 000 écoles ont déjà pu rouvrir.
9: Et 11 millions d'enfants ont pu retrouver le chemin de l'éducation.
8: Le Soudan a intégré la méthodologie TARL, avec certains cours qui regroupent les enfants par niveau plutôt que par âge. mécanisme largement déployé sur le continent africain porté par l'UNICEF, dont fait partie Aritz Goyal-Urambio.
10: Ça commence avec une évaluation individuelle avec l'enfant pour voir où l'enfant est. Et après, les niveaux sont faits, les enfants sont regroupés pour un enseignement ciblé. Par groupe.
8: Cet enseignement est particulièrement adapté aux pays en crise, car quand la scolarité est fragmentée et les années incomplètes, les écarts d'apprentissage se creusent. C'est le cas au Nigeria, où des groupes armés ciblent très régulièrement les lieux de savoir, notamment dans le nord du pays, témoigne professeur Boulama Kagou, président du Conseil de l'éducation de base de l'État de Borno.
11: Nous avons perdu jusqu'à 2 ans de scolarité. Notre gouvernement a alors intégré la méthode TARL dans nos emplois du temps pour rattraper rapidement le retard accumulé.
8: Mais la situation reste encore très critique dans le nord du Nigeria, où seulement un peu plus de la moitié des enfants sont scolarisés. Valentin Hugues, Johannesburg, RFI.
3: À Johannesburg, il est 10h40 et vous retrouvez Chantal Leroux.
2: Merci Xavier Besson.
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2: Bienvenue si vous nous rejoignez pour la seconde partie d'appel sur l'actualité. Vous le savez, pas de manifestation pour l'opposition aujourd'hui en RDC. À la demande des religieux, la plateforme C64, alliance de plusieurs partis d'opposition, a reporté sa journée de mobilisation contre la révision de la Constitution, défendue par le camp Tshisekedi. Mais elle a lancé un ultimatum au chef de l'État que le dialogue national annoncé vendredi dernier par la présidence s'ouvre avant le 15 août, un dialogue en principe inclusif confié aux églises. Que pensez-vous de cet ultimatum? Qu'attendez-vous de ce dialogue national? Le pouvoir, selon vous, fera-t-il marche arrière face à l'hostilité de l'opposition et des évêques à toute réforme de la Constitution qui ouvrirait la voie à un troisième mandat de Félix Tshisekedi? On lance tout de suite le débat. Et l'on part pour Kinshasa retrouver Jokatou. Bonjour Jokatou.
14: Bonjour Chantal et bonjour à tous les auditeurs de RFI.
2: Alors que pensez-vous de cet ultimatum lancé par l'opposition au président congolais?
14: Bon, premièrement, moi je pense que c'est un ultimatum qui n'aura pas de sens et qui est à vide. Pourquoi? Parce que premièrement, c'est pas le président qui a donné l'ultimatum. Non, le président a dit qu'il y aurait dialogue et tout. Mais l'opposition se met, lui donne un ultimatum pour dire quoi à la fin? Quand il y aura pas, quand la date butoir va arriver, qu'est-ce qu'ils diront? Qu'il n'a pas tenu parole? Non, parce qu'il y a un mécanisme qui doit être mis en place. Il faudrait savoir qui organise le dialogue, qui va convoquer ce dialogue, ça se tiendra où? Ce sont toutes ces questions qui doivent être répondues. Qui sera, qui va participer au dialogue? Mais quand l'opposition donne un ultimatum, c'est pour quelle finalité? Vous voyez?
2: Mais alors justement, qui doit décider, par exemple, de l'ordre du jour, des participants, du nombre de participants, et s'ils doivent venir uniquement de l'opposition non armée, ou bien s'il faut aussi qu'il y ait des représentants de la MCM23, c'est la présidence qui va décider tout ça, non?
14: Oui, mais justement, il faudrait laisser le temps au président de mettre tout ça sur la table et puis voir comment ça va se passer. Parce qu'il y a déjà l'AFCM 23, Corneille Nangaa, qui a dit qu'il ne viendra pas, qu'il ne participera pas au dialogue. Donc, il faudrait tous ces mécanismes-là doivent être mis en place. Il ne faudrait pas donner un ultimatum au président, genre à telle date et tout, si le dialogue n'est pas convoqué, nous on va faire ceci. Mais d'abord, la date butoir va arriver et l'opposition ne fera rien du tout. Parce que c'est une opposition qui est en perte de vitesse et à bout de souffle. Vous voyez, ils ont reporté. Et puis la marche du 22 qu'ils ont reporté, ce n'était pas contre la modification de la Constitution, c'était une marche demandant la démission du président de la République. Bon, ils vont demander la démission du président de la République, au même moment, ils lui demandent un dialogue. C'est ambigu.
2: Bon, ils avaient aussi cette revendication d'un dialogue national.
14: Donc mais le président n'a jamais refusé le dialogue. Il ne faudrait pas qu'il fasse comme si le président a fléchi aujourd'hui. Le président n'a jamais refusé le dialogue. Il avait dit si dialogue il y a, avec certaines conditions. Et la même opposition a dit, lui et qui, pour mettre des conditions sur le dialogue. Non, mais le dialogue ne va pas se faire. Pour quelle finalité il demande le dialogue? Bon, on va prendre l'opposition armée et tout ce monde-là qui a pris le contrôle de l'Est et tout ça. On va les amener dans le dialogue. Pour quelle finalité? pour le même cycle. Les gens font des troubles, ils tuent les Congolais et tout, et puis on les ramène dans les dialogues, on se pardonne et tout, on donne des postes, on distribue dans les institutions.
2: Donc vous, ça, vous ça êtes, donc vous, vous êtes pour le statu quo, pas de dialogue?
14: Non, je suis pour... Bon, allons-y au dialogue. On fait le dialogue, mais pour quelle finalité? Parce que l'opposition ne dit pas clairement ce qu'elle veut dans ce fameux dialogue. Elle ne dit pas clairement. Prince Epengue a été reçu sur Top Congo hier. On lui a posé la question. Quelles sont vos revendications pour ce dialogue? Qu'est-ce que vous revendiquez? Oh non, nous allons connaître ça. Quand on sera sur place, là, on va... Mais ça n'a pas de sens. Ils doivent avoir des lignes. Ils doivent proposer. Ils doivent être constructifs. Qu'est-ce qu'ils proposent? Ils ne proposent rien. C'est juste, on se plaint de tout, on refuse tout, et on veut dialogue. Mais dialoguer pour quelle finalité?
2: Eh bien, merci.
14: L'opposition armée viendra.
2: On a bien compris votre point de vue. Merci beaucoup, Djokatou, d'être intervenu dans ce débat. On va rester à Kinshasa avec Anissé. Anissé, bonjour.
15: Oui, bonjour Chantal.
2: Alors, est-ce que vous partagez le même avis que Djokatou ou est-ce que vous pensez, vous, que l'opposition a eu raison de reporter sa journée de mobilisation, sa marche aujourd'hui, à la demande des religieux?
15: Ben, écoutez, madame, quant à moi, je pense que le report de la marche est une décision responsable de la part de la coalition C64. Parce que vous savez, madame, lorsque un dialogue est proposé par le président de la République, il est préférable de privilégier la voie pacifique plutôt que la confrontation dans la rue. Mais également, cette ouverture doit être accueillie avec beaucoup de prudence. Parce que c'est un secret des polichinelles. Vous savez que le président de la République a très souvent tendance à revenir sur ses engagements. Il est donc normal de rester dubitatif par rapport à cette ouverture de dialogue. Mais aussi, en revanche, je pense que l'implication de pères spirituels comme facilitateurs est un signal très encourageant, parce que leur présence peut contribuer, n'est-ce pas, à instaurer un climat de confiance et à favoriser un dialogue sincère, en fait.
2: Et alors, la grande question, c'est qui, pour participer à ce dialogue, qui doit s'asseoir autour de la table? Pour vous, ce serait qui?
15: Vous savez que la CENCO et les CCI ont toujours plaidé pour un dialogue national inclusif. Et si le président de la République est allé voir la CENCO pour essayer de parler à l'opposition, c'est qu'il est d'une manière ou d'une autre, d'accord, pour qu'il y ait un dialogue inclusif. Le mot inclusif veut tout simplement dire ce que le mot inclusif veut dire. Je pense que quand on dit inclusif, c'est avec toutes les composantes de la scène politique, et y compris la société civile ainsi que l'opposition armée.
2: Mais là, apparemment, c'est une question qui divise. Hein. Beaucoup de Congolais ne sont pas d'accord pour que les gens qui ont pris les armes contre l'armée congolaise à l'Est soient admis à la table de négociation, de dialogue.
15: Mais madame, l'enjeu premier de ces dialogues, c'est d'abord la sécurité du pays. Comment dialoguer sans... les gens qui sont à Goma, c'est-à-dire qu'on ne fera rien, donc ça sera insensé. Donc dire qu'on ne veut pas dialoguer avec l'opposition non armée, c'est qu'on ne veut plus, on ne veut pas rétablir la paix ou soit l'intégrité nationale, c'est complètement, ça n'a pas de sens.
2: On a bien compris, Anissé, donc vous voulez un dialogue avec vraiment toutes les composantes de la société congolaise, y compris donc l'opposition armée représentée par l'AMC M23 à l'est du pays. Merci beaucoup, Anissa, d'avoir été avec nous. On va prendre Gratien qui nous attend au standard. Bonjour, Gratien.
16: Bonjour.
2: Gratien, que pensez-vous, vous, de ce report de la marche de l'opposition qui était prévue aujourd'hui? La C64 a eu raison de faire cette concession après l'annonce vendredi par la présidence congolaise de l'ouverture prochaine d'un dialogue national inclusif?
16: Je ne vais pas parler en termes d'avoir raison ou d'avoir tort. Je vais juste relever
2: Oh là là, Gratien, je suis désolé, on va essayer de vous rappeler parce que là la ligne est trop mauvaise et on a beaucoup de mal à comprendre ce que vous dites. Est-ce que Élie est en ligne avec nous? Élie?
17: Bonjour Chantal.
18: Bonjour.
17: Bonjour l'honorable Jean-Pierre Kézamondo, l'ancien ministre de l'Éducation nationale.
18: Bon. Donc Élie, vous êtes en ligne de Kinshasa et heureusement la ligne paraît bonne. Quelles sont vos attentes par rapport à ce fameux dialogue national inclusif?
17: Madame Chantal, vous savez, accorder un chef de l'État un moratoire afin d'organiser un dialogue, à mon humble avis, constitué un manquement grave au principe d'éthique et de déontologie.
18: Ah, pourquoi?
17: Vous savez, madame, le chef de l'État, il a été élu par le peuple souverain que nous sommes. Et nous voulons, en ces moments de crise, qu'il y ait de l'équilibre. En tout cas, je félicite le chef de l'État d'avoir lancé cet appel au dialogue national inclusif. Mais je voudrais en tout cas faire appel à la clémence du chef de l'État de pouvoir aussi voir les autres figures qui sont écartées, notamment l'ancien président de la République, Joseph Kabila, Moïse Katumbi, Matata Mponou, parce que ça serait incompréhensible de faire un dialogue sans ces figures-là, en tout cas, parce que ce sont des leaders incontestables.
18: Donc vous êtes sur la même ligne que Anissé, qu'on a entendu tout à l'heure. Donc pour vous, l'ancien président de la République, Joseph Kabila, même s'il a été condamné à mort pour ses liens présumés avec l'AMC M23, doit s'asseoir à la table des négociations, enfin faire partie. Il doit faire partie de ce dialogue national, de même que par exemple Corneille Nangaa. Vous êtes pour non?
17: Madame, vous savez, moi je ne parle pas de Nangaa. Je ne parle pas de Nangaa parce que Nangaa, d'ailleurs, vous savez, je me demande où se tiendra ces dialogues-là.
18: C'est une des questions aussi. Apparemment, la présidence congolaise veut que ça se passe en RDC, mais en supposant qu'on élargisse ce dialogue à des membres de l'AMC M23, qui pour l'instant d'ailleurs ne sont pas d'accord avec ce dialogue, mais il faudrait peut-être penser à trouver une ville dans un pays voisin qui accepte d'abriter ce dialogue national.
17: Mais madame, moi je voudrais être que les mesures de dissipation soient prises en amont, parce qu'il y a des condamnés à mort qui sont, il y a des exilés. Matata Ponyo, il est condamné, il est cherché par la justice. L'ancien président de la République, il est condamné à mort. C'est-à-dire Katumbi n'a plus de passeport. C'est-à-dire que ceux qui veulent réellement organiser ces dialogues doivent voir tous ces aspects-là, parce que nous voulons la paix. Ça fait plus de 3 décennies que nos frères de l'Est tombent. Innocemment, madame, nous voulons la paix et nous voulons que ces dialogues soient vraiment un lieu où on va trouver la solution au mot qui ronge la République.
18: Merci beaucoup Élie, vous voulez la paix bien sûr comme tous les Congolais. Merci beaucoup d'avoir participé à ce débat. On reste à Kinshasa d'où nous appelle Rodrigue. Rodrigue, bonjour.
19: Bonjour madame, bonjour à tous les auditeurs de la Radio France Internationale.
18: Alors Rodrigue, vous êtes optimiste ou pessimiste sur la tenue de ce dialogue national?
19: Écoutez, je suis farouchement opposé en tout cas à la logique de ces dialogues parce que ça ne sert à rien. Comme on dit, le même cause produit le même effet. Nous en avons vu la conférence de Goma en 2008, si je m'abuse, qui voulait justement pacifier l'Est de la République. Mais où en sommes-nous aujourd'hui? Goma est toujours sous l'occupation de l'ennemi. Nous avons eu le dialogue de Sun City. La résolution de ces dialogues-là n'était pas appliquée. Nous en avons eu ici le dialogue de Saint-Sylvestre avec sous l'égide d'ailleurs de la CENCO. Et c'était justement pour le partage des postes. Dans tout ça, le peuple ne gagne rien absolument.
18: Donc vous renvoyez dos à dos pouvoir et opposition?
19: Effectivement, ça ne sert à rien parce que tout ce qui va se passer là-bas, il n'y a pas l'intérêt du peuple congolais. Et qu'est-ce que les gens là revendiquent exactement? Si on prenait par exemple que les gens qui ont touché aux armes pour tuer, massacrer les Congolais se mettent autour d'une table pour discuter, quel serait leur cahier des charges? Ils revendiquent quoi? Qui sont derrière ces gens-là? Et ça sera pour les intérêts du peuple congolais? Je ne crois pas, j'en doute fort.
18: Fait que les églises mettent leur poids dans ce dialogue national, dans l'organisation de ce dialogue national, est-ce que ça ne vous incite pas à un petit peu d'optimisme?
19: Et effectivement, il n'y aura rien du tout. Même si l'Église intervenait, parce qu'on en a eu ici, l'Église en a eu à être médiateur au dialogue de la Cinco des Saint-Sylvestre, c'était justement pour le partage. L'Église est là justement pour diluer, en fait, pour apaiser les esprits, pour apaiser qu'il n'y ait pas de confrontation ou la guerre et tout. Mais les résolutions qui sortiront de là, je doute fort que les gens vont appliquer cela, parce qu'on en a vu. Donc on pourrait toutefois prendre des résolutions, mais l'application posera problème, parce que ceux-là voudront bien prendre une partie du pouvoir, les autres voudront bien prendre une partie de l'est du pays. Est-ce que croyez-vous que le peuple congolais sera d'accord avec ça? J'en doute fort, parce que moi je trouve rien de substantiel dans tout ça.
18: Merci beaucoup Rodrigue d'avoir participé à ce débat. On va partir pour Lubumbashi à présent, retrouver Charles. Bonjour Charles.
20: Bonjour Chantal, bonjour à tous les deux des RFI.
18: Alors Charles, je vais vous lire un message. On a beaucoup reçu de messages sur Facebook et WhatsApp. John Israël nous écrit de Kinshasa. Personnellement, je pense que cet ultimatum ne servira à rien du tout. C'est le chef de l'État qui est le maître de tout. L'opposition exige le dialogue pour résoudre la crise sécuritaire. Et de son côté, le président rejette en bloc toute idée de s'asseoir avec ceux qui ont pris les armes contre la nation. Donc il n'y aura aucun changement. C'est de la mascarade politique. Est-ce que vous partagez le point de vue de John Israël, Charles?
20: Oui, tout à fait. Je pense qu'il faut juste voir les réactions après la réunion que le chef de l'État a eue avec les chefs des confessions religieuses. Et ben voilà, vous avez vu que le porte-parole est venu avec un autre message. Le cardinal Ambongo est venu aussi avec un autre message. Et aujourd'hui, d'ailleurs, la situation ne fait qu'évoluer dans une sorte de cacophonie autour du format même de ces dialogues et même du contenu. Voyez-vous. Donc c'est pour ça que moi je pense que il y aura rien de spécial qui va déboucher de ces dialogues tant que déjà il y a des divergences des points de vue ou des retombées par rapport à ces dialogues. Donc le format pose déjà problème. Il faudra maintenant que le gouvernement ou les régimes puissent peut-être bien définir les choses pour permettre à ce que les opposants viennent justement aussi faire part à ces dialogues. Sinon, ce sera, comme mes prédécesseurs l'ont dit, autant de dialogues, mais nous n'avons pas de résultats sur le terrain. Voyez-vous. Alors, c'est ça en fait mon point de vue.
18: Alors, quid de la question épineuse du changement de constitution? L'opposition est vent debout contre une révision du texte qui permettrait à Félix Tshisekedi de briguer un troisième mandat. Est-ce que vous imaginez le pouvoir faire marche arrière sur cette question?
20: Non, d'ailleurs, comme je l'ai dit, au lendemain de la réunion que le chef de l'État a eue avec les confessions religieuses, vous avez vu comment l'UDPS a réagi. Ils ont dit qu'ils ne vont pas lâcher prise. Ça veut dire que ce débat sur le changement de la Constitution va se poursuivre. Donc voilà. Alors que les opposants, rappelez-vous, il y avait une marche qui était prévue aujourd'hui, qui a été d'ailleurs de façon stratégique arrêtée par le dialogue, donc la promesse du dialogue, voyez-vous. Alors, vous pensez que le régime ne va pas laisser tomber. C'est déjà inscrit dans leur agenda. Ils vont aller tout droit vers le changement de cette constitution. Et je pense que les opposants doivent tirer toutes les conséquences, parce que la marche d'aujourd'hui, effectivement, elle était programmée, planifiée pour pouvoir dire non à ces projets de changement des constitutions. Voyez-vous. Alors, moi, le régime va continuer.
18: Alors justement, qui dit ultimatum dit réaction. Donc si l'ultimatum du 15 août n'est pas respecté, que peut faire l'opposition?
20: Bon, moi je pense que l'opposition aujourd'hui, elle sort un peu fragilisée. Parce que, regardez, il y avait la première date qui a été repoussée, aujourd'hui le 22 repoussé, maintenant c'est le 15 août. Vous voyez, ces reports-là, ça fragilise un tout petit peu l'élan même de la mobilisation. Bon, j'espère qu'ils vont toujours pouvoir peaufiner d'autres stratégies afin de pouvoir rétablir la confiance avec le peuple, parce que ce qui est vrai, en tout cas, ces projets de changement des constitutions posent problème aujourd'hui. Et le pays est vraiment divisé à cause de ça. Donc, c'est maintenant à l'opposition de voir quelle est la stratégie, la nouvelle stratégie qu'ils pourront peut-être entreprendre afin de pouvoir vraiment convaincre le régime qu'il arrête ces projets de changement de la Constitution.
18: Merci beaucoup, Charles, d'avoir participé à ce débat d'appel sur l'actualité. Je vous souhaite une bonne journée à Lubumbashi. Appel sur l'actualité touche à sa fin. Merci à toute l'équipe qui m'a aidé à préparer l'émission. Chloé Gomez, Maëlle Viguerard, Valentine Lemaire, Amandine Houry et Nine Attali-Chouvet. Merci à Benoît Vandenbroek à la réalisation, à Hugo Vallière au standard et à Fouque Foller aux réseaux sociaux.
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18: Dans 10 minutes, vous avez rendez-vous avec Priorité Santé et Charlie Dupiot. Bonjour Charlie.
21: Bonjour Chantal, bonjour à tous.
18: Au programme aujourd'hui.
21: Aujourd'hui, comment la médecine fait battre nos cœurs? Transplantation cardiaque ou implantation de cœur artificiel, les techniques de chirurgie cardiaque sont de plus en plus précises et performantes. On va revenir dans l'émission sur ces avancées pour mieux traiter les maladies du cœur. Et pour en parler, on va recevoir deux cardiologues reconnus. On va aussi entendre un patient qui a été greffé du cœur. On se retrouve tout à l'heure dans 10 minutes. Si vous avez des questions pour nos invités, on vous attend dès maintenant sur WhatsApp au 33 7 61 18 46 41.
18: À tout à l'heure Charlie pour Priorité Santé.
21: À tout à l'heure.
22: Um 11 Uhr mit Frauke Vetter. Wirtschaftsministerin Reiche lehnt weitere staatliche Hilfen wegen der hohen Spritpreise ab. Das hat die CDU-Politikerin dem Sender NTV gesagt. Als Grund nennt sie die knappe Haushaltslage. Mit der vorübergehenden Senkung der Energiesteuer habe die Regierung im Mai und Juni ein sehr teures Instrument eingesetzt, das viele Milliarden Euro gekostet habe. Mehrere Politiker, unter anderem von der SPD, fordern einen staatlich festgelegten Preisdeckel, um die Menschen zu entlasten. Die Preise für Benzin und Diesel an deutschen Tankstellen liegen im Schnitt aktuell wieder bei weit über 2 Euro pro Liter. Für Opfer von Terroranschlägen soll es auf Dauer einen verlässlichen Ansprechpartner bei der Bundesregierung geben. Justizministerin Hubig bringt heute ein Gesetz ins Kabinett ein. Es soll das Amt des Bundesopferbeauftragten aufwerten. Aus Berlin, Markus Sambale.
23: Laut Gesetzentwurf sind für Personal und Ausstattung der Stelle des Opferbeauftragten rund 900.000 Euro pro Jahr vorgesehen. Bundesopferbeauftragter ist derzeit der Rechtsanwalt Roland Weber. Er soll Opfern und Angehörigen praktische finanzielle und psychosoziale Hilfe bieten. Unter anderem kümmert er sich um Betroffene von Messerangriffen in mehreren Städten und um die Opfer der Anschläge von Magdeburg 2024 und München 2025.
22: US-Präsident Trump hat nach Medienberichten ein Atomabkommen mit Saudi-Arabien vereinbart. Es ist die Voraussetzung dafür, dass US-Firmen an der Entwicklung eines zivilen Atomprogramms in Saudi-Arabien beteiligt werden dürfen. Außerdem könnte damit der Bau einer Urananreicherungsanlage ermöglicht werden. Die Vereinbarung soll den Berichten zufolge eine Laufzeit von 30 Jahren haben. In Deutschland gibt es immer mehr Autos. Zum Jahresbeginn kamen auf 1000 Einwohner im Durchschnitt 593 Pkw, teilte das Statistische Bundesamt mit. Das sind 3 mehr als im Vorjahr. Insgesamt waren zum 1. Januar 49,5 Millionen Autos zugelassen. Die höchste Pkw-Dichte gibt es im Saarland, gefolgt von Rheinland-Pfalz und Bayern. Im Gefängnis von Siegburg bei Bonn hat es am Abend einen Großeinsatz der Polizei gegeben. Wie das Justizministerium mitteilte, habe man Hinweise auf einen geplanten, gewaltsamen Aufstand von Gefangenen erhalten. Rund 100 Beamte hätten daraufhin die Haftanstalt durchsucht. Noch ist nicht klar, ob Gefangene wirklich einen Aufstand geplant haben. In vielen Städten im Südwesten könnten bald Einkaufshäuser der Warenhauskette Galeria schließen. Das Unternehmen will bundesweit mehr als 30 Filialen auf den Prüfstand stellen und hat jetzt bekannt gegeben, welche Standorte betroffen sind. So sollen unter anderem Filialen in Freiburg, Heilbronn, Koblenz und Mainz auf ihre Rentabilität geprüft werden. Galeria will mit den dortigen Vermietern über Mietkonditionen und Flächenanpassungen verhandeln. Sollte keine Lösung gefunden werden, könnten die Filialen geschlossen werden. Knapp ein Jahr nach dem Zugunglück von Riedlingen mit 3 Toten und vielen Verletzten ist die Ursache geklärt. Der Zug ist demnach wegen eines Hangrutsches entgleist. der infolge von Starkregen ausgelöst worden war, heißt es in einem Bericht der Bundesstelle für Eisenbahnunfalluntersuchung in Bonn. Diese Ursache hatten Polizei und Staatsanwaltschaft schon kurz nach dem Unglück vermutet. Am Bodensee haben die Bregenzer Festspiele mit einem Festakt begonnen. Am Abend feiert die Verdi-Oper La Traviata auf der Seebühne Premiere. Karin Wehrheim.
1: Die knapp 190.000 Karten dafür sind allerdings seit Ostern ausverkauft. So früh wie noch nie in der nunmehr 80-jährigen Geschichte der Festspiele. La Traviata war noch nie auf der Seebühne zu sehen. Gespielt wird die Oper an 28 Abenden vor einem riesigen zerborstenen Spiegel, der aus dem Bodensee ragt. Eröffnet werden die Bregenzer Festspiele bereits am Vormittag vom österreichischen Bundespräsidenten Alexander Van der Bellen. Insgesamt stehen bis zum 23. August 80 Opern-, Konzert- und Theaterabende auf dem Programm, darunter auch 2 Uraufführungen. Zum 80. Bestehen wird es außerdem erstmals ein gemeinsames Singen berühmter Opernchöre geben. Dazu werden am 1. August rund 6.800 Menschen vor der Seebühne erwartet.
22: SWR Nachrichten, Redaktion Christina Trautwein.
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5: Mit Gerald Pinkenburg, schönen guten Tag. Machen wir doch mal eine Rechnung auf. In den USA, da leben knapp 350 Millionen Amerikanerinnen und Amerikaner. Wenn jeder von denen der Regierung $3 gibt, dann hat sie eine Milliarde zusammen. Das klingt ja schon mal viel. Aber allein für die Zusatzkosten des Iran-Krieges sollen alle allerdings nicht nur 3, sondern rund 250 US-Dollar berappen. Zumindest wenn es nach der Regierung in Washington geht. Vor einem Senatsausschuss hat Verteidigungsminister Pete Hegseth gestern erklärt, warum er diese knapp 88 Milliarden Dollar braucht. Steckt dahinter eine Lösungsstrategie, den Iran-Krieg zu beenden? Eher nicht, meint unser Washington-Korrespondent Carsten Kühntop.
7: Fast 5 Monate dauert der Iran-Krieg nun an. Ein Krieg, den Präsident Donald Trump nur wenige Tage nach dem Start als gewonnen erklärte. Und 2,5 Monate ist es her, dass das Pentagon zum bisher letzten Pressebriefing einlud. Seitdem hielt es Verteidigungsminister Pete Hegseth nicht mehr für nötig, die Amerikaner darüber zu informieren, wie sich ihre Streitkräfte am Persischen Golf schlagen. Der Senat erlebte gestern einen Verteidigungsminister, der sich schwer tat zu erklären, warum seine Regierung um weitere knapp 88 Milliarden Dollar fürs Militär bittet. Schuld sei Trumps Vorgänger, Joe Biden. Präsident Trump hat eine Reihe globaler und innenpolitischer Krisen geerbt, sowie fast überall aufgeschobene Instandhaltungsmaßnahmen. Anstatt das Schiff durch die aufziehenden Stürme zu steuern, haben frühere Anführer unser Militär durch soziale Experimente und eine globale Beschwichtigungspolitik verkümmern lassen.
24: Social experiments and globalist appeasement.
7: Kirsten Gillibrand, Senatorin der Demokraten, konterte.
25: You are asking for unlimited money for bombs.
7: Sie verlangen unbegrenztes Geld für Bomben, während Menschen ihre Familien nicht ernähren können. Ich weiß nicht, wie die Regierung das gegenüber den Amerikanern vertreten will.
25: To defend those decisions to the American people.
24: Not unlimited bombs, Senator. I'm asking for the right bombs at the right time to ensure we can deter our adversaries into the future.
7: Hegseths Antwort, er wolle keine unbegrenzten Bomben, sondern die richtigen zur richtigen Zeit, um Amerikas Gegner abschrecken zu können. Und
24: we're staying laser focused on the objective and you're trying to make campaign commercials.
7: Wie ein Laser sei er auf die Ziele fokussiert, während die Politikerin Werbevideos für den Wahlkampf produzieren. Wer gehofft hatte, Hegseth würde eine Iran-Strategie des Präsidenten darlegen, wurde enttäuscht. Wenige Stunden zuvor hatte eine Reporterin Trump im Oval Office gefragt, was sein Plan sei. Schließlich deute nichts darauf hin, dass der Iran bereit sei, die Gefechte zu beenden. Trump reagierte gereizt.
26: Why do you know something that I don't know?
27: Well, they continue to attack our allies and kill
26: Americans. You don't know what the dialogue is behind the scenes that they want to meet desperately to try and end it because they're getting decimated.
7: Wisse sie etwas, was er nicht wisse? Fragte der Präsident die Journalistin. Die Iraner verlangten dringend nach einem Treffen, nach einem Kriegsende. Schließlich würden sie gerade dezimiert. Nate Swanson von der Denkfabrik Atlantic Council sieht die Administration an einer Weggabelung. Im Nationalen Sicherheitsrat unter Trump war er früher für den Iran zuständig. Swanson bei CNN.
3: What we've seen in the conflict over the past 9 days, 10 days is that it's actually getting more severe, right?
7: In den letzten 9 oder 10 Tagen haben wir gesehen, dass der Konflikt heftiger wird. Die USA greifen Einrichtungen der zivilen Infrastruktur an. Die Iraner machen das am Golf letztlich auch und haben tragischerweise gerade 4 Amerikaner getötet. Der Einsatz steigt also. Wir sind jetzt da, wo man entweder eine Abfahrt nimmt oder eskaliert. Trumps Optionen sind allesamt miserabel. Er könnte seine Streitkräfte abziehen, unverrichteter Dinge. Er könnte eine Bodeninvasion starten, brandgefährlich und ohne Garantie auf Erfolg. Und er könnte sich mit dem Iran und den Golfanrainern aufs gemeinsame Eintreiben einer Maut in der Straße von Hormuz verständigen. Eine verrückte Idee, die vielleicht die einzig machbare Lösung darstellt. Momentan scheint es, als würde Trump den Krieg um seiner selbst willen führen. Eine Position, in der der Präsident eigentlich nicht sein sollte, nur rund 3 Monate vor den wichtigen Zwischenwahlen im November.
5: Tja, die wichtigste Waffe Teherans in diesem Krieg, das war ja bisher die Blockade der Straße von Hormuz. Die Situation dort wird nur noch verschärft, weil die Houthi-Miliz im Jemen gleichzeitig den Zugang zum Suezkanal zu blockieren droht. Ja, solche Wasserstraßen sind wichtige Lebensadern unserer Weltwirtschaft. Sie sind aber auch oft geopolitisch sehr umstritten. So ist das auch bei der berühmt-berüchtigten Nordwestpassage im Norden Kanadas. Erst 1906 gelang dem norwegischen Polarforscher Roald Amundsen die erste Durchfahrt. Klimawandel und schmelzendes Eis beflügeln seit einigen Jahren die Hoffnung auf eine neue Schiffsroute zwischen Ostasien und Nordamerika. Warum dies aber in absehbarer Zeit eine Illusion bleibt, das berichtet unser Kanada-Korrespondent Martin Ganselmeier.
6: Die Nordwestpassage, eine künftige Handelsroute für die Schifffahrt. Die Polarexpertin Gabriela Grecius von der US-Denkfabrik Arctic Institute hält dies für vollkommen unrealistisch.
8: I don't see it actually as realistic at all.
9: Tatsächlich wird die Durchfahrt aufgrund des schmelzenden Eises eher schwieriger. Mal schmilzt das Meereis, dann gefriert es wieder. Ständig verändert sich die Strömung. Das macht die Navigation für Schiffe noch herausfordernder als früher.
6: Besonders gefährlich sind riesige Eisbrocken, die sich aufgrund des Klimawandels vom ewigen Polareis lösen und nach Süden treiben. Sie können die Außenwand der Schiffe zerstören oder die ohnehin engen Fahrrinnen blockieren. Wäre die Nordwestpassage eine weniger riskante Seeroute, könnte sie die Entfernung zwischen den Häfen in Tokio und New York halbieren. Doch die Gefahr, im Treibeis stecken zu bleiben oder gar zu verunglücken, ist für Handelsschiffe zu groß, sagt Arktik-Expertin Grecius.
9: Was würde nach einem Unglück passieren? Es gibt keine Infrastruktur, um auslaufendes Öl zu beseitigen. Oder man steckt fest und braucht einen Eisbrecher, der weit weg ist. Das kostet viel Geld und hohe Versicherungsprämien für Unternehmen.
6: Schon jetzt warnen Arktikforscher vor wachsenden Gefahren für die Umwelt. Die ökologischen Folgen von auslaufendem Öl oder chemischen Substanzen wären eine jahrzehntelange Belastung auch für die einheimische Inuit-Bevölkerung. Doch auch geopolitische Gründe verhindern, dass die Nordwestpassage in den nächsten Jahrzehnten zu einer attraktiven Schifffahrtsroute wird. Für Kanada ist die Nordwestpassage kanadisches Hoheitsgewässer, in dem seit Urzeiten die einheimischen Inuit leben. Dagegen sehen die USA, China und europäische Länder die Passage als internationale Wasserstraße, die 2 Ozeane verbindet und für alle frei befahrbar sein muss. Dieser Streit ist bis heute ungelöst. Seit 1988 gibt es jedoch zwischen Kanada und den USA eine Art Stillhalteabkommen, erklärt Arktik-Expertin Grecius. Leitgedanke: Wir stimmen überein, dass wir uns nicht einig sind.
9: Die USA fragen Kanada vor einer Durchfahrt stets um Erlaubnis. Und Kanada sagt immer ja. Damit bekommen die Amerikaner in der Praxis, was sie wollen, ohne Kanadas Auffassung anzutasten.
6: Dieser Kompromiss funktioniert seit fast 40 Jahren. Doch das wachsende Interesse Chinas und Russlands an der Nordwestpassage könnte den Status quo in Frage stellen.
5: Das ist jetzt 11:13 Uhr, glaube ich.
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2: Das Wetter für Baden-Württemberg und Rheinland-Pfalz.
5: Leider scheint fast überall mal die Sonne in Rheinland-Pfalz. Da gibt es aber schon dichtere Wolken. Am Nachmittag dann, da werden die auch in der Nordhälfte von Baden-Württemberg dichter, vom Breisgau bis zum Allgäu. Da bleibt es am längsten sonnig. Es wird ein bisschen wärmer als zuletzt. Die Temperaturen heute 19 bis 28 Grad. Ein paar kräftige Windböen sind heute auch mal wieder dabei. Morgen dann wechseln sich Sonne und einige Wolken ab. Die Temperaturen dann 20 bis 27 Grad.
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5: Die Vorsitzenden der CDU und CSU beraten am Nachmittag über eine mögliche Nachfolge für den zurückgetretenen Fraktionschef Spahn. Wie die Nachrichtenagentur Reuters unter Berufung auf eine SMS von CDU-CSU-Gruppenchef Hofmann berichtet, soll es um 15 Uhr eine Videokonferenz geben. Wer auf Spahn folgt, wird dann nächsten Mittwoch entschieden. Wirtschaftsministerin Reiche lehnt weitere staatliche Hilfen wegen der hohen Spritpreise ab. Das hat die CDU-Politikerin den Sendern RTL und NTV gesagt. Als Grund nennt sie die knappe Haushaltslage. Mehrere Politiker, unter anderem von der SPD, fordern einen staatlich festgelegten Preisdeckel, um die Menschen zu entlasten. Die Bundesanwaltschaft hat in Düsseldorf Anklage gegen 4 mutmaßliche Köpfe der Reichsbürgergruppe Königreich Deutschland erhoben. Die oberste deutsche Anklagebehörde wirft ihnen vor, Rädelsführer einer kriminellen Vereinigung zu sein. Im Süden Frankreichs müssen rund 500 Menschen wegen eines Waldbrandes vorübergehend in Notunterkünften unterkommen. Das haben die Behörden des betroffenen Departements Var mitgeteilt. Mehr als 30 Gebäude seien durch die Flammen beschädigt worden, heißt es. Der Brand war gestern Nachmittag auf einem Feld ausgebrochen und hat bereits mehr als 2.500 Hektar Vegetation zerstört.
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5: Ist das passiert, was alle befürchtet haben? Bei einem internen Sicherheitstest des KI-Unternehmens OpenAI, zu dem gehört ja auch ChatGPT, haben mehrere besonders leistungsfähige KI-Modelle ihre Testumgebung verlassen. Über das offene Internet sind sie dann in Computersysteme eingedrungen. Die Entwickler sprechen selbst von einem beispiellosen Cybervorfall. Reinhard Spiegelhauer mit Einzelheiten.
10: Der Ablauf laut OpenAI: bei einem Leistungstest mit einem aktuellen und einem noch unveröffentlichten KI-Modell sollte getestet werden, wie gut sie Sicherheitslücken ausnutzen können. Schutzmechanismen hatte man dafür bewusst reduziert, um die maximalen Fähigkeiten der Modelle zu ermitteln. Dabei hätten sie eine nicht bekannte Sicherheitslücke in der Testumgebung identifiziert. Damit hätten sie sich innerhalb der OpenAI-Infrastruktur Zugriff auf einen Rechner mit Internetzugang verschafft. Dort suchten die Modelle laut OpenAI gezielt nach Möglichkeiten, im Leistungstest besser abzuschneiden. Dabei seien sie auf die Plattform Hugging Face gestoßen und hätten dort relevante Informationen vermutet. Hugging Face entwickelt selbst KI-Modelle und stellt Entwicklungswerkzeuge für Forschung und Industrie bereit. Die OpenAI-Software nutzte wiederum ihre Fähigkeiten, Sicherheitslücken zu finden, und drang in die Systeme von Hugging Face vor. Das Unternehmen hatte den Angriff offenbar Anfang vergangener Woche bemerkt und am Donnerstag öffentlich gemacht. Jetzt übernimmt OpenAI die Verantwortung für den Vorfall. In einem Blog-Eintrag schreiben die KI-Entwickler, die Modelle hätten, so wörtlich, enorme Anstrengungen unternommen, um ein eng gefasstes Testziel zu erreichen. Die Ausnutzung von Schwachstellen, um zunächst aus einem Testsystem zu entweichen und dann gezielt in ein anderes System einzudringen, sei ein bislang beispielloser Cybervorfall, so OpenAI weiter. Die KI-Entwickler kündigten sofort Maßnahmen an. Unter anderem verspricht OpenAI, die Vorgänge gemeinsam mit Hugging Face nochmals genauer nachzuvollziehen und Testumgebungen in Zukunft strenger zu überwachen.
5: Ja, das sind alles die Befürchtungen, die viele haben. KI ist halt nicht nur Segen, sondern auch Fluch. Aber wir nutzen ja fast jeden Tag irgendwelche KI-Modelle, sei es um irgendwas übersetzen zu lassen, die Rechtschreibung zu prüfen oder um zu erkunden, woher denn die Schmerzen am Fuß kommen könnten. Ja, ChatGPT und Co., die haben ihren Siegeszug angetreten und sind nicht mehr wegzudenken aus unserem Alltag. Doch Konzerne wie OpenAI oder Anthropic, die brauchen für ihre Entwicklung Geld. Viel Geld. Holen wollen sie sich das an den Kapitalmärkten. Und etliche erwarten schon wieder einen Mega-Börsen-Hype, wenn es soweit ist. Aber könnte die Blase auch platzen, wie damals, als das Internet so richtig loslegte? Claudia Wehrle hat mal nachgefragt.
11: Mit dem Einsatz von künstlicher Intelligenz sind große Hoffnungen verbunden. Und da geht es nicht nur ums effizientere Arbeiten in den Unternehmen, sagt Sandra Ebner von Union Investment.
12: dass es die Wirtschaft produktiver macht. Das ist das, worauf wir hoffen. Und dieses Potenzial hat diese Technologie, künstliche Intelligenz, definitiv. Aber es muss eben noch der Beweis kommen, dass ich damit nicht nur Kosten einsparen kann, sondern im besten Fall eben auch Neues auf neuartige Art und Weise machen kann, denn dann entsteht Wachstum.
11: Problem ist nur, das alles kostet Geld. Viel Geld sogar. Denn mit dem Kauf von Hochleistungschips ist es nicht getan. Da müssen Rechenzentren gebaut werden, es muss eine entsprechende Infrastruktur vorhanden sein. Das geht bis hin zur Stromversorgung. Und das kostet Milliarden. Große Tech-Konzerne wie Alphabet, Oracle oder Nvidia nehmen inzwischen hohe Kredite auf, um solche Investitionen überhaupt stemmen zu können. Das geschieht häufig über den Anleihemarkt. Und das ist auch der Grund, weshalb Konzerne wie OpenAI oder Anthropic so schnell wie möglich an die Börse wollen. Denn sie können sich auf diese Weise neue Geldquellen erschließen. Manch einer sieht darin Parallelen zum Hype um die Jahrtausendwende, als das Internet seinen Siegeszug um die Welt antrat und die Aktienkurse durch die Decke gingen. Damals war von einer Dotcom-Blase oder Dotcom-Bubble die Rede. Chris-Oliver Schickentanz von der Capitell AG will aber nicht so weit gehen.
13: Damals waren es ausschließlich Zukunftsfantasien, die die Kurse nach oben getragen haben. Hier sehen wir aber, dass profitabel Geld verdient wird und dass tatsächlich auch Geld in den Unternehmen hängen bleibt.
11: Problem ist nur, dass es sogenannte Klumpenrisiken gibt, also eine gefährliche Konzentration von Vermögenswerten in einem einzigen Bereich. In diesem Fall ist das der Tech-Bereich. Und diese gefährliche Konzentration gibt es gleich auf mehreren Ebenen. Die eine Sache ist, dass sich Tech-Unternehmen gegenseitig finanzieren, indem sie sich untereinander Produkte verkaufen oder Dienstleistungen zur Verfügung stellen, erklärt Sebastian Heinz von Statworks. Das ist ein Unternehmen, das Unternehmen, auch große DAX-Konzerne, beim Einsatz von künstlicher Intelligenz begleitet.
14: Das heißt, wenn in diesem Geflecht einer der Partner, aus welchen Gründen auch immer, umkippt oder weniger erwirtschaftet, weniger beginnt nachzufragen und so weiter, gerät dieses zirkuläre Finanzierungssystem ins Wanken. Und das kann extrem gefährlich werden, einfach aufgrund der Menge an Kapital, die in diesen Unternehmen gebunden ist.
11: Der andere Punkt ist die hohe Konzentration von Technologiewerten am Finanzmarkt. Aktien von Unternehmen, die etwas mit der künstlichen Intelligenz zu tun haben, sind nicht nur als einzelne Aktien handelbar, sondern sie sind auch in vielen ETFs enthalten, also in börsengehandelten Fonds. Selbst breit angelegte Indizes wie der MSCI World enthalten die großen Big-Tech-Konzerne, die durch ihre rasante Kursentwicklung auch immer mehr Gewicht in verschiedenen Indizes bekommen. Käme die Branche ins Rutschen, dann hätte das entsprechend große Auswirkungen an den Finanzmärkten. Es wartet ja eigentlich schon jeder darauf, dass etwas passiert, sagt Sebastian Heinz.
14: Und dann werden wir wahrscheinlich in eine ähnliche Situation reinlaufen, sag ich das mal, was die Auswirkungen oder Nachwirkungen angeht, wie wir es in der Dotcom-Bubble hatten, wie wir es aber auch in der Finanzkrise hatten.
11: Noch ist es nicht so weit. Noch boomt die Branche. In diesen Tagen legen große Konzerne ihre Geschäftsbücher offen. Und dann muss ich zeigen, ob die hochgesteckten Erwartungen erfüllt werden.
5: Ja, im Moment reicht auch ein Blick auf die Börse, um zu sehen, ja, die Kurse der Tech-Aktien, die gehen gerade wieder nach oben. Kommen wir zu KI, der dritten. Die Londoner Polizei, die hat nach eigenen Angaben hervorragende Erfahrungen gemacht mit automatisierter Gesichtserkennung im öffentlichen Raum. Mehr als 2000 Personen, die gesucht wurden, die konnten so in den vergangenen Monaten festgenommen werden. Die Fehlerquote, die sei nur gering, heißt es. Nun soll das Projekt ausgeweitet werden. Datenschützer sind aber entsetzt. Aus London berichtet Christoph Brüssel.
15: Sloane Square im Londoner Stadtteil Chelsea. Auf dem breiten Bürgersteig steht ein roter Lieferwagen. Auf dem Dach Überwachungskameras. Gleich um die Ecke ein Gerüst mit weiteren Kameras. Vor dem Van stehen einige uniformierte Polizisten. Hier in dieser Einkaufsstraße ist viel los. Die Kameras scannen die Gesichter der Passanten. Eine Software gleicht die Bilder direkt mit einer Datenbank ab. In der sind Personen registriert, die gesucht werden. Festnahmen gibt es fast täglich. Ben Russell, Direktor der nachrichtendienstlichen Abteilung bei der Polizei. Seit 2024 haben wir 2500 Personen festgenommen, fast 900 in diesem Jahr. Das ist eine sehr effektive Technologie. Hinter mir konnten wir gerade sehen, wie ein Mann an der Kamera vorbeiging. Es gab einen Alarm, weil er vor Jahren einen Polizisten attackiert hatte. Die Polizisten legen einem Mann Handschellen an, nachdem sie seine Identität feststellen konnten. Er wird abgeführt. Direkt um die Ecke wird eine Frau angehalten, weil sie zu einem gerichtlich angeordneten Drogentest nicht erschienen ist. Fehlalarm gibt es äußerst selten, sagt die Polizei. Allein aufgrund einer Übereinstimmung mit der Datenbank erfolgt auch keine Festnahme. Dazu muss die Identität überprüft werden, auch mit Hilfe von Dokumenten. Bei den Passantinnen und Passanten löst der Einsatz gemischte Gefühle aus.
0: You have to weigh up.
15: Wir müssen abwägen zwischen der Erosion von Freiheitsrechten und den Opfern der Kriminalität in einer großen Stadt wie London. Ich bin da zurückhaltend. Zu viel Überwachung und wegen der staatlichen Bevormundung und dass jeder beobachtet wird. Ein massiver Eingriff in die Privatsphäre, sagen die Kritiker wie Jack Colson von Big Brother Watch. Der Beginn des Polizeistaates? Im britischen Recht ist bislang nicht geregelt, wie die Polizei die Gesichtserkennung verwenden darf. Der biometrische Gesichtsscan ist aber etwas Sensibles. Der ist eindeutig zuzuordnen und könnte gespeichert werden. Diese Daten könnten also für alles Mögliche genutzt werden. Das ist eine gravierende Maßnahme und ein machtvolles Instrument für jede Regierung. Organisationen wie Big Brother Watch fordern klare Regeln, wann die Polizei wo, aus welchen Gründen die Live-Gesichtserkennung durchführen darf. Geregelt werden soll auch, dass es keine Speicherung der Daten gibt. Ein Gesetzentwurf ist für den Herbst geplant. Die Polizei schafft bereits weitere Kameras und Lieferwagen an.
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16: In der Türkei gibt es

0: l'absence de Paul Biya. Et puis ce cri du cœur des artistes haïtiens à Port-au-Prince, les gangs réduisent en poussière les ateliers et les espaces d'exposition, mettant en péril le secteur culturel.
1: J'ai perdu tout mon atelier. Les gangs l'ont incendié. J'aurais aimé pouvoir me relever, récupérer au moins 10% de tout ce que j'ai perdu. Mais je ne peux même pas travailler, faute d'espace. Je n'ai aucun endroit où installer ou stocker mes œuvres.
0: Entretien retrouvé à 13h, temps universel dans notre rendez-vous d'Haïti et des Amériques. Vous avez le programme d'RFI Midi, soyez les bienvenus. Diplomatie, économie, technologie, la liste des domaines de rivalité entre les États-Unis et la Chine se décline dans d'innombrables domaines et ce, depuis des années. C'est une composante structurante essentielle des relations internationales et qui joue aussi dans l'esprit des populations. C'est ce qu'on va voir dans la Fabrique du Monde. Bonjour Guillaume Nodin.
2: Bonjour Paul.
0: Guillaume, une étude américaine publiée il y a quelques jours montre que la popularité de la Chine est désormais plus forte que celle des États-Unis dans le monde et c'est une première depuis la pandémie de coronavirus.
2: Oui, c'est une étude du Pew Research Center. C'est l'un des centres de réflexion américains non marqués politiquement. Plus de 40 000 personnes de 36 pays du monde sur tous les continents ont été interrogées pour cette étude récurrente. Et dans une majorité de pays, une vingtaine, les courbes se croisent, comme on dit pendant les campagnes électorales. La confiance dans les États-Unis baisse et celle dans la Chine augmente. Ce n'est pas la première fois que ça arrive dans cette étude. Ça avait déjà été le cas à la fin du mandat de George W. Bush et pendant le premier mandat de Donald Trump, mais pas dans les mêmes proportions. Ça fait plusieurs mois que d'autres sondages, notamment un sondage Gallup au printemps, donnent des indications semblables. Ils ont d'ailleurs été massivement relayés avec une certaine délectation par les médias chinois, mais ils étaient moins complets. Ils se concentraient sur des zones géographiques plus resserrées, comme l'Europe par exemple, où l'impopularité de Donald Trump est manifeste depuis plusieurs mois.
0: Donald Trump, c'est d'ailleurs en partie ce qui explique la baisse de confiance dans les États-Unis.
2: Oui, la personnalité du président américain est clivante et la confiance personnelle qui lui est portée faiblit dans une vingtaine de pays. Celle dont le président chinois augmente un peu, mais pas à des niveaux stratosphériques non plus. Les courbes se croisent notamment chez les alliés traditionnels des États-Unis. On pense aux pays d'Europe de l'Ouest, comme la France ou l'Allemagne. Il faut sans doute se souvenir que l'étude a été réalisée juste après les menaces du président américain contre le Groenland et pendant la guerre en Iran. En Afrique, où la Chine investit massivement depuis des années, c'est la même chose, notamment au Nigeria, faussement accusé de ne pas défendre les chrétiens, ou en Afrique du Sud, avec laquelle les relations sont exécrables. Le basculement est très net, notamment chez les jeunes, chez les voisins directs des États-Unis, visés par les menaces de droits de douane ou d'annexion, le Canada et le Mexique.
0: Et ce même phénomène de voisinage méfiant joue aussi en Asie, cette fois en défaveur de la Chine.
2: Mais malgré l'instabilité et les menaces de droits de douane américains, dans des pays qui ont une expérience, disons, plus proche de la Chine, la confiance en les États-Unis reste importante. C'est le cas au Japon, qui vient de dénoncer des manœuvres militaires dans ses eaux territoriales, ou aux Philippines, où les incidents avec la marine chinoise en mer de Chine du Sud sont fréquents. Même chose en Corée du Sud ou en Inde. Il y a un domaine dans lequel l'image des États-Unis reste supérieure à celle de la Chine, c'est le respect des libertés individuelles des citoyens, mais l'écart se resserre et ce domaine semble de moins en moins peser dans la réflexion des personnes interrogées qui privilégient de plus en plus la prévisibilité de chacune des deux grandes puissances et leur capacité à contribuer à la stabilité du monde, un domaine où la Chine, là encore, prend l'avantage.
0: Merci Guillaume Nodin, c'était la Fabrique du Monde.
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0: Des coureurs surveillés au microscope sur le Tour de France cycliste qui se déroule en ce moment. Il y a chaque année des contrôles antidopage, mais lors de cette édition, ils font encore plus parler que d'habitude. Lundi, tout le peloton a été testé et dimanche, c'est le leader de la grande boucle, le Slovène Tadej Pogacar, qui était contrôlé, ainsi que celui qui était alors son dauphin, Jonas Vingegaard, le Danois qui a dû abandonner sur chute le même jour. Bonjour Olivier Pron.
4: Bonjour Paul, bonjour à tous. Bienvenue sur la 17e étape entre Chambéry et Voiron au passage.
0: Oui, Olivier, c'est vous qui suivez donc ce Tour de France pour RFI. Ce qui interpelle surtout, c'est l'horaire de ces contrôles en pleine nuit.
4: Ouais, c'est clairement ce qui interpelle, hein, pas tant le contrôle en soi, soyons très clairs. 2h du matin, vous l'avez dit, dans la nuit de samedi à dimanche pour Jonas Vingegaard, le Danois qui a chuté dans l'étape qui a suivi. Alors, est-ce que c'est une conséquence? Bon, ça a fait parler, mais on n'en est pas allé jusque-là. Lui-même n'est pas allé jusqu'à invoquer cela. 5h du matin, 3h plus tard pour Tadej Pogacar, le leader, des descentes de testeurs comme il n'y en avait plus eu depuis un moment et qui rappellent les heures sombres, hein, du cyclisme pour les autres formations depuis les les contrôles ont eu lieu plutôt en soirée. Et si le syndicat des coureurs a réagi, mollement, mais réagi quand même, c'est plus pour la forme, car tout ceci est autorisé, encore une fois, malvenu, mais autorisé. Christian Prudhomme, le patron du Tour, me disait hier en fin d'étape, on s'est battu pour avoir une agence de lutte antidopage indépendante, on l'a, pas de commentaire à faire, qu'elle fasse son travail, nous, au Tour de France, on n'est pas prévenus, et c'est très bien comme ça. L'UCI, l'Union Cycliste Internationale, a donc donné les clés du camion de la lutte contre les tricheurs à l'ITA, l'Agence des Tests Internationales, depuis 2018, organe parfaitement indépendant, qui communique très peu. Les infos sont donc venues des coureurs eux-mêmes. Les horaires 23h, 6h du matin sont autorisés en France depuis une ordonnance de 2015. Pour les valider néanmoins, il a fallu passer par un juge et justifier de soupçons graves et concordants, entre guillemets. En tout cas, c'est ce qui a été dit. Un critère sujet à interprétation qui pourrait juste signifier une volonté d'intensification de la lutte antidopage avec tous les moyens mis à disposition. On sait les soupçons qui pèsent notamment sur l'extrême domination du circuit par Tadej Pogacar en route vers un 5e Tour de France, sans doute dimanche. Pour le reste, les coureurs sont habitués, géolocalisés en permanence via une application appelée Adams, 24 heures sur 24, 7 jours sur 7, tout simplement. On n'en a pas entendu, soyons honnêtes, beaucoup se plaindre depuis 48 heures, hors horaire, bien sûr. Alors, je vous propose d'écouter l'avis d'Arthur Vichot, ex-double champion de France il y a 10 ans. C'est un jeune retraité du vélo, mais à la vie autorisée. On l'écoute.
5: Heureusement ou malheureusement, là ça fait partie du quotidien d'un cycliste pro. On a cette fameuse application Adams où on est localisé 24 heures sur 24, 7 jours sur 7 tout au long de l'année. On doit dire où on est, on doit rester présent et prêt et dispo pour un contrôle, donc ça fait partie de notre quotidien. C'est vrai que à 2h du mat, c'est pas simple parce qu'à la récupération, on en demande beaucoup aussi aux coureurs. On leur demande d'être compétitifs, de faire le spectacle. Voilà, en plus, sur un tour comme cette année, il a fait très chaud. Les coureurs ont énormément souffert, mais ils ont répondu présent sur le vélo en faisant du spectacle, en proposant des courses intéressantes à regarder pour les spectateurs, pour l'organisateur. Et des fois, on se demande si c'est respectueux de faire des contrôles à cette heure-ci. Mais moi, j'ai été coureur. J'ai aussi envie que notre sport me donne une bonne image et ça passe aussi par des contrôles. Donc voilà, il y a un côté positif, un côté négatif, mais on n'a rien sans rien.
4: Voilà, on n'a rien sans rien, disait Arthur Vichot. Étonné donc, mais résigné encore une fois. On cherche ce que l'on peut chez les testeurs. Il se dit que des produits injectés peuvent vite disparaître dans le sang, dans le corps, et ce qui pourrait expliquer ses horaires.
0: Et Olivier, les résultats de ces tests ne sont pas attendus avant plusieurs semaines.
4: Ah oui, ça on ne sait pas du tout. D'ici quelques semaines, dit-on exactement, tous les échantillons vont être méticuleusement, scrupuleusement analysés dans différents laboratoires, disséminés un petit peu partout. Les résultats ne seront connus que s'ils sont positifs. Dans ce cas, la sanction sera publique et communiquée par l'agence AITA dont on a parlé, seulement par elle. Elle est encore une fois totalement indépendante. Rien si les tests sont négatifs, mais attention, les échantillons, et là aussi c'est permis, peuvent être à présent conservés 10 ans et être réanalysés si besoin ou s'il y a des doutes sur un coureur a posteriori.
0: Merci beaucoup Olivier Pron pour ces explications avec les moyens techniques de Bertrand Éclair. Vous êtes envoyés spéciaux tous les deux d'RFI sur le Tour de France et on parle de la course et de la compétition avec, vous l'avez dit Olivier, l'étape du jour, la 17e entre Chambéry et Voiron. Ça sera dans 40 minutes qu'on en parle dans le Journal des Sports.
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0: Après la Drôme, le mois dernier, la forêt de Fontainebleau en région parisienne début juillet, c'est désormais le Var qui concentre toute l'attention des pompiers français dans le département du sud-est de la France. Plusieurs foyers se sont déclenchés depuis ce week-end. L'un d'eux a parcouru 2500 hectares en moins d'une journée, entraînant des centaines d'évacuations. Et ces brasiers varois ont contribué à faire tomber un record hier. 42 000 hectares au total ont brûlé depuis le début d'année en France. C'est déjà plus que l'an dernier. Florent Guignard, dans la question d'environnement, on se projette sur ce qu'il doit se passer après un incendie. Doit-on obligatoirement replanter des arbres ?
6: Alors spontanément, on a envie de dire oui devant le spectacle morbide d'un arbre calciné tué par le feu. Et face à l'émotion, c'est bien souvent la réponse du monde politique. Mais c'est ce que regrette l'association Canopée qui protège les forêts et son directeur Sylvain Angerand.
7: Tout le problème qu'on a, c'est que le temps de la forêt n'est pas le temps du politique et que nos politiques adorent se précipiter après un incendie alors que les braises sont encore fumantes.
0: Sylvain Angerand qui évoque le politique, de qui parle-t-il ?
6: D'un certain président de la République française, chaussé de ses plus belles lunettes de soleil, venu à Fontainebleau alors que l'incendie n'était pas encore éteint, pour lancer un appel aux dons.
8: Cette forêt, on y tient. Et dès maintenant, on va lancer la mobilisation pour permettre de collecter la solidarité nationale. Et je compte donc sur chacune et chacun pour pouvoir donner pour la forêt de Fontainebleau et nous permettre de faire le travail de replanter.
6: Quelques 650 000 euros ont déjà été récoltés pour Fontainebleau, alors qu'une autre cagnotte, mise en ligne également par la Fondation du patrimoine, elle pour toutes les forêts de France, n'a recueilli que 150 000 euros.
0: Le problème, c'est que planter, ce n'est pas forcément la bonne solution.
6: Et non, mieux vaut laisser la forêt se régénérer d'elle-même. On retrouve Sylvain Angerand de l'association Canopée.
7: On n'a pas besoin de planter des arbres à Fontainebleau. Les arbres, ils vont revenir tout seuls. En 2022, lorsqu'il y a eu les grands incendies dans les Landes, quelques semaines après, on avait les chênes qui refaisaient des branches, des feuilles vertes. On avait les graines de pins maritimes qui commençaient à germer et donner des petits pins maritimes. Donc voilà, cette dynamique naturelle, il faut laisser le temps de s'installer quelques années. Et c'est seulement après qu'on va venir l'accompagner. C'est comme un corps. Il y a eu un traumatisme, il faut accompagner, y aller doucement. Et ne pas se précipiter avec l'illusion de « on va replanter une forêt ». Ça n'existe pas, ça.
0: En fait, Florent, il faut intervenir le moins possible.
6: Oui, c'est un peu le laisser-faire, le libéralisme appliqué à la nature, éviter de rouler avec des engins qui tassent les sols et laisser sur place les arbres morts calcinés, Sylvain Angerand.
7: Surtout les gros bois morts, ils vont se décomposer, ils vont venir nourrir les sols. Ils vont même jouer un rôle d'éponge, en fait, parce que la matière organique va permettre de garder l'humidité de l'eau. Et il n'y a rien de pire que de tout exporter. En fait, la forêt, c'est un écosystème vivant dans lequel les sols jouent un rôle colossal.
0: Et dans le cas où il faut replanter, là non plus, il ne faut pas le faire n'importe comment.
6: Bah, il faut choisir des arbres adaptés au changement climatique en évitant la monoculture, Sylvain Angerand.
7: C'est intéressant, le pin maritime, parce que c'est un arbre qui est plutôt résistant à la sécheresse. Donc, les forestiers se précipitent dessus, sauf que le pin maritime, bah, il est très sensible aux incendies. Donc la réponse, c'est la diversification. Et plus on parle de planter des arbres après un incendie, plus on donne l'illusion d'agir, alors que le principal levier qu'on a, il est sur la réduction des émissions de gaz à effet de serre.
6: Voilà, en agissant sur la crise climatique, on aura moins de sécheresse et donc moins d'incendies. Et c'est l'assurance de ne pas se planter.
0: Merci Florent Guignard d'avoir répondu à la question d'environnement.
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0: Avant de se projeter entièrement sur la campagne pour la présidentielle 2027 en France, nous vous proposons toute la semaine sur RFI de revenir sur les 5 précédents scrutins. Tous ont marqué l'histoire politique française à leur manière. Et après le séisme du FN au second tour en 2002, le duel Sarkozy-Royal en 2007, aujourd'hui, dans l'épisode 3, Charlotte Urien-Tomaca vous raconte la présidentielle 2012 et l'élection de François Hollande, un président « normal », entre guillemets.
9: Il y a des slogans qui collent à une époque. En 2012, celui-ci tient en deux mots « président normal ».
10: Un président qui, d'abord, respecte les Français, qui les considère. Moi, président de la République, je ne serai pas le chef de la majorité. J'avais évoqué une présidence normale. Rien n'est normal quand on est président de la République, puisque les conditions sont exceptionnelles. Mais il doit aussi être proche du peuple.
9: À ce moment-là, la formule fait mouche, parce qu'elle dit tout sans presque rien dire. Elle parle moins de François Hollande que du rejet de Nicolas Sarkozy. Nous sommes au printemps 2012, la France sort de 5 années de présidence hyperactive, omniprésence médiatique, soirée au Fouquet's, vacances sur le yacht de Vincent Bolloré, phrase choc, agitation permanente, Nicolas Sarkozy occupe tout l'espace. Et face à lui, François Hollande choisit exactement l'inverse. Pas de posture de chef providentiel, pas de récit flamboyant, le député de Corrèze se présente comme un homme ordinaire, presque banal, et c'est précisément sa force. Pourtant, un an plus tôt, personne ou presque ne l'imagine à l'Élysée. Car à gauche, le grand favori s'appelle Dominique Strauss-Kahn.
11: Un coup de tonnerre dans la vie politique française. Le directeur général du Fonds monétaire international inculpé d'agression sexuelle, de tentative de viol à New York. Accusation portée par une femme de chambre de l'hôtel où il séjournait.
9: L'affaire du Sofitel de New York pulvérise le scénario socialiste. En quelques heures, le candidat naturel disparaît. Le Parti Socialiste doit improviser une nouvelle campagne. François Hollande, lui, avance pas à pas. Longtemps moqué pour son manque de stature, l'ancien premier secrétaire du PS travaille son image avec minutie. Il maigrit, il affine son discours et surtout, il comprend qu'après les crises financières, après les tensions, après l'hyperprésidence, une partie des Français aspire au calme.
10: Vous pouvez décider de changer. Changer d'avenir, changer de politique, changer de président. Le changement,
12: c'est maintenant.
9: Même ces meetings contrastent avec ceux de Nicolas Sarkozy. Là où le président sortant électrise ses partisans, Hollande installe une ambiance plus sobre, presque tranquille. Il parle de justice sociale, de jeunesse, de rassemblement. Il promet de réenchanter le rêve français. Mais le vrai tournant arrive pendant l'entre-deux-tours. Le débat télévisé entre François Hollande et Nicolas Sarkozy oppose deux styles, presque deux conceptions du pouvoir. Et pendant plusieurs minutes, François Hollande répète inlassablement.
10: Moi, président de la République, je ne traiterai pas mon Premier ministre de collaborateur. Moi, président de la République, je ne participerai pas à des collectes de fonds pour mon propre parti.
9: Un peu plus de 51% des voix. Place de la Bastille, la gauche célèbre sa victoire.
13: Mes chers concitoyens, les Français viennent de choisir le changement en me portant à la présidence de la République.
9: Mais une fois au pouvoir, l'image du président normal finit par se retourner contre lui. Ce qui apparaissait comme une qualité devient pour ses adversaires un symbole de faiblesse. En politique, les slogans sont parfois des boomerangs et celui de François Hollande restera comme l'un des plus marquants de la Ve République.
0: Charlotte Urien-Tomaca. Les planches du théâtre au grand écran, la comédie française s'exporte au cinéma. La vénérable institution est à l'affiche du film de la comédie française qui sort aujourd'hui en France. 22 pensionnaires et sociétaires sont à l'affiche de cette satire où il leur arrive une série de catastrophes et ce à quelques heures seulement d'une représentation. Les deux réalisateurs Martin Darondeau et Bertrand Huscla en discutent avec Sophie Torlotin.
14: Bertrand Huscla, bonjour.
15: Bonjour.
14: Et Martin Darondeau, bonjour.
16: Bonjour.
14: Vous faites rire avec de la comédie française, un film qui se déroule les trois heures précédant la première d'une pièce de théâtre dans la maison de Molière. Alors il arrive toutes les avanies possibles à cette pauvre Nina qui met en scène Macbeth de Shakespeare. Est-ce que vous vous êtes inspiré de réelles catastrophes arrivées?
15: Alors oui, puisque à la base ce film devait être une série, le projet de série a capoté, on a transformé ça en film et pendant qu'on écrivait cette série, on a fait pendant un an des entretiens avec des acteurs et des actrices de la comédie française pour s'inspirer un petit peu de leur vie. Donc tout ce qui arrive dans le film est plausible. Le seul truc, c'est que tout n'arrive peut-être pas le même soir.
17: Salut Nina, mais merde hein.
18: Ah ouais, c'est la merde, je suis en retard.
17: Non, je veux dire pour ce soir, gros merde, ça va être super.
18: J'ai pas mon badge.
17: Aïe.
18: Mais tu veux pas m'ouvrir?
17: Ah ben non, pour rentrer, il faut un badge.
14: Il y a la doyenne de la distribution qui fume des joints, il y a la Benjamine qui n'a rien compris à la pièce, il y a une maquilleuse qui vient de la télé. Enfin, il y a une galerie de personnages typés. C'est le sel d'une comédie.
19: En fait, ce qui est marrant, c'est qu'avec Bertrand, on travaillait sur un programme court qui s'appelait Brout, qui était le programme court de Bertrand sur Canal+. Et Brout, c'était ça. Chaque épisode, un personnage différent qu'on racontait. Et en fait, c'est un peu ça aussi ce film, quoi. Finalement, c'est une galerie de plein de personnages hauts en couleur. Et on voulait parler des comédiens, mais aussi du reste de la comédie française, c'est-à-dire des régisseurs, des maquilleuses, des costumiers, costumières, de l'administrateur. Et c'est pour ça qu'on a une galerie aussi vaste.
14: Unité de lieu, de temps d'action, les trois règles du théâtre classique sont respectées dans ce film de la comédie française. C'est évidemment, j'imagine, fait exprès.
19: Oui, c'est surtout qu'on savait qu'on allait avoir très peu de temps pour écrire ce film. Quand nos producteurs nous disent « Allez, ce projet de série qu'on n'arrive pas à faire, peut-être qu'on pourrait en faire un long métrage », on est en février 2025 et on sait qu'on ne peut tourner qu'au mois de juin 2025 parce que la disponibilité de la salle Richelieu nous imposait cet agenda. Donc on se dit, il faut qu'on raconte une histoire en huis clos, où tout va se passer dans le théâtre. Et du coup, racontons cette histoire de mise en scène, mais trois heures avant. Et effectivement, on retrouve, comme vous l'avez dit, les règles du théâtre classique.
14: Mais est-ce que ça veut dire que, par exemple, on pourrait imaginer qu'à l'inverse de ce qui se fait d'ordinaire, ce film puisse être adapté au théâtre et à la comédie française?
19: C'est marrant parce que parfois on rêvait, on se disait ça serait drôle que cette histoire de pièce qui monte, un jour elle existe vraiment et puis que ça soit un peu une réponse au film. Enfin bon, ça c'était un peu un rêve étrange, mais le transformer en pièce de théâtre, tout est possible, je ne sais pas.
15: Le seul intérêt de ça pour nous quand même, ce serait que Martin Darondeau et Bertrand Huscla entrent au répertoire de la comédie française.
19: Ah donc, oui, c'est
15: pour
19: vrai.
15: Ça je le souhaite.
19: Oui, c'est vrai, oui, parce qu'il faut être au répertoire de la comédie française pour pouvoir avoir la chance d'être joué dans la salle Richelieu.
14: Et vous, vous n'êtes pas de la comédie française.
15: Bah en fait, c'est ça qui est drôle, c'est so French, l'acteur avec la particule de la comédie française. Parfois, quand on va voir un film, on se dit avec Guillaume Gallienne, de la comédie française. On se pose la question et parfois on se dit, mais il se la pète un peu. Pourquoi il nous montre sa particule comme ça? Et en fait, non, pas du tout. C'est que les acteurs de la comédie française sont des acteurs d'État. Ils appartiennent à la troupe de la comédie française qui est une troupe d'État. Donc en fait, leur image appartient à l'État. Donc ils sont obligés contractuellement de marquer ce petit truc-là. Donc nous, ça nous j'ai déjà rêvé d'avoir au générique que des gens de la comédie française. Et c'est pour ça qu'on s'est pas une petite blague à la fin. Il y a marqué que c'est un film réalisé par Martin Darondo et Bertrand Huskla. Pas de la comédie française, l'histoire de bien montrer qu'on n'en fait pas partie, ce qui est finalement notre plus grande légitimité à raconter cette histoire, c'est justement qu'on a un pied à l'extérieur.
14: Martin Darondo et Bertrand Huskla, merci.
19: Merci à vous.
15: Merci beaucoup.
0: Voilà, Martin Darondo et Bertrand Huskla, réalisateurs du film De la comédie française, invité de Sophie Torlotin. On jette un petit coup d'œil à la suite du programme sur RFI dans 40 minutes. À 12h30, temps universel, ça sera Afrique Midi avec Nicolas Sûr. Bonjour Nicolas.
12: Bonjour Paul.
0: De quoi va-t-on parler ?
12: Il y a 10 ans, la disparition d'un journaliste au Burundi, enlevé lors d'un reportage, jeté dans un pick-up, plus aucune nouvelle depuis. Il s'appelait Jean Bigirimana. Il travaillait pour le média indépendant Iwachu. Un jour, on saura la vérité, espère le fondateur d'Iwachu, Antoine Kabourae, que nous entendrons. Et puis parce que le consentement reste indispensable, y compris entre mari et femme, l'île Maurice reconnaît le viol conjugal. Un amendement au code pénal a été voté hier soir au Parlement.
0: Merci Nicolas, à tout à l'heure. Tout de suite, musique sur RFI.

0: parce que vous écoutez, ça s'appelle Estoy Mejor. Ça vient de sortir et c'est signé d'une rappeuse indienne et espagnole. Elle s'appelle Tracy Dessa et c'est votre choix musical, Fatou Lordiouf. Bonjour.
1: Bonjour Paul.
0: Que ça soit en espagnol, en anglais ou en français, l'artiste de 34 ans réinterprète les codes du rap américain pour encourager les femmes à prendre plus de place.
1: Telle une guerrière, Tracy Dessa est toujours dans un esprit de battle, nourrie par des figures fortes comme la chanteuse flamenco Bouika ou les rappeuses Lauryn Hill et Lil' Kim. Ses refrains sont des slogans d'affirmation de soi. Dans Estoy Mejor, elle clame « Quand je suis célibataire, je vais mieux » et assume de parler crûment de désir féminin avec son look de femme fatale rouge sang et sa gestuelle ancrée dans la culture de la rue. Pour Tracy Dessa, être une femme dans la musique est une force, malgré les remarques et les comportements sexistes qu'elle subit dans l'industrie.
2: Quand j'ai commencé dans le rap, effectivement, j'étais sur des codes hyper masculins, j'étais tout le temps en baggy, je me cachais de ouf, je mettais très peu de maquillage, etc. Parce que je voulais pas qu'on me sexualise de l'autre côté, je voulais pas avoir des relations ambiguës avec les gars, je voulais qu'on travaille avec moi parce qu'on aimait mon talon et pas pour d'autres raisons. C'était pas possible parce que du coup, moi, je m'empêchais d'être qui j'étais. Et en fait, quand j'ai compris ça, bah, en fait, j'ai commencé à faire mes trucs sans chercher la validation des gens.

0: Ça s'appelle Brown and Proud. Brown qui littéralement veut dire marron, mais désigne aussi la communauté indienne en anglais. Tracy Dessa rend hommage aux femmes de sa culture d'origine.
1: Elle est née dans l'état de Goa en Inde. Sa mère a subi un mariage arrangé et s'est réfugiée au Portugal avec ses enfants pour pouvoir divorcer avant de s'installer en Espagne. C'est en partie de là que Tracy Dessa tire son engagement féministe. Le rap lui permet de prendre le contrôle de son destin. Dans le clip Brown and Proud, elle montre des épouses, des petites fille indienne qui danse, une manière de dire que ces femmes, très éloignées à l'origine du rap, ont leur place. La même année, Tracy Dessa collabore avec des stars indiennes, la rappeuse Ribal et la chanteuse Rashmit Kaur sur le titre Bedian.

0: Depuis son premier album qui est sorti en 2019, Tracy Dessa enchaîne les concerts et aujourd'hui, on peut dire qu'elle est devenue une sorte de mentor du rap.
1: Elle a fondé le Pussy Club, association qui aide d'autres jeunes femmes à se lancer dans cette industrie. Partageant ses contacts et ses conseils, elle offre un espace sécurisant où les femmes peuvent parler entre elles de leur expérience. Plus déterminée que jamais, la rappeuse est maintenant diplômée d'un master en études de genre et continue d'écrire pour donner de la force aux autres femmes.
0: Tracy Dessa, c'était le choix musical de Fatou Laure Diouf. Merci beaucoup.
1: Merci.
0: Avant un nouveau journal qui arrive dans 3 minutes sur RFI, on écoute un dernier titre. Ça s'appelle Por Aquí.

0: So der Plan, Bürokratie abgebaut werden. Eine Firmengründung soll vollständig digital möglich werden. Und zwar so, dass die Steuernummer und der Eintrag ins Handelsregister in einem Schritt erledigt werden. Neu auch, die Bundesregierung will sich finanziell an Start-ups beteiligen, die Waffen herstellen oder militärische Dienstleistungen entwickeln. Einige der 150 angekündigten Maßnahmen sind noch in einem frühen Stadium. Das Wirtschaftsministerium will jährlich über den Fortschritt bei der Umsetzung seiner Start-up-Strategie berichten.
1: Bei der Beschäftigungsquote steht die EU relativ gut da. Bei der Armutsbekämpfung konnte sie ihre Ziele bis 2030 verfehlen. Das geht aus einer EU-Sozialbilanz hervor, die heute in Brüssel vorgestellt wurde. Davon berichtet Andreas Meyer-Feist.
2: Laut EU-Kommission liegt die Beschäftigungsquote bei mehr als 75%. Das ist ein Rekordwert. Das Ziel für 2030 liegt bei mindestens 78%. Fachkräfte werden überall gesucht. Gleichzeitig reichen viele Gehälter aber kaum noch für Familien. Hohe Wohn-, Lebenshaltungskosten und Energiepreise haben die Erfolge der letzten Jahre zunichte gemacht bei der Armutsbekämpfung. Rund 95 Millionen Menschen sind armutsgefährdet in der EU. Mindestens 15 Millionen weniger sollen es sein bis 2030. Die Zahlen steigen aber inzwischen wieder leicht in Europa. Bei der Weiterbildung mangelt es an Programmen für die digitale Nachqualifizierung. Nicht einmal die Hälfte derjenigen, die weitergebildet werden sollten, werden überhaupt erreicht. Mindestens 60% sollen es sein. Deutschland übertrifft den EU-Schnitt bei der Beschäftigung, hinkt aber bei der Weiterbildung hinterher und hat eine stagnierende Armutsquote. Viele Länder schaffen es nicht, armutsgefährdeten Kindern effektiv zu helfen. Schaut man auf die aktuellen Zahlen, hat auch Deutschland hier ein Problem.
1: Anders als im Handwerk ist die Zahl der Ausbildungsverträge in Industrie und Handel im Vergleich zum Vorjahr zurückgegangen. Nach einer aktuellen Umfrage der Industrie- und Handelskammern in Baden-Württemberg unter mehr als 2000 Unternehmen will jeder dritte Betrieb in diesem Jahr weniger Ausbildungsplätze anbieten. Knut Bauer.
3: Als Gründe für den Abbau von Ausbildungskapazitäten in Industrie und Handel nennen die Unternehmen organisatorische Veränderungen, wirtschaftliche Unsicherheiten und ein Mangel an geeigneten Bewerbern. Fast jeder Betrieb beklagt laut IHK die fehlende Ausbildungsreife und sieht bei Schulabgängern erhebliche Defizite. Die Zahl der Ausbildungsverträge in IHK-Berufen ist zum Stichtag 30. Juni im Jahresvergleich von gut 23.000 auf 22.000 um 5% zurückgegangen, in der Region Stuttgart sogar um 11%. IHK-Präsident Pahl spricht von einem Alarmsignal. Die Vorsitzenden der Regierungsfraktionen Grüne und CDU, Schwarz und Vogt, sicherten Unterstützung für die berufliche Bildung zu.
1: Der Laserspezialist Trumpf aus Ditzingen im Kreis Ludwigsburg hat im vergangenen Geschäftsjahr mehr Umsatz gemacht und mehr Aufträge an Land gezogen. Das geht aus vorläufigen Zahlen hervor, die das Unternehmen heute veröffentlicht hat. Michael Herr.
4: Nach mehreren mageren Jahren mit schrumpfenden Umsätzen und Auftragszahlen scheint sich bei Trumpf der Wind gedreht zu haben. Im Ende Juni abgeschlossenen Geschäftsjahr hat der Maschinenbauer gut 4,3 Milliarden Euro erlöst, etwas mehr als im Vorjahr. Der Auftragseingang stieg dagegen deutlich, um 7% auf 4,5 Milliarden Euro. Angaben zum Gewinn machte das Familienunternehmen heute nicht. Bei aller nötigen Vorsicht gehen wir auf Basis der letzten Monate von einer leichten konjunkturellen Trendwende in unserem Geschäft aus. So kommentierte die Trumpf-Chefin Nicola Leibinger-Kammüller die Zahlen. Auch für das laufende Geschäftsjahr rechnen die Ditzinger mit Zuwächsen. Das Konzernergebnis will Trumpf im Oktober vorstellen. Im vergangenen Jahr war das Unternehmen in die roten Zahlen gerutscht. Trumpf hatte damals angekündigt, 1000 Stellen streichen zu wollen.
1: Berichtssaison nennt sich das, wenn ein Unternehmen nach dem anderen sich in die Bücher schauen lässt. Aus unserem Börsenstudio Robert Minde hat ein ganz besonderes Beispiel.
5: Solche Nachrichten wie die von Flugzeugbauer Airbus kommen an der Börse immer gut an. Denn das im DAX notierte deutsch-französische Unternehmen setzt sich höhere Gewinnziele. Bis 2029 will Konzernchef Guillaume Faury das Vorsteuerergebnis von derzeit gut 7 Milliarden Euro auf 12 bis 13 Milliarden Euro deutlich erhöhen. Um das Glück der Anleger und Analysten perfekt zu machen, kündigte der Airbus-Chef auch gleich ein ehrgeiziges, milliardenschweres Aktienrückkaufprogramm an. Grund für den Optimismus ist die anhaltend hohe Nachfrage nach Fracht- und Passagierflugzeugen. Vor allem bei solchen mit größeren Reichweiten ist das Interesse groß. Im Kerngeschäft Passagierflugzeugbau sind die Auftragsbücher von Airbus so voll wie nie. Engpässe bei den Triebwerken bremsen jedoch, sodass die Nachfrage kaum bedient werden kann. Derzeit blickt die Luftfahrtbranche nach England, auf die Farnborough Airshow, wo Flugzeughersteller und Zulieferer ihre Produkte präsentieren. Es herrscht wieder Aufbruchsstimmung, nachdem der Iran-Krieg und hohe Kerosinpreise zuletzt für Gegenwind gesorgt hatten. Die Airbus-Aktie steht derweil am Mittag einsam an der DAX-Spitze und legt rund 6% zu.
1: Und das war die Wirtschaft um 15.59 Uhr.
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7: Angeln ist ein nettes Hobby, aber nicht jeder, der in seiner Freizeit fischen gehen will, kann einfach so mit der Angel losziehen. Man braucht schon einen Fischereischein, eine Art Prüfung dafür auch, je nach Bundesland verschieden ausgestaltet. Baden-Württemberg möchte jetzt, wie auch schon andere Bundesländer zuvor, einen digitalen Angelschein einführen. Was das bringen wird, darüber spreche ich mit der Staatssekretärin im Landwirtschaftsministerium in Stuttgart. Das Gespräch mit ihr in der nächsten Viertelstunde nach den Nachrichten. Am Mikrofon ist Katja Burg. Schönen guten Tag.
6: 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Das Wetter für den Südwesten.
7: Sonne und von Norden her Wolken, ein bisschen Regen dabei. Morgen Sonne und Wolken im Wechsel. 27 Grad dann.
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10: Sophie Pouzrat.
9: À la une de cette édition, Donald Trump menace de bombarder l'Iran à chaque fois que Téhéran visera un navire dans le détroit d'Ormuz. Déclaration faite alors que les frappes américaines visent l'Iran depuis 11 jours maintenant. Marco Rubio assure de son côté que Washington est prêt à négocier mais reste ferme sur un point. Pas question de laisser le contrôle d'Ormuz à Téhéran, vous l'entendrez. Les négociations vont bon train pour que les membres de l'UE tombent d'accord sur un nouveau train de sanctions contre Moscou. Celui-ci est crucial car il concerne le pétrole mais Athènes bloque l'accord par peur pour ses armateurs. À la une également, Séoul a dû reconnaître une faille inédite dans son système de sécurité alors que son ministère des Affaires étrangères a subi une cyberattaque informatique. Et puis nous irons en France, au Louvre plus précisément, où la galerie Apollon a rouvert après le spectaculaire vol de bijoux du mois d'octobre dernier, mais sans les joyaux volés. Les sirènes d'alerte ont à nouveau retenti à Téhéran la nuit dernière, la 11e d'affilée où les États-Unis frappent des positions militaires du régime. Les espoirs d'une paix au Moyen-Orient sont bien loin à présent, d'autant que le président américain Donald Trump affirme ne pas en avoir fini avec ce conflit. Il menace même de bombarder des infrastructures civiles iraniennes chaque fois que l'Iran tirera sur un navire dans le détroit d'Ormuz. Son secrétaire d'État, Marco Rubio, assure quant à lui que Washington reste ouvert et disposé à négocier. Mais il reste ferme sur un point, l'Iran n'aura pas le contrôle d'Ormuz.
11: Si nous créons un précédent au Moyen-Orient où un État-nation peut décider de contrôler une voie navigable internationale, de faire payer un péage et faire exploser des bateaux si l'on ne paie pas, alors nous créerons un précédent très dangereux qui se répétera dans d'autres parties du monde, y compris dans cette région. L'enjeu ici ne se limite donc pas simplement à ce qui se passe dans le détroit d'Ormuz. Il existe un principe fondamental en matière de liberté de navigation. Et si celui-ci est menacé, je pense que l'économie mondiale est menacée. Les règles qui ont régi le commerce international depuis 150 ans sont également menacées et nous ne pouvons pas laisser cela se produire.
9: Le secrétaire d'État américain Marco Rubio et l'armée jordanienne dit avoir intercepté plusieurs missiles et drones iraniens ce mercredi. Téhéran vise en effet régulièrement les alliés de Washington dans la région ou encore les pays du Golfe où des bases militaires américaines sont établies comme notamment le Koweït et Bahreïn où des sirènes d'alerte ont retenti ce mercredi selon le ministère de l'Intérieur du Royaume. Depuis l'entrée en vigueur en avril du 20e train de sanctions à l'encontre de la Russie, l'Union européenne négocie d'arrache-pied le suivant, mais son adoption est un casse-tête politique à cause désormais du blocage de la Grèce qui craint pour ses armateurs. Les ambassadeurs auprès de l'UE des 27 pays membres ont repris la négociation ce mercredi. Ce 21e train de sanctions est crucial car il contient en particulier la poursuite de la limitation du prix du pétrole russe par l'UE. Une limitation qui aurait dû être renouvelée la semaine dernière mais qui a déjà été reportée, faute d'accord à 27. Correspondance à Bruxelles de Pierre Benazé.
10: Jeudi dernier, faute d'accord sur l'ensemble du train de sanctions, les 27 ont été obligés de geler pour une semaine l'actuelle limitation du prix du pétrole russe. Les écueils étaient nombreux avec le désaccord bulgare sur l'ajout du patriarche orthodoxe russe Kirill à la liste des personnes sous sanctions, avec la demande autrichienne de compensation pour la banque Raiffeisen qui a vu 2 milliards d'euros d'avoirs saisis par la Russie, et avec l'imbroglio sur l'interdiction de visa aux anciens combattants russes en Ukraine. Ces blocages sont désormais levés, sauf revirement de dernière minute, mais la négociation achoppe sur l'interdiction de transporter les hydrocarbures russes vers des pays tiers. La Grèce n'en veut pas, ses armateurs ont investi dans des méthaniers brise-glace qui n'auraient plus de clients du jour au lendemain. L'Union limite le prix du pétrole russe à 15%, en dessous du prix moyen du marché du brut de l'Oural, actuellement 44 dollars le baril. Une absence d'avancée dans les négociations ce mercredi serait susceptible de faire bondir les revenus pétroliers de la Russie. Pierre Benazé, Bruxelles, RFI.
9: Je vous en parlais dans les titres. En Corée du Sud, le ministère des Affaires étrangères visé par une attaque informatique. Un espionnage numérique resté invisible pendant près d'un an. Et cette semaine, Séoul a dû reconnaître une faille de sécurité que ses propres services qualifient d'inédite au cœur même de sa diplomatie. Correspondance de Célio Fioretti.
12: Un piratage sans précédent, selon les propres mots du ministère des Affaires étrangères sud-coréen, qui a révélé avoir été infiltré par des pirates informatiques, probablement nord-coréens, pendant près de 10 mois. Au mois d'avril dernier, les hackers nord-coréens ont utilisé une technique habituelle de leur service en trouvant une brèche dite Zero Day, une faille présente dès la conception du système de sécurité qui est passée totalement sous les radars des autorités. C'est au travers du site internet de formation des diplomates sud-coréens que les pirates ont pu accéder à tout l'intranet du ministère. Au total, près de 10 000 dossiers du ministère des Affaires étrangères ont été compromis, nom et localisation de ses employés, identifiants personnels et rapports de renseignement. Ce n'est qu'en février 2026, 10 mois plus tard, que l'infiltration a été détectée. Mais cette humiliation pour les services de sécurité sud-coréens n'a été révélée que cette semaine et remet en cause les dispositifs de protection des administrations du pays. C'est le Fioretti, Séoul, RFI.
9: Un lancement, celui que Google fait en France ce mercredi, celui de sa fonctionnalité de résumé généré par intelligence artificielle. Alors pour faire simple, quand vous effectuez une recherche sur le moteur américain, les principales informations apparaissent dans une fenêtre en haut de la page de résultats. C'est pratique, certes, mais cela suscite de nombreuses inquiétudes, notamment pour les médias. C'est ce que nous explique Aurélien Devernois.
13: Jusqu'ici, Google fournissait une liste de liens permettant de trouver des informations sur le sujet qui vous intéresse. C'est le principe du moteur de recherche. Avec cette fonction résumé IA, Google devient désormais un moteur de réponse. Et ça, c'est une révolution qui pourrait enterrer certaines entreprises de presse. Car les revenus publicitaires générés par l'audience sur les sites de ces médias sont susceptibles de s'effondrer, les internautes ayant désormais directement accès au contenu via le résumé IA. Le risque est particulièrement important pour la presse quotidienne régionale. C'est d'ailleurs pour cette raison que la France a bloqué pendant de longs mois l'autorisation de cette nouvelle fonctionnalité. Le géant américain a donc entamé des négociations, envoyant aux représentants des médias un courrier début juillet, assurant que l'apparition de leur contenu dans les résumés leur ouvrirait le droit à une rémunération par le système des droits voisins, une sorte de licence d'utilisation. Mais cela risque de ne pas suffire à compenser les pertes, car le résumé IA est d'une efficacité redoutable. Selon une étude du Pew Research Center aux États-Unis, les internautes sont 2 fois moins nombreux à cliquez sur un lien lorsqu'ils ont accès au résumé fourni par Google.
9: Les explications d'Aurélien Devernois. Toujours dans l'actualité française, 9 mois après avoir été cambriolé, la galerie Apollon du musée du Louvre a rouvert ce mercredi matin à Paris, mais sans les bijoux de la couronne. Ceux volés en octobre 2025 n'ont pas été retrouvés et les bijoux restants ne sont plus présents dans la galerie. Stockés en réserve, ils doivent être transférés à terme dans une salle sécurisée. C'est ce qu'a expliqué le président du musée à nos confrères du Parisien. Et c'est donc une galerie vide qui a ouvert. Marius Lafont était dans la foule qui se pressait à l'entrée du musée.
14: On s'était dit qu'on verrait ce qui est resté au Louvre.
15: Raté pour les visiteurs du Louvre. La galerie d'Apollon, cambriolée en octobre, est bien ouverte ce matin. Mais les bijoux qui ont survécu au casse ne sont pas visibles. Raison de sécurité, ils seront transférés dans une chambre ultra sécurisée. Dans la cour du Louvre, pleine à craquer, certains visiteurs le prennent avec philosophie.
14: C'est quand même des bijoux qui sont précieux, qui valent énormément.
16: demain.
17: C'est pas grave, il y a toujours d'autres choses, parce qu'on va pas tout faire aujourd'hui, c'est sûr.
15: Chez ceux qui ont fait du chemin depuis l'Arizona pour ce touriste, la déception est palpable.
18: J'aurais aimé voir les bijoux, ils font partie de l'héritage culturel français. Ça a été une énorme affaire dans les médias aux États-Unis. C'était choquant que le cambriolage ait été commis d'une manière si simple.
15: Alors, comment les cambrioleurs ont-ils pu dévaliser le Louvre en plein jour? Un rapport parlementaire publié début mai pointe les failles de sécurité et de sûreté qui n'ont pas été traitées de manière prioritaire. Le document dénonce aussi la dégradation des systèmes de sécurité du plus grand musée de France.
9: Un reportage de Marius Lafont. On reste en France avec la loi d'urgence agricole définitivement adoptée par le Parlement et qui réautorise notamment l'usage de deux pesticides pour des filières agricoles en difficulté comme celle de la noisette ou encore de la betterave. C'était le recul environnemental de trop pour la ministre de la Transition écologique, Monique Barbu, qui avait d'abord annoncé qu'elle allait remettre sa démission ce mercredi pour protester contre l'adoption de cette loi, mais elle a finalement décidé de rester à son poste à la demande d'Emmanuel Macron et face, je cite, à l'urgence d'agir contre les conséquences du changement climatique. Et l'une de ces conséquences, c'est le nombre d'incendies qui surviennent en France. Les pompiers parviennent pour l'instant à contenir l'incendie virulent qui a parcouru plus de 2500 hectares en une seule journée dans le Var, département du sud du pays. De l'autre côté des Pyrénées, en Espagne, ce sont près de 32 000 hectares qui sont partis en fumée au nord de Madrid. Cette édition s'achève à présent. On retrouve Anne-Cécile Bras pour C'est pas du vent. Bonjour Anne-Cécile.
19: Bonjour Sophie, bonjour à tous.
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1: Bonjour à tous, nous sommes mercredi, nous sommes ravis de vous retrouver pour ce nouveau club de C'est pas du vent. Aujourd'hui, nous allons parcourir et commenter l'actualité environnementale internationale avec Olivia Recassens. Bonjour Olivia.
2: Bonjour.
1: Vous êtes la directrice de la rédaction du magazine Oui Demain, un trimestriel pour changer d'époque. Et pour les journalistes de RFI, avec nous dans ce studio 41, il y a Simon Rosé et Jérôme Bossman. Bonjour à tous les deux.
3: Bonjour.
4: Bonjour.
1: Du service environnement climat et Baba Ouattara. Bonjour Baba.
5: Bonjour Anne-Cécile, bonjour à tous les auditeurs.
1: Et vous, vous travaillez à la rédaction Mandancan, vous êtes en duplex des studios RFI de Dakar. Alors en une phrase, de quoi allez-vous nous parler aujourd'hui, Olivia ?
2: Alors nous allons parler de la nature férale, la troisième nature, et des travaux de l'anthropologue américaine Anna Tsing.
1: Et oui, il y a une troisième nature, vous verrez, c'est intéressant. Simon ?
3: On va faire vu que c'est le dernier club de la saison, on va faire un peu le bilan des 6 mois écoulés, et on va comparer ça à ce qu'on avait anticipé quand on avait fait la première émission en janvier pour voir si on avait du nez ou pas.
1: Voilà, dernier club, parce que pour tout vous dire, nous partons en vacances, l'équipe de C'est pas du vent, à la fin de la semaine, mais vous aurez de très belles rediffusions durant le mois d'août. Géraud, de quoi allez-vous nous parler ?
4: Oui, on va parler de l'avis de la Cour internationale de justice qui a un an demain. C'est un avis extrêmement important pour l'avenir du droit international et de la justice climatique dans le monde.
1: Baba Ouattara, à Dakar, de quoi allez-vous nous parler ?
5: Alors moi, je parlerai de cette alerte de la Banque mondiale qui estime dans un rapport que l'Afrique subsaharienne ne collecte en moyenne que 31% de ses déchets municipaux, alors que la production mondiale a atteint 2,56 milliards de tonnes en 2022 en Sicile.
1: Passionnant. Et dans la chronique média, la journaliste Anne-Sophie Novelle se demandera s'il y aura un avant et un après dans la prise de conscience du changement climatique en France suite aux canicules et aux incendies que subit donc notre pays depuis 2 mois. Et puis la chronique hip-hop nous emmènera dans le nord de l'Équateur où la recherche de l'or dans le fleuve Napo fait des ravages. Merci de passer cette heure avec nous. Vous avez le programme, c'est parti.
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1: Alors, étonnement, agacement, voilà, chacun va nous expliquer un petit peu ce qu'il a surpris ces derniers temps, Olivia.
2: Alors, un changement de vocabulaire n'est jamais anodin. Et moi, ce qui m'a intéressé, ce sont les crues centennales. Donc, ces crues extrêmes hein, qui se produisent tous les 100 ans. Et aujourd'hui, ce ne sont plus les crues du siècle. C'est évidemment ce qui est en train de se produire. Une étude publiée dans Nature raconte que la montée du niveau des mers a déjà multiplié par 4 la fréquence des submersions côtières extrêmes depuis 1900. Et le plus frappant, c'est que d'ici le milieu du siècle, dans certaines régions du monde, ces événements pourraient se produire tous les ans.
1: Oui, donc ça fait beaucoup.
2: Effectivement, et cela prouve que le climat est en train de changer, on le savait, mais en train de changer notre vocabulaire. En fait, une crue centennale extrême ne décrit plus une fréquence, mais pratiquement un souvenir. C'est un basculement discret, mais très fort, et l'exceptionnel devient progressivement la norme, en fait. Et cela oblige les villes, les assureurs, les agriculteurs, les habitants à penser complètement leur façon de vivre.
1: Et oui, il va falloir s'adapter là aussi dans notre façon de s'exprimer et de parler des événements. Simon ?
3: Une bonne nouvelle pour une fois.
1: Chouette !
3: Vous avez sans doute dû le voir si vous êtes des lecteurs assidus de notre site internet et de nos réseaux sociaux. Cette nouvelle espèce de singe, le Colobus Congo N6, qui a été découverte dans le parc de la Lomami en RDC. Il a des lèvres oranges, il est petit, il a les fesses blanches. Est déjà placé sur la liste des espèces en danger. C'est seulement la 5e nouvelle espèce de singe qu'on découvre en 75 ans. Et le fait qu'on trouve encore aujourd'hui, en 2026, de nouvelles espèces d'un primate, hein, quand même, on parle pas d'un insecte ou d'une bactérie, montre à quel point les forêts du bassin du Congo, elles sont encore très méconnues. Et comme le dit l'adage, on ne protège bien que ce qu'on connaît bien.
1: Voilà, d'où l'importance de continuer à chercher et à financer la recherche. Jérôme Bossman, vous êtes un peu énervé aujourd'hui.
4: Ah oui, je suis peut-être un peu agité, c'est la saison.
1: Alors expliquez-nous pourquoi.
4: Eh bien, c'est le décalage abyssal entre deux moments clés de notre vie politique. Il y a d'abord cette phrase prononcée le 16 avril 2022, Emmanuel Macron est en bras de chemise à Marseille, c'est l'entre-deux-tours de la présidentielle et le président doit conquérir les voix de gauche pour se faire réélire face à Marine Le Pen.
6: La politique que je mènerai dans les 5 ans à venir sera donc écologique ou ne sera pas ?
4: Alors, le soleil de Marseille cognait-il trop fort sur le vieux port? En tout cas, nous voilà 4 ans plus tard, ce 22 juillet, aujourd'hui. Monique Barbu, 4e ministre de l'écologie en 4 ans, a présenté sa démission ce matin en Conseil des ministres, refusée aussitôt par Emmanuel Macron, qui l'a assuré de son soutien. Malgré tout, tout cela ressemble bien à une nouvelle capitulation de l'écologie face à l'agriculture, le ministère d'Annie Genevard devenu sa principale concurrente. Monique Barbu a dû s'incliner devant une loi d'urgence agricole qui ne répond en rien à l'urgence écologique, alors qu'aucune ne peut être affrontée sans l'aide de l'autre. Que s'est-il passé en 4 ans? L'heure n'est pas encore au bilan, mais le PDG de Total a été promu officier de la Légion d'honneur. Le climat, lui, est décoré d'un joli doigt d'honneur.
1: Voilà, et je précise au passage qu'un ministre peut démissionner sans l'autorisation du président, donc c'est quand même un choix.
3: C'est une drôle de conception du consentement également.
1: Voilà.
3: Je veux partir, non, tu restes.
1: Oui. Mais en même temps, Monique Barbu pouvait tout à fait décider de partir, même si Emmanuel Macron n'était pas d'accord. Mais ce choix lui appartient. Baba Ouattara, qu'est-ce qui vous a étonné, vous, récemment, dans l'actualité au Sénégal ?
5: Alors, si vous êtes à Dakar, vous l'avez très bien remarqué, la capitale sénégalaise a déjà enregistré ses premières pluies en ce mois de juillet. Et comme les saisons pluvieuses précédentes, bis repetita, bonjour les dégâts encore. De fortes pluies ont engendré des inondations dans plusieurs quartiers de la capitale Dakar. Des ouvrages ont également été envahis par les eaux. On peut citer par exemple les voies du bus rapide transit, les BRT, lancées par les autorités il y a quelques années. Ce triste constat me pousse à faire un coup de gueule à l'endroit des autorités en charge de la prévention de ces dégâts qui, comme chaque année pratiquement, ne prennent pas de mesures nécessaires pour prévenir ça, comme par exemple le curage des caniveaux. Le coup de gueule, il est aussi pour la population qui profite de ces eaux de pluie incessibles pour jeter les déchets dans les collecteurs qui, par finir, se trouvent bouchés et causent d'autres problèmes de santé et aussi d'inondations.
1: Oui, c'est vrai qu'on voit ces rivières de plastique tous les ans dans de nombreuses villes africaines et ça crée beaucoup de dégâts.
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1: Olivia Recassens, vous êtes donc la directrice de la publication Oui Demain, ce trimestriel hyper intéressant avec plein de sujets. Hein, c'est la revue pour changer d'époque. Là, vous parlez de la fin de l'homme libre, dans la tête d'une truie, silence, pourquoi le silence est devenu un luxe, etc. Je donne un peu le sommaire parce que il y a 2 exemplaires à gagner, chers auditeurs. 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Et alors, dans ce numéro, Olivia, vous parlez, vous le disiez tout à l'heure, de la nature férale, une troisième nature. Alors, c'est vrai que quand on pense écologie, on pense souvent à ce qui disparaît, 6e période d'extinction, etc. Et dans Oui Demain, vous racontez au contraire ce qui prolifère.
2: Oui, c'est un changement de regard que nous proposons à nos lecteurs, en fait. Depuis 50 ans, on raconte l'écologie comme l'histoire d'une nature que l'homme détruit, ce qui est vrai. Mais ce n'est pas toute l'histoire. L'anthropologue américaine Anna Tsing montre que nous ne faisons pas seulement disparaître des écosystèmes, nous en fabriquons aussi de nouveaux. Le problème, c'est que ce n'est pas forcément les écosystèmes auxquels qu'on aimerait voir apparaître. Ils se créent involontairement.
1: Alors, vous donnez un exemple étonnant, celui des champignons.
2: Absolument. On imagine les champignons dans les forêts anciennes et préservées. Pourtant, certains adorent les milieux perturbés. Le Matsutake, qu'étudie Anna Tsing, pousse dans des forêts détruites, sur des sols bouleversés. Après Hiroshima, il a même été l'une des premières espèces à réapparaître. Elle en a d'ailleurs fait un livre, Le champignon de la fin du monde, qui a été un grand succès. C'est une idée un peu dérangeante pour nous humains. Certaines formes de vie prospèrent précisément parce que nous avons bouleversé le monde.
1: Et ce n'est pas un cas isolé, cette histoire de champignons?
2: Pas du tout. Regardez le moustique tigre. Si on prend l'exemple de la France, il est aujourd'hui présent dans plus de 80 départements français. On pourrait croire qu'il a conquis notre territoire. En réalité, c'est nous qui avons construit le sien. Des coupeilles sur les pots de fleurs, des récupérateurs d'eau, des pneus abandonnés, des villes toujours plus chaudes. Nous lui offrons un habitat idéal. C'est vrai aussi pour les rats. Donc Paris, par exemple, on compte probablement des millions. Ils ne vivent pas malgré nous, ils vivent grâce à nous. Nos égouts, nos poubelles, toute cette accumulation de déchets, nous leur avons là aussi créé un écosystème.
1: Alors finalement, notre modèle de développement favorise certaines espèces.
2: Exactement, et pas seulement les animaux. Les bactéries résistantes aux antibiotiques, qui est un fléau, sont le produit de notre usage massif de ces molécules. La grippe aviaire circule plus facilement dans les élevages industriels où des milliers d'animaux sont concentrés. Autrement dit, nos choix économiques produisent de nouvelles écologies malgré nous, je mets entre guillemets malgré nous.
1: Et c'est ce que vous appelez donc la troisième nature.
2: C'est le terme d'Analsting en fait. La première nature, c'est celle qui existe avant nous, avant l'homme, avant les grandes transformations humaines, à l'état sauvage. Aujourd'hui, la deuxième, c'est celle que nous avons organisée, créée avec les champs, les barrages, les villes, les routes. Et aujourd'hui, nous apercevons, nous découvrons une troisième nature, une nature qui naît de nos propres bouleversements, sans que nous soyons le volontairement conscients de cette nature-là, en fait.
1: Et est-ce que cela change notre manière de penser l'écologie ?
2: Oui, parce que imaginez des glaciers qui fondent et qui laissent place à de nouvelles mousses, bactéries, insectes, des friches industrielles qui deviennent des refuges, malgré nous, pour le vivant, des forêts qui repoussent autrement après les méga-feux, Tchernobyl, où loups, élans, sangliers sont revenus occuper un territoire déserté par les humains. La question n'est plus seulement comment protéger la nature, mais avec quelle forme de vie voulons-nous cohabiter ? Et on le voit déjà dans sa exploitation agricole, on replante des haies, on réintroduit des insectes auxiliaires, et on le voit dans les villes, plutôt qu'on végétalise, pas que pour les habitants, mais aussi pour les oiseaux, les pollinisateurs. Et au fond, c'est peut-être le message le plus important d'Analsting, en fait. Au lieu de contrôler la nature, qui est une ambition vaine et néfaste, nous pouvons choisir les alliances que nous voulons créer avec la nature. Et c'est une perspective beaucoup plus réjouissante.
1: Et oui, Analsting, donc à découvrir dans la revue Oui Demain, je vous rappelle, 2 exemplaires à gagner. Merci Olivia. Et maintenant, voici un coup de cœur de François Porcheron, les Kids Return, Teenage Dreams sur RFI.

C'était les Kids Return, Teenage Dreams sur RFI. Et voici la chronique hip-hop. Si vous écoutez fidèlement C'est pas du vent, vous savez que hip-hop, c'est un réseau de vidéastes amateurs qui documentent la dégradation de l'environnement en recueillant les témoignages des personnes de leur entourage.

0: Aujourd'hui, direction l'Équateur et plus précisément dans la région de Tena, située dans la forêt amazonienne équatorienne. Les activités d'extraction minière en Équateur, souvent illégales, ravagent les écosystèmes et la santé mentale des habitants de la région amazonienne, la plus pauvre du pays. C'est le sujet de ce film hip-hop intitulé « La thérapie de la colère », réalisé par Denise Daniela Castillo-Celi. Ce film a été nommé au prix de la jeune réalisatrice et au grand prix du concours hip-hop 2025. Je vous propose d'en écouter un extrait et nous retrouverons ensuite le chercheur en psychologie sociale, Guillaume Dezecache, qui nous apportera son éclairage.
1: Le corps est totalement connecté à l'esprit. Tu t'accroupis au sol et tu te tiens la tête. J'ai souvent vomi quand j'étais trop chargé. Et cela aussi était une sorte de thérapie. Je m'en suis rendu compte, je ne vais pas tout comprendre. Je ressens quelque chose ici et ça doit sortir, c'est comme ça. Mon travail de surveillance du territoire m'a profondément marqué. Car j'y vois chaque jour la destruction. Ici, c'est une mine abandonnée d'or alluvial. En 3 semaines, ils ont détruit environ 6 hectares. Ce que la nature avait mis des centaines d'années à former. Et tu te sens inutile, comme si tous tes efforts étaient vains. Tu ne peux pas parler, c'est ça le plus dur, ne pas avoir quelqu'un à qui parler. Parce qu'un homme ne doit pas ressentir, il doit être fort, courageux. Mais non, tu n'as pas toujours à être mentalement fort.
0: Bonjour Guillaume Dezecache.
2: Bonjour.
0: Vous êtes directeur de recherche en sciences cognitives et psychologie sociale à l'IRD, l'Institut de recherche pour le développement. Vous travaillez notamment sur les climats sociaux face aux limites planétaires. Pouvez-vous nous expliquer un peu plus en détail sur quoi portent vos travaux de recherche?
2: J'articule ce qu'on connaît en sciences cognitives et en psychologie, qui sont assez peu présents en fait dans la science de la durabilité, et qui parlent en fait de la façon dont en fait le cerveau marche, l'esprit marche, et évidemment il y a des grandes différences culturelles, mais il y a des communs en fait, on a des choses qui se trouvent un peu partout sur Terre, et comment est-ce que ces différents communs, comment la façon qu'a l'esprit de fonctionner peut influencer les décisions de durabilité, et notamment en contexte de crise ou de stress sur les ressources fondamentales, comment est-ce que la cohésion sociale peut rester soudée, comment est-ce qu'elle peut se fragmenter lorsqu'on est frappé par un aléa.
0: Alors Diego Robles, il ressent un profond sentiment d'impuissance, d'injustice aussi, accentué par un paradoxe en fait, car les autorités sont incapables d'endiguer ces activités d'extraction

0: Et dans cette configuration, lorsque l'État a des rôles anti-protectrices, ça ne peut qu'empirer ce sentiment d'auto-efficacité individuelle et collective qui va rester faible, en fait.
1: Ouais, c'est ça, on sent le témoin hein, du film osciller en permanence entre le découragement et l'envie, le besoin de réagir. En même temps, il n'ose pas s'exprimer, mais il soutient les activistes qui sont dans la lutte. Est-ce que c'est une réaction normale dans ce cas de figure?
0: Ben oui, c'est tout à fait normal et assez courant, en fait. Généralement, ce qu'on observe, c'est qu'on va osciller entre des phases de doute et d'hésitation de l'intérêt de l'action collective. Mais en fait, le simple fait de soutenir les activistes, même simplement en s'exprimant de façon privée, ça va déjà constituer une forme de participation, parce que ça peut en fait faire évoluer vers un engagement réel et aussi ce qu'on appelle des points de bascule, où on se rend compte qu'un certain nombre de personnes partagent en fait notre combat. Et ces points de bascule sont des véritables catalyseurs en fait pour l'action collective.
1: Alors le film hein, se déroule en Équateur. Savez-vous si sur place la population se mobilise, si des actions collectives se mettent en place? Et en tant que chercheur en psychologie, quel regard portez-vous sur ces actions?
0: Je travaille pas du tout dans cette région du monde, mais en cherchant sur Internet, j'ai pu voir qu'il y avait différents mouvements sociaux dans la province de Napo, avec notamment l'organisation Comuna Amazonica qui va lutter pour rappeler au gouvernement ses obligations, notamment en tant que signataire de traités liés au rejet, face au rejet du mercure. Parce que ça me dit, en tant que chercheur en psychologie, c'est l'importance de ces moments, en fait, collectifs, desquels on peut se nourrir d'un sentiment d'auto-efficacité collective et aussi individuelle. Parce que c'est ça, en fait, qui va créer l'action collective in fine.
1: Merci beaucoup, Guillaume de The Cache, pour votre éclairage.
0: Merci à vous.
2: Merci Caroline et merci Gaël Flaugère qui anime la communauté hip-hop avec Max Ball de Planète Radio et les chercheurs de l'IRD, l'Institut de la Recherche pour le Développement. 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
2: Baba Ouattara, vous êtes journaliste à la rédaction Mandankan de RFI. Vous êtes en duplex de nos studios à Dakar. Et vous voulez revenir sur le rapport publié le mois dernier par la Banque mondiale qui affirme que la production mondiale des déchets ne cesse de croître.
8: Oui, Anne-Cécile, dans son rapport Ouattara et West 3.0, la Banque mondiale indique que le volume des déchets pourrait progresser de 50% pour atteindre 3,86 milliards de tonnes à l'horizon 2050. L'Afrique subsaharienne figure parmi les régions où cette croissance sera la plus rapide, portée par l'urbanisation, la croissance démographique et l'évolution des modes de consommation. Un chiffre assez prévisible, si je peux me permettre, hein, vu que la production mondiale de déchets municipaux a atteint 2,56 milliards de tonnes en 2022, un niveau que les précédentes projections n'attendaient pas avant la fin de la décennie. Les données compilées par l'institution montrent que 31% seulement des déchets municipaux sont collectés en Afrique subsaharienne, contre des taux supérieurs à 95% dans les économies à revenus élevés. Une part importante des déchets non collectés est déposée dans des décharges non contrôlées ou brûlées à ciel ouvert, tandis que les capacités de traitement et de recyclage restent limitées dans de nombreuses villes africaines en Sicile.
2: Alors pourtant, Baba, les financements ont été revus à la hausse hein, pour éviter ça.
8: Oui, et selon la Banque mondiale, les dépenses mondiales consacrées à la gestion des déchets dépassent déjà 250 milliards de dollars par an et pourraient même, selon elle, atteindre 426 milliards de dollars d'ici 2050. Pour les pays à revenus faibles et intermédiaires, la mise en place d'un système de collecte universel et d'un traitement conforme aux normes environnementales nécessiterait des investissements représentant entre 0,3 et 0,5% du PIB. Alors que les dépenses publiques consacrées au secteur dans ces pays demeurent généralement inférieures à 0,15% du PIB, Anne-Cécile.
2: Alors ce n'est pas aussi par manque de volonté de la part des pays africains ?
8: Oui, si on constate bien, les gouvernements africains renforcent progressivement leurs dispositifs nationaux. Par exemple, la convention de Bamako, qui continue de constituer le principal cadre continental pour l'interdiction des importations de déchets dangereux, tandis que plusieurs pays développent des agences spécialisées dans la gestion des déchets.

0: et des programmes de modernisation des services urbains. En Afrique de l'Ouest, le programme 10 Africa accompagne des entreprises de recyclage au Sénégal, au Ghana, au Nigeria et en Côte d'Ivoire afin de faciliter leur accès aux technologies numériques et aux financements destinés à l'économie circulaire. Les institutions financières internationales augmentent également leurs engagements. Le 28 avril 2026, il y a la Banque mondiale qui a approuvé un financement de 250 millions de dollars en faveur du projet KinLabel est destiné à améliorer la gestion des déchets solides à Kinshasa, en République démocratique du Congo. Selon l'institution, la capitale congolaise, qui compte plus de 17 millions d'habitants, produit, tenez-vous bien, près de 12 millions de tonnes de déchets par jour, dont 92% sont encore brûlés ou déposés dans des sites non contrôlés par les autorités jusqu'ici. Ça aussi constitue un danger majeur pour la santé publique et pour l'environnement. Le projet Ouattara et West 3.0 souligne également que le secteur de la gestion des déchets représente déjà près de 18 millions d'emplois urbains dans le monde, principalement dans des activités de collecte, de tri et de recyclage. Les auteurs identifient l'économie circulaire, la valorisation des matières et l'amélioration des systèmes municipaux comme les principaux leviers permettant de répondre à la croissance attendue des volumes de déchets au cours des prochaines décennies.
1: Alors Baba, pour appuyer les initiatives internationales et nationales que vous venez d'évoquer, il y a plusieurs jeunes qui évoluent dans la protection de l'environnement et qui s'activent aussi pour le zéro déchet dans leur pays.
0: Et justement, Anne-Cécile, c'est le cas d'une Malienne qui s'appelle Aminata Cissé. Elle est la promotrice d'une entreprise appelée Boroni. C'est un nom en Bambara. Ça veut dire le sac en français. Et elle a un objectif spécifique, hein, c'est de changer la mentalité des Maliens, comme quoi on peut vivre sans sachets plastiques. Et ces sachets, justement, représentent une grande part des déchets solides au niveau mondial dont je viens de parler. On va justement écouter Aminata Cissé.
2: Alors, Boroni, c'est comme en Bambara, c'est un mot en Bambara qui signifie tout simplement un tote bag, un sac, une entreprise sociale qui propose des sacs réutilisables, durables et esthétiques comme alternative aux sachets plastiques à usage unique. Pour l'idée est vraiment est née d'un événement profondément marquant qui a changé, je dirais, ma perception de la pollution plastique. Parce que aujourd'hui, dans ma communauté, j'ai été témoin vraiment de la perte de vie d'une dizaine de nos deux. Ça connaît que je fais partie d'une communauté autochtone, plus précisément les Poulards. Donc, après avoir ingéré des déchets plastiques abandonnés dans la nature, les bœufs, en fait, ont perdu la vie. Donc, cette stratégie a été vraiment un véritable défi pour moi parce qu'elle m'a fait prendre conscience que la pollution plastique ne détruit pas absolument notre environnement. Donc, c'est face à cette réalité que j'ai décidé de transformer cette douleur à une solution concrète.
1: Eh bien, bravo à elle. Merci beaucoup, Baba Ouattara, en direct des studios de RFI à Dakar. Et à propos de plastique, un petit quiz, mesdames et messieurs les journalistes. Savez-vous combien Coca-Cola fabrique-t-elle de bouteilles en plastique par an?
3: Vous nous l'avez déjà dit, je crois, plusieurs milliards, 2 milliards de têtes. Non, mais c'est pas
1: 2
3: ça.
1: Milliards, Géraud.
4: Dis mieux, allez, je vais dire 3.
1: Olivia?
5: 2,5.
1: 2,5,
3: quoi? 10.
1: Oh là là, vous êtes tellement loin. Ah, Baba Ouattara, à votre avis?
0: 3,5.
1: Eh bien, c'est 120 milliards.
5: Oh non.
3: 120 milliards, voilà,
1: 120 milliards de bouteilles en plastique jetables par an fabriquées par Coca-Cola. C'est facile à diminuer, il suffit de ne pas en consommer.
3: Oui, non,
1: et en plus, c'est mauvais pour la santé.
3: Non, mais 2 milliards, oui, j'étais beaucoup. On est 8 milliards sur la planète.
1: Ben voilà,
3: ça fait, oui,
1: on
3: donc, évidemment.
1: 120 milliards de bouteilles. Simon, vous vouliez réagir?
3: Oui, non, mais pour rebondir au sujet de Baba Ouattara. La question de la production, encore une fois, des déchets, et notamment des déchets plastiques. Parce que là, on fait reposer la charge sur des pays d'assumer une collecte qui va toujours plus croissante, alors qu'ils n'ont pas nécessairement les moyens de le faire. Mais même dans les pays aux revenus, on voit qu'il y a un début d'embolie sur les systèmes de collecte. Et on se pose jamais sérieusement, si la question est posée, mais de la production. Et si on limite pas la production, ça va finir par déborder. Et on ne peut pas compter que sur la collecte et le retraitement des déchets si le tuyau et le robinet ne cessent d'être ouverts de plus en plus grand en permanence. Donc tant qu'on n'avancera pas sur ce sujet, eh ben, on aura toujours le même problème.
1: Et notamment sur le fameux traité mondial sur le plastique. Dont on vous reparlera dès que les négociations reprendront. Mais pour l'instant, voici la franco-suisse Danica sur RFI, Wrong Things.

0: C'était Wrong Things, un titre de la franco-suisse Danica que vous pouvez retrouver comme beaucoup d'autres dans la playlist de RFI disponible sur vos plateformes préférées. Et c'est l'heure de la chronique média.
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0: Bonjour Anne-Sophie Novel.
2: Bonjour.
0: Vous êtes journaliste spécialiste du rapport entre médias et écologie. Vous êtes en ligne avec nous depuis la Bretagne, dans l'ouest de la France, où vous débutez vos vacances. Donc merci d'être avec nous. Et aujourd'hui, vous voulez revenir sur cet appel lancé, entre autres, par le climatologue Christophe Cassou. Un appel à politiser les canicules pour pointer l'obstruction qui vise à saper les transformations nécessaires pour s'adapter aux conséquences du changement climatique.
2: Eh oui, parfaitement. Les appels à politiser les canicules se sont multipliés depuis fin mai. Et derrière cette expression, on trouve un mélange de lassitude face à des partis politiques qui n'abordent pas les vrais sujets, voire qui nous condamnent dans des choix irresponsables, et des invitations à agir pour enfin protéger les populations. De fait, beaucoup ont la sensation qu'on banalise la mortalité et que nous faisons face à un déni de responsabilité et de démocratie. D'une canicule à l'autre, c'est comme si nous nous accommodions des décès, de la sécheresse, des feux de forêt. On les vit sans les vivre, en se protégeant, sans en faire un objet de mobilisation massive pour profondément changer la société, questionner nos modes de vie et les inégalités. Bref, beaucoup estiment qu'il est urgent d'arrêter de subir et invitent à reprendre en main notre destin.
0: Alors en plus, Santé publique France vient de publier les chiffres des morts de la canicule, enfin de ces canicules de juin, mai, juin, juillet, là, et ce serait plus de 5700 morts en plus par rapport à l'année dernière, donc ils sont vraiment imputables à la canicule. Alors c'est vrai Anne-Sophie que lutter contre le changement climatique n'est pas un projet technique, mais c'est un projet fondamentalement politique au sens le plus noble du terme, celui de faire société.
2: Exactement, et c'est la raison pour laquelle je me suis demandé si ces appels avaient des chances d'aboutir. Et pour cela, j'ai interrogé le chercheur Andy Smith, qui est directeur de recherche en sciences politiques à la Fondation nationale des sciences politiques et au Centre Émile Durkheim à Sciences Po Bordeaux. Il a coordonné pendant trois ans, le PEPACLO, qui est un projet de recherche qui a épluché les plans climat de 27 intercommunalités en Nouvelle-Aquitaine. Et leurs conclusions tiennent en une phrase: une catastrophe climatique, ça ne déclenche rien automatiquement.
0: Alors je précise pour nos auditeurs que la Nouvelle-Aquitaine, c'est dans le sud-ouest de la France. Alors c'est-à-dire ne déclenche rien automatiquement?
2: En fait, il m'a donné un exemple assez frappant, donc un cas d'école, donc dans le sud-ouest de la France en effet, celui d'une communauté de communes des Hautes-Pyrénées, dans les montagnes du sud-ouest de la France, qui a subi une inondation majeure en 2013 dans la vallée des Gaves. Or, ces équipes ont découvert qu'il n'y avait aucune trace de cet événement dans le plan climat quelques années plus tard, comme si ça n'était jamais arrivé. De fait, nous sommes là en présence d'un phénomène bien documenté d'amnésie collective systématique. Et cette amnésie donc se reproduit souvent. Après les tempêtes, on va réparer, on construit des digues, mais on ne remet jamais en cause ou très rarement le modèle auquel on s'est habitué. Le Haut Conseil pour le climat, qui vient d'ailleurs de sortir un rapport sur les territoires, dit la même chose sur les zones côtières. On protège, mais on ne réduit pas l'exposition au risque, on fait de la maladaptation.
0: Alors pourquoi, malgré ces successions de catastrophes, le déclic ne se produit pas ?
2: En fait, parce que sur le terrain, le plan climat est vécu comme une contrainte administrative de plus, pas comme un projet politique. J'ai échangé avec des chargés de mission qui travaillent pour des communes de la campagne bordelaise et qui m'ont raconté le début de leur plan climat. Il leur fallait répondre à plus de 2000 questions pour l'ADEME, l'Agence de la transition écologique, avant même de commencer. Et résultat, cette approche très technique braque une partie des élus avant même de parler du fond. Et pour beaucoup, la climatisation, je mets en guillemets, la climatisation de l'action publique mériterait une approche plus sensible, consciente de la géographie des lieux, avec l'idée d'en faire un objet politique à part entière, aussi bien sur le front de l'atténuation que de l'adaptation. Et pour d'autres, il faut aussi considérer les restrictions budgétaires et le fait que sans obligation de mener des politiques d'adaptation, il y aura toujours d'autres priorité. Certains rêvent même d'une loi qui imposerait, disons, 30% des budgets communaux fléchés vers l'adaptation. Alors le juriste Quentin Guéquière, co-auteur d'un livre intitulé « S'adapter ou mourir, coexister avec le changement climatique », résume ça très bien. Il dit que l'adaptation, aujourd'hui, c'est comme jouer aux échecs alors que tout le monde joue encore aux dames.
0: Est-ce qu'il y a quand même des endroits où ça bouge ?
2: Oui, heureusement. Un rapport du Haut Conseil pour le climat, publié en avril dernier, montre que certains territoires réagissent, notamment en Outre-mer. À Miquelon, par exemple, après deux tempêtes en 2018, la population a validé par consultation citoyenne le premier projet de relocalisation anticipée d'un village entier en France. En Guadeloupe, des agriculteurs combinent savoir-faire traditionnel des jardins créoles et données de Météo France pour adapter leur culture aux aléas climatiques. Et enfin, à Saint-Martin, après l'ouragan Irma, la reconstruction a servi à revoir en profondeur les règles d'urbanisme. Donc dans ces territoires, le choc a véritablement servi de déclencheur.
0: Donc le vrai déclencheur, Anne-Sophie, ce n'est pas la crise elle-même finalement.
2: Non, en effet, c'est ce qu'on en fait après. Il s'agit de mener un vrai travail politique. Il faut un binôme, un ou une élue et un ou une chargée de mission qui porte le sujet ensemble, qui transforme la canicule en vrai problème politique avec un budget et des décisions qui sont engagées à la clé. Aujourd'hui, en France, près de 650 plans climat ont été adoptés. Ça couvre plus des trois quarts de la population française. Sur le papier, c'est un beau chiffre. Mais tant que ce travail politique n'est pas fait commune par commune, ce chiffre ne veut pas dire grand-chose. Et sans ça, on aura beau battre des records de chaleur chaque été, rien ne changera vraiment dans les mairies.
0: Merci beaucoup Anne-Sophie Novel et je vous souhaite de bonnes vacances.
2: Merci beaucoup.
0: Olivia Recassens sur oui-demain.fr, dans le même état d'esprit, un peu, vous avez créé une série de tribunes de penseurs sur ce que nous ne pouvons plus faire ou penser.
3: Absolument.
0: En quelques mots.
3: Je rebondis sur ce qu'on peut faire de la crise en fait. Donc à l'époque de la récente de la canicule de juin qui a touché la France, violente. Ah oui, demain, on s'est dit, en fait, les canicules sont pas des accidents, ce sont des conséquences du réchauffement climatique, elles vont se multiplier. Donc, on a interpellé, en fait, un certain nombre de personnalités, d'experts, pour leur dire qu'est-ce qu'on ne doit plus faire ou penser. Et donc, on met ces tribunes qui sont engagées mais argumentées sur le site de Oui Demain.
0: Voilà, à lire donc sur oui-demain.fr. Allez-y, il y a vraiment plein de réflexions très intéressantes. Simon Rosé.
4: Oui, et puis il y a une considération à avoir bien en tête et qui ne l'est pas assez aujourd'hui. On ne s'adapte pas à l'événement qu'on vient de vivre ou à celui qui s'est passé, mais à celui qui va venir. Et ça, c'est une dimension prospective qui n'est pour le coup vraiment jamais prise en compte. Le climat dans lequel les pays se sont construits, développés, n'existe plus. On a un nouveau qui arrive. Et ça, c'est rappelé en permanence, notamment Anne-Sophie Novel parlait du Haut Conseil pour le climat, tous les scientifiques. Faut s'adapter, faut se préparer aux vagues de chaleur de demain et pas celles qu'on vient de vivre aujourd'hui.
0: Et oui, parce qu'en plus, il y a bien des études économiques qui démontrent que ça coûte moins cher de s'adapter que ensuite de subir les conséquences. Oui. Exactement.
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0: Jérôme Bosman, il y aura un an, jour pour jour demain, la Cour internationale de justice émettait un avis historique. Les États ont l'obligation légale de répondre à la menace urgente et existentielle, c'est entre guillemets, du réchauffement climatique. Et ne pas le faire est illicite, ont-ils déclaré, au regard du droit international. Alors cela expose ces mêmes États à des poursuites juridiques. Cependant, bon, cet avis n'est que consultatif, hein, ce n'est pas un code pénal qui s'impose au gouvernement ou aux justices nationales. Il a juste pour vocation d'éclairer les États sur leurs devoirs climatiques. Mais Jérôme, vous suivez les grandes étapes de cet avis, de son évolution. Et dans ce cas, pourquoi est-il si important ?
5: Eh bien, d'abord parce qu'il a reçu une légitimité universelle grâce à une procédure implacable. Plus de 100 États ont participé de manière volontaire aux audiences. C'est un record depuis la création de la Cour en 1945. Légitimité aussi par l'unanimité des 15 juges sur cet avis. Aucune dissension. Légitimité enfin par son adoption il y a 2 mois à une large majorité de l'Assemblée générale de l'ONU qui a scellé son acceptation politique par les États. Il est important ensuite parce qu'il est imprégné de l'autorité de la plus haute juridiction du monde et son poids juridique pèse dans les tribunaux nationaux. Cet avis non contraignant fait la synthèse des lois, des conventions, des traités qui sont eux bien obligatoires. C'est un peu comme les rapports du GIEC qui compilent les milliers d'études scientifiques existantes sur le réchauffement pour former in fine ce fameux consensus scientifique. Alors il y a 3 choses à savoir. Tous les États de la planète sont concernés par cet avis, signataires ou non de l'accord de Paris sur le climat.
0: Ping aux États-Unis.
5: Ouais, exactement. Deuxièmement, ces États ont des obligations de résultat pour réduire leurs émissions et prévenir les dommages. Et ça, ça passe par le contrôle étatique de la production et de la consommation d'énergie fossile. Le contrôle aussi des subventions aux entreprises pétrolières, mais aussi l'octroi des permis d'exploration. Troisièmement, et enfin, les pays les plus vulnérables peuvent réclamer des réparations à ceux qui n'agissent pas. Alors cet outil ne va pas changer à lui seul l'issue des procès, mais il sert déjà de référence légale et robuste.
0: Alors depuis un an, quelle a été sa diffusion ?
5: Alors elle est large, massive et rapide. Ça c'est la réponse courte, c'est selon les juristes du Centre pour le droit international de l'environnement. Cette ONG spécialisée avait commencé à recenser toutes les fois où l'avis a été cité comme référence, mais face à l'afflux, elle a dû s'arrêter au bout d'une cinquantaine de citations. Des références qui se comptent en dizaines, ce n'est pas si faible, car un texte de ce calibre, ce n'est pas un simple arrêté municipal. Il doit se faire connaître dans les pays. Il faut que les magistrats et les avocats aient le temps de l'étudier pour pouvoir l'utiliser à bon escient dans leur plaidoirie, dans leur jugement, et qu'une jurisprudence finalement climatique s'étoffe peu à peu.
0: Alors, est-ce que vous pouvez nous donner quelques exemples ?
5: Oui, alors l'un des premiers jugements qui fait référence à cet avis, c'est celui d'octobre 2025 de la Cour européenne des droits de l'homme dans une affaire portée par des ONG contre la Norvège. Ce pays pétrolier envisage d'explorer ses ressources en mer et la CEDH lui a ordonné d'être plus exigeant dans l'évaluation de ses impacts environnementaux et de bien comptabiliser les émissions de ces évaluations. Le 25 juin dernier, en France, la justice a condamné Total Energy pour manquement au devoir de vigilance et le jugement mentionne largement l'avis de la CIGE. Plusieurs procès sont en cours contre Shell aux Pays-Bas, où le pétrolier a déjà été condamné à réduire ses émissions. Il est aussi poursuivi au Royaume-Uni, où des Philippins lui demandent des réparations après le passage d'un cyclone, c'était en 2021. En Indonésie, des communautés qui sont exposées à l'élévation marine réclament aussi des compensations au cimentier suisse Holcim. C'est un gros émetteur mondial de CO2 et le procès se tient actuellement en Suisse. L'avis de la CIGE a été cité au Costa Rica, au Brésil, au Canada, en Malaisie, en Corée du Sud et en Afrique du Sud. Pour l'art juriste de l'ONG Ciel, Nicky Reich, il a influencé de nombreuses affaires sur de multiples aspects de la justice climatique. Abandon des fossiles, réglementation des sociétés, réparation des dégâts, adaptation, greenwashing, je la cite, on est au bord de la cascade de beaucoup d'autres demandes de réparation parce que les désastres ne font qu'augmenter.
0: Et cet avis s'étend à d'autres domaines que le juridique, Géraud ?
5: Oui, il infuse déjà dans des pouvoirs législatifs, figurez-vous. Aux Philippines, une résolution du Parlement impose depuis juin au président de la République et au ministre de faire référence à cet avis dans leurs discours et dans leurs négociations liées au climat. Avec un double objectif, pousser l'État philippin à revendiquer des réparations et mettre les autres pays face à leurs obligations. L'avis sème également dans la diplomatie climatique. Pour Nicky Reich, il a permis d'impulser la récente conférence de Santa Marta sur la sortie des énergies fossiles.
0: Alors que font-ils conclure de tout ceci ?
5: Que si cet avis juridique ne peut pas se substituer à l'action politique, il peut en revanche l'aider à la faire advenir ou à la sanctionner. L'avis de la Cour a un pouvoir transformatif, affirment les experts. Il n'y aura pas de retour à une époque où l'on pouvait faire fi de nos responsabilités dans le réchauffement. C'est une lame de fond. L'intolérance à l'inaction climatique se normalise.
0: Alors quelles sont les prochaines étapes ?
5: Eh bien, outre les verdicts des procès dont on a parlé, attendus dans les prochains mois, on guette l'avis de la Cour africaine des droits de l'homme. Elle avait été saisie en mai 2025 de la même question sur les obligations climatiques des États africains. L'avis sera taillé pour les spécificités du continent, mais les juges africains s'appuieront sur celui sûrement de la Haute Cour.
0: Voilà, donc ça sera à suivre, bien entendu, sur RFI. Merci beaucoup, Géraud Bosman, pour toutes ces explications. Simon Rosé, justement, c'est un peu l'heure du jugement,
4: bilan,
0: du bilan. Vous voulez revenir sur 6 mois
4: Oui, je ne sais pas si vous vous souvenez, oui, Cécile, la première émission de janvier, on a essayé de faire un petit exercice prospectif de ce qu'il fallait attendre cette année. Bon, voilà, on est à mi-saison. Qu'est-ce qu'on en retient ? On a émis en premier, justement, Géraud vient d'en parler, cette conférence de Santa Marta sur la sortie des énergies fossiles, conférence qui avait été annoncée lors de la dernière COP30 à Belém, la COP30 sur le climat, conférence internationale des Nations Unies, où les discussions avaient achoppé justement sur cette question de mettre en place une feuille de route pour sortir des fossiles, comment on travaille. Il y avait deux blocs à peu près équivalents de 80 pays environ de chaque côté qui s'écharpaient là-dessus. La Colombie a pris la main avec les Pays-Bas pour dire c'est comme ça, nous, hors cadre de la COP, on va organiser une conférence sur le sujet. Ça s'est tenu en avril à Santa Marta, en Colombie, et de l'avis général des personnes qui y étaient, même des observateurs, un sommet utile avec justement cette façon de travailler un peu hors des conférences climat auxquelles nous sommes habitués. Des choses intéressantes qui ont eu lieu, des méthodes de travail qui ont été mises en place. Rendez-vous a déjà été pris au Tuvalu, si je dis pas de pédis, pour une deuxième édition. La France a présenté sa feuille de route pour la sortie des fossiles, seul pays à l'avoir fait à date. Mais depuis, la Colombie, qui était un pays un peu moteur en la matière, a changé de présidence. Il y a eu les élections présidentielles fin mai. Et au pourtant de gauche, Gustavo Petro, a succédé le libertarien, on va le dire comme ça, Abelardo de la Espriella, qui va un peu dans l'autre sens, puisqu'on n'est pas du tout dans l'optique d'une sortie des énergies fossiles. Il veut revenir sur le moratoire sur les nouvelles exploitations en Amazonie et il veut relancer la fracturation hydraulique dans son pays. Mais le mouvement est lancé, c'est un sommet qui a eu son succès, qui va continuer à vivre sa vie dans d'autres pays et qui nourrit les discussions en vue de la prochaine COP31 qui se tiendra à Antalya en Turquie, où on attend une feuille de route justement ou des avancées sur cette question des énergies fossiles.
0: Alors il y a aussi le plan quinquennal chinois.
4: Ouais, on avait mis en avant ce sujet qui est super technique mais qui est quand même essentiel. La présentation, en gros, le mode d'emploi de la Chine pour réduire ses émissions de gaz à effet de serre. Pour la première fois, la Chine s'est dotée d'un objectif qu'elle avait présenté en septembre dernier. Là, c'était le mode d'emploi. Spoiler, il n'est pas à la hauteur. C'est frustrant, alors que la Chine, on le voit, est en train, les émissions du premier émetteur mondial sont en train de se tasser, elles cessent d'accélérer. On attend la décrue. Ce plan, en tout cas, ne permettra pas de les mener au rythme adéquat.
0: Alors, et puis, il y a El Niño. On commence à en parler de plus en plus.
4: Oui, à l'époque, on recevait les premières alertes des organisations météorologiques mondiales qui anticipaient un phénomène particulièrement fort cette fois. Et bien, depuis, ça s'est confirmé. El Niño a effectivement débuté. Et il commence déjà à bouleverser la météo dans les régions les plus proches du Pacifique, du Pacifique équatorial où il se développe, avec des anomalies de température qui sont déjà colossales en Argentine, au Brésil, au Paraguay, en Bolivie, au Pérou, alors qu'on est en plein hiver dans cette région, avec des 30, des 40 degrés, 10 à 15 degrés au-dessus des normales qui sont enregistrées. Ça va se développer jusqu'à la fin de l'année, début d'année prochaine, avec des alertes déjà de la FAO et du PAM, donc l'Agence onusienne sur l'alimentation et le Programme alimentaire mondial, avec des conséquences sur l'agriculture et la nourriture dans le monde d'ici la fin de l'année.
0: Et puis, il y avait ce qu'on n'avait pas vu venir, la crise du détroit d'Ormuz, mais ça, on en parlera une autre fois, puisqu'on arrive à la fin de l'émission.
4: C'est génial, on en reparlera en septembre.
0: Oui, désolé. Merci beaucoup, Olivia Recassens, d'être venue dans C'est pas du vent. 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Et merci aux journalistes de RFI. Merci beaucoup, Simon Rosé. Vous êtes là toutes les semaines dans le club
4: c'est
0: de C'est
4: plaisir.
0: Pas du vent. Ça va vous faire un petit mois de repos puisque nous partons en vacances. Merci à Caroline Filliette et à François Porcheron pour la préparation et la réalisation de cette émission. Nous nous retrouvons demain, même planète, même heure, et dans une minute, c'est le journal sur RFI.
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0: Épisode 2. Ce que le silence ne sauve pas.
1: La foule qui attendait depuis les aurores peinait désormais à contenir ses trépignements. Elle s'impatientait, soufflait, sifflait. Il lui fallait maintenant voir mourir. La voiture s'arrête. Le capitaine Karim Konaté en sort, suivi de ses hommes armés. Il monte sur la tribune. Karim fait un grand geste de la main et le silence est complet.
2: Par la volonté de Dieu, puissent mes paroles être pures et recouvertes de la lumière de la vérité et de la justice. Assalamu alaikum, peuple de Caleb, je vous salue. Que le Seigneur vous inonde de ses grâces pour vous être tous déplacés ce matin. Je ne serai pas long, vous savez ce qui m'amène ici, et il sera bientôt l'heure. Je voulais simplement rappeler que quiconque transgressera la loi sera puni. Je m'en chargerai personnellement, sans pitié. Je ne reculerai devant aucun scrupule, je n'en aurai pas. Rappelez-vous, habitants de Caleb, que la loi est la voie du salut. Ne l'oubliez jamais et que nul ne s'avise de penser que les pensées et les critiques venues de l'Occident qui considèrent la loi comme une barbarie. Que nul ne s'avise de penser que ces critiques puissent être vraies. Ceux qui les profèrent sont des suppôts de Shaitan. Ils n'ont d'autre but que de nous diviser et de nous séparer ainsi du Seigneur. Maintenant, mes frères, il est l'heure de passer à ce pourquoi nous sommes tous là.
3: Qu'on les fasse sortir.
1: Les miliciens se dirigent vers la voiture, ouvrent le coffre.

0: adultère. Ils vont avoir le châtiment qu'ils méritent. Mais avant, j'aimerais que leurs parents, s'ils sont là, s'avancent.
1: Qui sont les parents de la fille? Êtes-vous le père?
2: Oui.
1: Et vous, Anja, vous êtes la mère?
2: C'est la mère.
3: Ma fille, je suis sa mère.
1: Non, ne touche pas une impure. Cela ne change rien.
2: Relève-toi, sois digne. Cesse de te comporter comme une chienne. Tout cela, c'est à cause de toi. Tu n'as pas su éduquer ta fille. Relève-toi. Salam alaikum.
1: Et vous êtes le père de l'homme?
4: Oui.
1: Où est la mère?
4: Je lui ai interdit de venir.
1: Avez-vous quelque chose à dire à votre fils?
4: Ce n'est plus mon fils. Il ne l'a jamais été.
1: Assalamu alaikum, mon frère.
4: Alaikum salam. Vive la milice.
0: Mes frères, nous allons maintenant procéder au châtiment par la volonté de Dieu. Que ceci serve d'exemple à tous. L'adultère est un péché capital. La loi punira tout adultère et la milice ne fermera les yeux sur aucun péché. Dieu nous guide.
1: Mettez l'homme à genoux.
0: Un jour.
5: Les jeunes amants étaient tombés sans un cri. La fille avait deux trous rouges dans la poitrine. L'homme avait reçu une balle au milieu du front. Il ne se tenait plus par la main.
6: Votre province est destinée à être une province de paix, dévouée au service de Dieu. La milice, par la volonté de Dieu, est l'instrument de cette paix. Nous invitons toutes les populations du Bandiani, qu'elles soient de Soro, de Bantika, de Kalep ou de toute autre agglomération, à se joindre à la milice et à l'aider à servir la loi de Dieu. On nous a recommandé l'unité. Nous devons tous aller dans ce sens-là.
7: Ils en ont exécuté deux ce matin.
3: Oh, je sais. Ce sont les coups de feu qui ont réveillé Rochea. Tu les connaissais, toi?
7: Non, tu sais, on connaît tous plus ou moins ceux qui sont tués ces temps-ci. Aujourd'hui, c'était Aïda Gassama et un certain Lamine Kanté.
3: Aïda? La fille d'Elhaj Seydou et d'Aïsata?
7: Oui, c'est bien elle.
3: Oh mon Dieu. Inna lillahi wa inna ilayhi raji'un. Ils iront au paradis. Que Dieu nous vienne en aide.
7: Est-ce au nom de ce même Dieu qu'ils les ont tués? Comment pourrait-il nous venir en aide, moi?
8: À Kalep, deux jeunes gens ont reçu le châtiment suprême pour avoir péché. Ils ont eu des relations sexuelles alors qu'ils n'étaient pas mariés, alors qu'ils n'étaient même pas fiancés. La flagellation aurait dû être leur châtiment.
5: Idrissa se tourna vers sa mère. Que pensait-elle de tout cela? Elle devait avoir peur et se demander, comme tout le monde sans doute, comme lui en tout cas, comment tout ceci était arrivé. Idrissa trouvait étrange de n'avoir jamais parlé de ce qui se passait avec sa mère. Mais que se serait-il dit qu'il n'aurait tous deux déjà su? Idrissa pensa qu'il était au fond inutile de parler. Mais il savait que cette pensée était peut-être la plus grande victoire de la milice. Arriver à faire croire aux gens que parler était inutile. En les dispensant de parler, elle les dispensait aussi de penser. Tout régime autoritaire grandit ainsi, parce qu'il réussit à faire de l'illusion de l'inutilité de la communication, de la paresse devant le langage, une vertu individuelle et collective. Ce n'est pas simplement d'une extinction de la parole et du langage qu'il s'agit. De façon plus insidieuse, la propagande parvient, et c'est autrement plus subtil, difficile, dangereux, à faire croire à ceux à qui elle s'adresse que cette extinction de leur voix est une heureuse nécessité. Ces derniers se taisent parce qu'ils ne jugent plus nécessaire de parler, tant tout leur paraît évident et clair. Rien, bien sûr, n'est clair en réalité, et l'idéologie sourde s'épaissit, s'épanouit dans l'illusoire limpidité des faits. Idrissa le savait, mais continue à se taire. L'inutilité l'emportait, et avec elle, la milice.
8: Et la milice servira cette volonté, toujours. La milice est l'avenir. Dieu est avec nous. Dieu nous protège des mécréants. Dormez en paix, car la milice vous protège par la volonté de Dieu. Et rappelez-vous.
3: Tout ira bien, mon fils. Hein? Bon, moi, je vais aller faire mes ablutions.
7: Je me demande, hein, comment est-ce que tu as la force et le courage de prier, moi?
3: Plus de force et de courage. J'ai de l'espoir.
7: Je n'en ai plus.
3: Idrissa, tu n'as pas le droit de renoncer.
7: Bon, tout le monde devrait avoir ce droit.
5: Lorsque Malami et Faye entrèrent au Jambar, le spectacle qui s'offrit à eux ne les décontenança pas. Ils s'étaient préparés à les trouver là. Depuis quelque temps, les miliciens de Caleb venaient à la taverne lorsqu'ils remportaient une bataille, qu'ils gagnaient un nouveau territoire ou lorsqu'ils avaient procédé à une exécution. Ces soirs-là, ils venaient, buvaient, festoyaient, gais, joyeux, insouciants et ivres. Malamine et Faye ne laissèrent aucune ombre de surprise passer sur leur visage et avancèrent vers le fond de la salle de la manière la plus naturelle qui fut, après avoir salué l'assistance qui s'était figée quelques secondes à l'entrée des deux hommes.
9: Prochaine fois, oui. Il faut me lire un compte.
10: La fille, elle avait de magnifiques seins.
11: J'ai eu envie de tirer dedans, à défaut de pouvoir les toucher. Voilà.
12: Vous aurez fait comme moi.
5: 2 heures du matin approchaient lorsque les soldats quittèrent le bistrot avec des grands sourires qui trahissaient leur bonne humeur. Ils avaient beaucoup bu. Le père Badji attendit calmement que le bruit de leur voiture se fût éloigné avant de se diriger vers les deux hommes installés au fond de la salle.
10: J'ai bien cru qu'ils ne partiraient jamais. Et puis passer toute la soirée à parler d'une exécution, d'un meurtre. Je ne sais pas comment vous faites pour supporter aussi souvent cette bande d'assassins-là.
13: Merci en tout cas, Père Badji, d'accepter une fois de plus de nous recevoir. Je ne sais pas ce que nous serions devenus sans vous.
14: Je t'en prie, Malami.
10: Je suppose que nous sommes les premiers arrivés. Et j'espère que les autres viendront aussi. Malamine, je n'aimerais pas que tu sois venu me chercher en voiture jusqu'à Soro pour rien.
13: Ne t'inquiète pas, ils viendront. Ce sont des amis sûrs, tu le sais. Avant d'arriver à Soro, je suis passé par Bantika, j'ai prévenu tout le monde. Ceux qui habitent Caleb aussi sont au courant, naturellement.
10: Oui, ce sont des personnes de confiance, certes, mais ce sont des humains avant tout. Il ne faut jamais totalement se fier aux hommes. Ils changent tout le temps.
14: Faye.
10: Malamine, je me méfie.
13: Nous allons descendre préparer la salle, Père Badji. Les autres ne devraient plus tarder normalement. Attendez qu'ils soient tous là, fermez le bar et rejoignez-nous, s'il vous plaît. On vous attend. Bien, merci.
10: Malamine, quel vieillard étrange.
13: Hey, tu peux te douter de tout le monde, même de moi. Et même de toi si cela t'amuse. Mais pas de lui. Surtout pas. C'est le plus essentiel d'entre nous. Et voilà. Enfin, ouais. Voilà la lumière. Allez, viens, descendons.
5: Ils étaient tous là. Tous les 6 qui étaient venus à son secours. Tous les 6 qui avaient patiemment, avec une abnégation infaillible, bâti de leurs propres mains la pièce où ils se trouvaient, mais surtout avait accepté de se battre à ses côtés.
15: Bonjour.
5: Il y avait Détier, le penseur guerrier, l'idéologue, son ami de jeunesse, professeur à l'université de Bantika.
16: Je suis Kodou.
5: Sa femme, la calme et mesurée Kodou, qui avait fermé sa librairie à l'arrivée de la milice.
13: Merci beaucoup.
5: Il y avait 2 de ses collègues de l'hôpital.
16: Je suis Madjigen.
5: L'informaticienne qui, la nuit, faisait le tour des mendiants de Caleb pour leur offrir un vêtement ou des galettes de riz. Et le jeune infirmier Alioune. Enfin, Malamine avait convaincu son ami Faye, le sceptique, qui toute sa vie n'avait été que doute et refus. Pendant plusieurs mois, ils s'étaient réunis une fois par semaine au Jambar, en pleine nuit. Ils n'habitaient pas tous Calep, mais venaient néanmoins. La salle souterraine s'était bâtie lentement, au milieu des risques, des patrouilles de la milice et dans la peur d'être surpris. Mais ils étaient parvenus à leur fin. Un an après le début des travaux de réaménagement, la pièce était prête. Ils s'y étaient réunis quelques fois déjà, pour discuter de la démarche à adopter et de la stratégie à mettre en place. L'heure était maintenant venue d'agir. Malamine regarda ses six amis qui étaient tous venus et lui parurent soudain géants, éblouissants.
12: Arrête donc de nous fixer avec ce terre absent, jeune homme. Il serait peut-être temps de se mettre au travail, non ?
13: Oui, tu as raison, Détier.
5: Le travail commença. Ils ne savaient pas combien de nuits cela prendrait, mais ils s'y mirent. Décidés de commencer à se battre et transformer la peur. C'est le plus important et naturellement le plus difficile pour un homme qui n'est pas libre et qui rêve de sa liberté.
13: Alors, nous allons donc écrire un journal qui témoigne de la barbarie. Un journal de réflexion, un journal clandestin.
5: Un journal. C'est à cette décision qu'ils avaient abouti après les multiples réunions qu'ils avaient tenues avant celle-ci. Créer un journal, le distribuer dans toute la province, encourir le risque d'être découvert, mais le faire néanmoins. Un journal pour dire non. Ils étaient tombés d'accord sur ce principe.
16: Bien sûr, mais il faudrait autre chose que le texte, les images, les illustrations.
15: Je pourrais peut-être m'en charger. Je n'ai pas arrêté de prendre les photos malgré les réticences des miliciens.
17: À suivre.
18: C'était le deuxième épisode de Calep, une série audio produite par Making Waves. Prochain épisode demain, mais les 10 épisodes de la série sont déjà disponibles à l'écoute sur les sites et applications de RFI. On se retrouve juste après le Nigérian Benson et SARS, c'est Back Outside.

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8: Fatoumata et Agnès sont chercheuses en sciences sociales.
9: Moi, je suis sociodémographe.
10: Agnès Adjamagbou.
9: C'est-à-dire que je m'intéresse à l'étude des comportements des populations dans les pays du Sud. Je suis spécialiste sur l'Afrique de l'Ouest. Et je travaille sur les questions de dynamique familiale, comment les familles évoluent en termes démographiques, fécondité, natalité, essentiellement, pour ce qui me concerne. Et puis aussi, je m'intéresse à l'organisation familiale d'un point de vue plus domestique, d'un point de vue des rapports entre les hommes et les femmes, des rapports de travail, qui fait quoi, qui paye quoi, ce qu'on appelle dans notre jargon les rapports de genre au sein des ménages.
8: Fatoumata Ouattara.
11: Moi, je suis anthropologue et je travaille notamment sur des questions qui sont en lien avec le lien social. Ça fait redondant tout ça. Et moi, ce que je regarde, ce que j'essaie de comprendre, c'est qu'est-ce qui fait que le lien social peut être, on va dire, questionné. Qu'est-ce qui peut le mettre en question? À quel moment on peut être en dehors de la norme sociale, on va dire.
8: De collègues, elles sont devenues amies, sœurs même.
12: Elles adorent manger ensemble, se raconter leur vie et pleurer dans le cou l'une de l'autre.
8: Après plusieurs collaborations, elle se lance dans un grand projet.
11: Quand Agnès est rentrée du Bénin, on a commencé à parler de l'idée d'un programme de recherche ensemble qui nous intéresserait en fait. C'est d'où est venue l'idée de cette recherche que, dans laquelle nous sommes impliqués, investis toutes les deux. Des marges aux normes, regard croisé sur les transformations des liens familiaux en Afrique.
12: Elles analysent les marges sociales pour comprendre la transformation des normes dans trois villes.
8: Ouagadougou au Burkina Faso,
12: Lomé au Togo
8: et Antananarive à Madagascar.
11: On s'intéresse surtout aux questions de désunion, du mariage, de la procréation et de la fécondité. Et là-dedans, on essaie de voir les individus, les situations qui ne sont pas, qui ne relèvent pas de la norme en fait.
12: La question du mariage est au cœur des préoccupations des personnes qu'elles ont rencontrées.
8: Ça devient même une source d'angoisse pour celles et ceux qui n'ont pas franchi le cap.
12: Bah, on voit que tu connais pas ma belle-mère, toi. En termes de pression, elle se pose là.
8: Bah, la pression de l'enfant devient également une grande souffrance. Toi, au moins, tu as coché cette case.
12: Ouf, sauvé.
9: Quel que soit le pays, même si y a des niveaux et tendances qui varient un petit peu d'un pays à l'autre, selon qu'on prenne l'absence d'enfant, le célibat tardif, mais de toute façon, il y a quand même ces phénomènes-là sont quand même bel et bien présents dans les trois villes. Mais ce qui relie en fait les trois pays, c'est que c'est rarement le résultat d'une situation choisie, revendiquée. Voilà, ne pas vouloir se marier, c'est jamais revendiqué comme tel. Ne pas vouloir avoir d'enfants, c'est jamais revendiqué. Quel que soit l'endroit, la force de l'institution, mariage, elle est toujours bel et bien présente dans les esprits, quoi.
8: Elles nous ont confié que pas un seul des entretiens qu'elles ont menés ne s'est terminé sans larmes.
12: Entre elles, quand elles se parlent de leur maribataire et de leur couple non cohabitant, il y a aussi beaucoup d'éclats de joie.
9: Finalement, on se projette aussi dans les histoires qu'on étudie. Je ne sais pas, peut-être que c'est aussi une quête de nous-mêmes.
8: Finalement, elles font exactement comme nous.
12: Le mariage de ma sœur. J'ai beaucoup hésité dans le magasin, sur la couleur surtout. La vendeuse m'a mise en garde. Le beige, c'est trop proche du blanc. Je vous conseille de la prendre en bleu. Ça ira bien avec vos yeux. Bleu, électrique. Elle a raison, ça me va bien. Et je veux pas faire de l'ombre à Célia. C'est elle la reine de la journée. J'enfile ma robe et mes escarpins. Je vais attacher mes cheveux en chignon et puis quand viendra le moment de danser, je pourrai les détacher. J'adore danser. J'espère seulement que je serai pas seule sur la piste. J'espère que d'autres viendront comme moi sans cavalier, sans cavalière. J'ai bien failli inviter mon ami chéri, Grégoire.

0: voir, mais je me suis ravisée. Je peux y aller seule pour une fois, puisque c'est ce que je suis finalement. Seule, célibataire, libre, heureuse. Est-ce que je peux dire que je suis heureuse? Je dessine un trait de crayon noir au bord de mes yeux. Ce trait qui modifie mon regard, qui me rend d'un coup plus présente au monde et aux gens. Le maquillage, c'est comme une armure, il me transforme. D'un coup, je me plais. Souvent, je m'en fous de ça. C'est pour ça que je me maquille très peu dans ma vie de tous les jours. Mais aujourd'hui, je vais avoir besoin de mon armure, je le sens. Témoin. Témouine? Ça sonne bizarre, non? J'adore ma sœur. Je trouve son mec cool. Je suis heureuse pour elle et surtout, je me dis qu'il a vraiment de la chance. Ma sœur a juste 2 ans de moins que moi. C'est rien, 2 ans. Mais je peux pas m'empêcher de penser que tout ce qui lui arrive aurait dû m'arriver il y a 2 ans. Il y a 2 ans, j'avais 36 ans, son âge aujourd'hui. On s'est toujours senti un peu jumelles avec ma petite sœur. Gamine, on voulait se marier avec 2 frères et élever ensemble tous nos enfants. On voulait qu'ils soient frères et sœurs, qu'on soit les mamans de toute une petite tribu qui nous entourerait joyeusement. En fait, on s'en foutait totalement des papas. Ils étaient juste utiles pour la reproduction. Dans nos rêves de petites filles qui ne se sépareraient jamais, on vivrait dans une grande maison avec un grand patio au centre dans lequel résonneraient les cris joyeux de nos enfants. C'est là qu'ils feraient du vélo, des batailles d'eau. C'est là qu'on les consolerait quand ils se disputeraient ou feraient une mauvaise chute. Nos parents vieillissants seraient installés dans une chambre au rez-de-chaussée pour pouvoir facilement accéder au patio et profiter de toute cette vie. Ils seraient tellement fiers de la progéniture de leur fille et nous, on serait attendris par leur douceur de grands-parents. Nos parents ont toujours été justes mais sévères et je n'ai pas de souvenir d'avoir été prise dans leurs bras. Je crois que dans notre milieu bourgeois, les sentiments s'esquissent. C'est joli ce mot, esquisse. Ils auraient appris la tendresse avec leurs petits-enfants. Pas d'obligation de les élever, juste de les aimer. C'était ça mes rêves, nos rêves. Maintenant, je me demande s'ils nous appartenaient vraiment. Si on ne nous les a pas implantés, ces contes de fées. Mais c'était notre ligne d'horizon, notre Eldorado. Notre paradis à atteindre coûte que coûte et ensemble. À 25 ans, j'ai rencontré le bon Nathanaël. Mes parents le trouvaient parfait avec son corps athlétique de marathonien et sa tronche de Sciences Po. Nathanaël était drôle, promis à une belle carrière. Il dansait comme un dieu. Même le rock. Notre histoire a duré 33 mois. C'est beaucoup, 33 mois. On a le temps de construire plein de choses et même de faire un bébé. Mais... est-ce que ça vient de moi? Je veux dire, le problème. D'ailleurs, c'est quoi le problème? Nathanaël et moi, on s'est un peu usés. On a eu assez vite l'impression qu'on était des super copains et qu'on avait surtout envie de faire des randos ensemble et d'aller boire des coups. Il aimait beaucoup m'appeler son vieux poteau. Ça me faisait pleurer de rire. Mes parents m'en ont beaucoup voulu quand j'ai arrêté de le fréquenter. Ils n'ont eu de cesse de me dire que quand la chance frappe à ta porte, il faut pas la laisser passer. Nathanaël s'est marié avec Jessie, qu'il a rencontrée au marathon de New York. Ils ont eu 2 enfants et je suis la marraine de Tao, le premier. J'aime beaucoup mon filleul et je suis très amie avec Jessie. Je pense à lui parfois. J'imagine la vie que j'aurais pu avoir si nous étions restés accrochés. Certaines nuits, avant de m'endormir, je me love dans cette projection. Je me fais des films. Je nous vois, lui et moi et nos petits. C'est pas désagréable. C'est juste une vie vécue d'avance. Une vie qui ressemble à tant de vies. Moi, je veux vivre des aventures. J'en demande beaucoup à l'existence. Trop, peut-être? Est-ce qu'on peut en demander trop? Pourquoi je me contente jamais de ce que j'ai? Pourquoi je n'ai jamais réussi à me fixer? La vie passe à une de ses vitesses. On te le dit pourtant souvent. Les vieilles personnes de ton entourage te le rabâchent à longueur de temps. Mais toi, tu t'en bats l'œil. Et bim, ça t'arrive sans crier gare. Tu franchis les 35 ans et tu deviens une de ces vieilles personnes. La vie passe à une vitesse folle quand on s'amuse. Et moi, je m'amuse beaucoup. On pense qu'on a le temps. Et on a le temps. Pour faire 1000 choses, pour avoir plusieurs vies. Mais il y a des passages obligés, des cases à cocher. Et celles de la fête, des voyages, de la carrière, des rencontres exaltantes ne sont pas celles qui comptent. Ce ne sont pas celles qu'on valorise. Sans mec, sans enfant, tu n'es rien. Le monde te hurle que tu n'as qu'une demi-existence. Est-ce que je suis passée à côté de ma vie? Est-ce que je suis passée à côté de l'amour? Et si l'amour n'était tout simplement pas fait pour moi? Est-ce que tout le monde peut susciter l'amour? Qu'est-ce qui fait que la majorité franchit le cap et qu'une minorité n'y parvient pas? Est-ce qu'il nous manque quelque chose? Ou au contraire, avons-nous quelque chose en plus? Une lucidité? Une gravité qui nous empêche de prendre cette grande autoroute du « ils se marièrent, eurent beaucoup d'enfants, s'essoufflèrent et finirent par prendre des avocats ». Je parais cynique, alors qu'au fond, je suis une grande romantique. Ça peut paraître fou, mais je suis absolument tétanisée à l'idée de tous les retrouver pour le vin d'honneur après la mairie. Pourtant, il n'y aura que des gens que j'aime et qui m'aiment. Tout le monde sera sur son 31. La météo annonce un soleil mitigé, mais même s'il pleut, on pourra en rire avec le fameux « mariage pluvieux, mariage heureux ». Mes parents ont prévu une chanson à deux voix. Ils se sont beaucoup entraînés et ont organisé des séances de répétition en me demandant de les accompagner au piano. Ils ont choisi un air de Véronique Sanson que j'adore.
1: « Tu m'as dit que j'étais faite pour une drôle de vie. »
0: Dans un diaporama de notre enfance, ils donnent une image idéale du parcours de leurs deux filles. Un parcours sans faute, dont je disparais progressivement.
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0: C'est normal. C'est elle, la reine de la journée. La partition piano n'est pas évidente, mais les photos sont cocasses. J'adore celle du retour de la maternité. Célia emmitouflée dans les bras de mon père et moi, fière comme un paon, sur les épaules de ma mère. Et celle-là, avec mes deux dents en moins, riant aux éclats avec ma sœur dans notre piscine gonflable.
1: Et si je te pose des questions, qu'est-ce que tu diras? Et si je te réponds, qu'est-ce que tu diras? Si on parle d'amour, qu'est-ce que tu diras?
0: À partir de quel âge nous a-t-on habillés pareil? Les twins, comme nous appelait notre oncle Vincent. Célia grandit d'un coup et à l'adolescence, personne ne pouvait savoir laquelle était la plus grande et ça nous plaisait vraiment. À quel moment j'ai su que ça n'allait pas être facile? Je veux dire, à partir de quand j'ai commencé à sentir le regard inquiet de mes parents sur ce que je devenais? Dernièrement, en me regardant dans la glace, je me suis trouvée pathétique avec mes cheveux crêpés et mon col un peu Indochine. Est-ce que j'aime vraiment cet ado attardé qui fuit sa vie? Célia a prévu de faire un enfant juste après son mariage. Elle prend déjà de l'acide folique pour préparer son corps à cette grossesse. Ils en auront deux, peut-être trois, s'ils sont assez fous pour échapper aux statistiques. Célia comblera les attentes de nos parents. Moi, je continuerai de les décevoir. Car je les déçois, je le sens bien. Ma situation est même devenue une sorte de tabou. Au repas de famille, quand ma mère se hasarde à murmurer la fatidique question « Et toi, tu as rencontré quelqu'un ?» Célia vole à mon secours. « Maman, laisse-la. » Aujourd'hui, elle sera trop occupée pour me sauver. Je vais endurer les remarques de mes tantes, cousins, cousines. « Et c'est quand ton tour alors ?» Tu sais, ma voisine a congelé ses ovocytes, au cas où. Ça l'a détendue, tu n'imagines pas. Tu n'y penses pas, toi? Et pire que ces questions, je redoute les silences. Ceux qui n'osent pas s'intéresser à mon cas parce qu'il est déjà désespéré. Elle finira seule avec ses chats. C'est dommage qu'elle ne soit pas restée avec ce garçon si mignon. Comment il s'appelait déjà?
2: Nathanaël, mamie.
0: Ah oui, je l'aimais bien, lui. Je me suis même demandé... si c'était chimique. Est-ce que certains êtres ne produisent pas l'hormone du couple? J'ai lu que des insectes séparés par un phénomène naturel comme une coulée de boue ou un glissement de terrain ne parvenaient pas à se reconnaître et donc à s'accoupler quand ils se retrouvaient. La colonie dans laquelle ils avaient évolué séparément ne reconnaissait plus l'autre comme étant la sienne. Ce phénomène s'appelle la sympatrie. Je suis peut-être atteinte de sympatrie avec le reste de l'humanité. Ça m'a toujours fait rire les gens qui commencent leur phrase par « si je suis honnête avec moi-même ». Eh bien aujourd'hui, si je suis honnête avec moi-même, je suis choquée par cette litanie d'expressions qui jusque-là me faisait marrer. Mieux vaut être seule que mal accompagnée. C'est dans les vieux pots qu'on fait les meilleures soupes. Chaque pot a son couvercle.
2: J'ai 38 ans, je suis belle, et ce soir je serai électrique en l'honneur de ma sœur qui a pris une longueur d'avance et que je n'arriverai peut-être jamais à rattraper.
3: C'était Le mariage de ma sœur, une micro-friction écrite par Julie Ménard et Thibaut Rossigneux à partir de leur entretien avec les chercheuses Agnès Adjamagbo, sociodémographe, et Fatoumata Ouattara, anthropologue à l'IRD. Texte dit par Julie Ménard. Musique originale, Anthony Capelli. Prise de son, Dylan Lecor. Mixage, Martin Delafosse. Réalisation, Laure Egoroff. Une production IRD et L'essence des mots en collaboration avec Making Waves.
4: 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Petite respiration musicale maintenant avec le Martiniquais Blaise Faya. On écoute Guanso.

0: de Blaise Faya. Et on va se quitter bons amis en partageant les secrets d'une douceur béninoise, des boules sucrées et parfois aussi un peu épicées qu'on appelle andou. Ces recettes de poche.
1: Bonjour, je suis Georgiana Viau, je suis chef cuisinière et je vais vous proposer des recettes de poche de mon Bénin natal. Des recettes faciles, simples et à la portée de tous. Aujourd'hui, je vais vous parler d'une douceur, enfin, façon de parler. Vous savez, c'est un peu ce douleur exquise. Vous connaissez l'expression ? Voilà. Eh bien, le andou, en quelque sorte, c'est ça pour moi. C'est une espèce de barre énergétique à la béninoise, à la seule différence qu'elle n'a pas du tout, ou il n'a pas du tout la forme d'une barre. Ce sont des petites boulettes. Chaque bouchée, je vous le dis, suffirait à réveiller la belle au bois dormant. Mais tant ce snack est sucré, certes, mais hyper relevé et parfois pimenté. Imaginez l'association du gingembre à haute dose et du piment. Là, je vous jure que la belle au bois dormant, elle attend pas son prince. En le préparant soi-même, on peut bien sûr moduler les quantités de gingembre et de piment, et c'est pour ça que je me permets de vous proposer cette recette aujourd'hui. Donc, andou, boule d'arachide sucrée et épicée. Pour 4 personnes, 200 g de pâte d'arachide. Donc ça, en fait, on le trouve pareil dans les magasins spécialisés, je dirais. Il y a une marque avec une tête d'enfant dessus, c'est la meilleure pour moi. Elle est bien. Il faut prendre de la pâte d'arachide non sucrée. C'est pas du beurre de cacahuète, c'est vraiment de la pâte d'arachide qu'il faut prendre. Et sinon, vous achetez des arachides non salés, grillés ou pas. C'est toujours mieux quand c'est un peu torréfié, donc vous pouvez le faire vous-même. Et une fois que c'est froid, si vous torréfiez vous-même vos arachides, eh bien à ce moment-là, vous mettez dans un blender et vous mixez et vous avez une pâte. Mais en mixant, faites bien attention à y aller par à-coups. Vous savez, c'est un peu comme les olives. Quand on y va trop fort, trop vite, eh bien après, ça va cracher beaucoup d'huile et vous n'aurez pas beaucoup de matière. Donc 200 g de pâte d'arachide, 200 g de farine ou de fécule de maïs, maïzena. Donc ça, c'est pareil si on a des allergies, des intolérances. 2 cuillères à soupe de sucre en poudre. Moi, j'aime bien le sucre glace, mais on peut très bien utiliser du sucre semoule. Mais le sucre glace, c'est mieux, en fait, pour l'homogénéité de l'appareil. Une demi-cuillère à café de piment de cayenne en poudre. Ça y est, là, ça commence. Mais on peut très bien utiliser du piment d'Espelette, qui, lui, va vraiment relever, mais sans le côté « j'ai du feu qui sort de ma bouche ». 6 clous de girofle, ça, c'est pour le parfum. C'est très bon pour la santé. Et une cuillère à soupe de gingembre en poudre, pareil, pour avoir quelque chose de lisse et d'homogène. Et 3 pincées de sel. C'est parti. Faites chauffer une poêle à feu moyen. Faites-y torréfier la farine de maïs en la mélangeant sans cesse, jusqu'à ce qu'elle prenne une coloration brune. Comptez environ 5 minutes pour cette étape. Versez-la dans un saladier et laissez refroidir. Une fois que c'est froid, on mixe ensemble le sucre, donc sucre glace idéalement, le piment, les clous de girofle, le gingembre en poudre aussi et le sel. Incorporez cette poudre à la farine torréfiée. N'utilisez surtout pas vos doigts parce que sinon, quand vous vous frotterez les yeux ou que vous vous laverez les parties intimes, vous vous en rappellerez. Voilà, ça c'est dit. Donc on mélange cette poudre aromatique à la farine torréfiée refroidie. On ajoute enfin la pâte d'arachide et on malaxe jusqu'à ce que la texture soit lisse et homogène. D'accord ? Et après on forme des petites boules, un peu comme les truffes en chocolat. Vaut mieux pas en faire des trop grosses parce que bon, voilà. Une fois que c'est fait, ces bonbons, appelons-les comme ça, se conservent plusieurs jours dans une boîte hermétique. Moi j'appelle ça un snack. Mais en réalité, oui, vous pouvez mettre ça peut-être à la fin d'un repas. Ça relance les conversations. Vous voyez, vous pouvez mettre ça en cadeau de départ pour des amis. Puis en fonction de votre lien avec les gens, vous mettrez plus ou moins de piment. Vous savez, au Bénin, ça c'est des choses qu'on ne retrouve pas dans les supermarchés. C'est plus les vendeuses ambulantes en fait. Donc elles ont sur la tête des espèces de caisses en bois vitré. Donc on peut voir à travers ce qu'il y a. Et quand je voyais cet amas de petites boules, en fait, ça me faisait saliver, quoi. Vous voyez, ça a une couleur un peu terre, comme ça, la couleur de l'arachide doré. Et au début de l'aventure rouge à Nîmes, eh bien, vous savez, à la fin du repas, on offre des petites mignardises avec le café et tout ça. Et donc, j'en faisais du andou, mais beaucoup, beaucoup, beaucoup, beaucoup, beaucoup moins de gingembre et pas de piment du tout. Et j'en avais même trempé certains dans du chocolat tempéré. Du coup, ça faisait une espèce de coque en chocolat. Et donc ça, ça peut être une idée aussi pour Noël. Vous savez, à Marseille, on a les 13 desserts, mais ça pourrait très bien être le 14e. Donc, pour tempérer le chocolat noir, il faut le monter à 45 degrés, le redescendre à 31, si j'ai pas tout oublié. Et en gros, il faut que vous puissiez mettre votre doigt, si vous n'avez pas de thermomètre, que vous puissiez mettre votre doigt en fait dans le chocolat et le maintenir, je dirais, 20 secondes. Et vous faites vos andou. Comme c'est assez friable, il faut bien faire attention. Vous piquez avec un cure-dent, Vous trempez délicatement dans le chocolat, faut pas justement qu'il soit trop chaud, hein. À 30-31 c'est très bien. Vous ressortez et vous posez ça sur une plaque, le temps que ça cristallise, enfin que ça refroidisse. Et puis voilà, vous avez des andouilles au chocolat. Peut-être même qu'avec du chocolat blanc, ça pourrait être bien aussi. Ça pourrait adoucir ce côté très gingembre. On pourrait aussi rajouter peut-être du citron confit, mais vous savez, pas le salé, le sucré. Tailler en tout petit, mettre ça dans cette pâte de... Là, je suis entrée en freestyle total, mais je pense que ça peut être très intéressant. Donc, faites vos recettes de andouilles et puis écrivez-nous, dites-nous ce que vous avez fait comme expérience. Moi, je serais très curieuse d'avoir des retours sur le andouilles.
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0: C'est avec cet épisode de Recettes de Poche que se termine l'été en podcast pour aujourd'hui, évidemment, puisqu'on se retrouve demain. Dans quelques instants, l'actualité sera de retour sur RFI. Là, je vous laisse tout de suite avec le duo napolitain Nouguenea, accompagné par Gabriel Prado. Un groove assurément brésilien. Le titre du morceau, c'est Ondas do Mar. Restez à l'écoute de la Radio du Monde.

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2: À l'écoute de Radio France Internationale, 21h, ici à Paris, 19h en temps universel. Dans 10 minutes, le grand entretien du soir, on va évoquer la restitution des biens spoliés pendant l'occupation. Mais pour l'heure, c'est le journal. Frédéric Genot, bonsoir.
3: Bonsoir Romain, bonsoir à tous. Donald Trump approuve un accord historique de coopération nucléaire civile avec l'Arabie Saoudite, au grand dam d'Israël. La suite du bras de fer en Inde entre les opposants qui se sont rebaptisés Kafar et le gouvernement Modi, en particulier son ministre de l'Éducation. Une estimation de la surmortalité en France lors de la vague de chaleur de fin juin, près de 6000 décès de plus que la moyenne et pas seulement des personnes âgées. C'est une décision américaine qui a fait l'effet d'une douche froide à Jérusalem. Donald Trump a validé un accord nucléaire civil majeur avec l'Arabie Saoudite, ouvrant la voie à l'enrichissement d'uranium sur le sol saoudien. Au-delà de la technologie, ce qui ne passe pas, c'est ce qu'Israël considère comme un lâchage politique. À Jérusalem, Michel Paul.
4: Pour Israël, pays qui n'a jamais reconnu détenir l'arme atomique, c'est un véritable séisme géopolitique dans la région. D'abord sur le plan stratégique, l'accord brise le dogme de la non-prolifération au Moyen-Orient en permettant probablement à Riyad d'enrichir de l'uranium sur son territoire. Du point de vue israélien, la frontière entre nucléaire civil et militaire est poreuse et le risque de voir une course aux armements atomiques s'enclencher chez ses voisins arabes est désormais maximal. Mais le choc est surtout politique. Washington a totalement abandonné sa condition préalable, la normalisation des relations entre l'Arabie Saoudite et l'État hébreu. Israël se retrouve donc sur la touche sans aucun bénéfice diplomatique. La réaction ne s'est pas fait attendre. L'ancien ministre de la Défense, Avigdor Lieberman, prévient déjà que ce projet finira en armes nucléaires. Face à ce qu'elle perçoit comme une menace existentielle, la classe politique israélienne pourrait désormais faire le siège du Congrès américain pour tenter d'enrayer cet accord. Michel Paul, Jérusalem, RFI.
3: La guerre contre l'Iran coûte cher. Le secrétaire américain à la défense, Pete Hegseth, est venu devant le Sénat demander une rallonge de 67 milliards de dollars pour le Pentagone. Une hausse de près de 30% par rapport à sa dernière estimation. En France, 5 ONG saisissent le Conseil d'État, l'autorité qui est le conseiller juridique du gouvernement. Ces organisations de défense des droits humains attaquent l'État français en justice pour qu'il force ses entreprises à arrêter toute activité commerciale dans les colonies israéliennes et notamment en Cisjordanie occupée. Une obligation que la France ne respecte pas. Baptiste Coulon.
5: Ce recours s'appuie sur un avis de la Cour internationale de justice. En 2024, elle obligeait les États à interrompre toute activité économique qui renforcerait l'occupation illégale des territoires palestiniens par Israël. Obligation que la France s'était engagée à respecter. 2 ans après, les ONG font le constat inverse. Elles affirment avoir identifié plusieurs entreprises françaises en activité dans les colonies, dont Egisrail, impliquée dans la construction du tramway de Jérusalem. Clémence Bechtart, avocate à la Fédération internationale pour les droits humains, l'une des ONG requérantes.
6: On sait qu'il favorisait une continuité territoriale entre l'État d'Israël et le territoire palestinien occupé. En favorisant un accès direct, on favorise une situation d'annexion illégale d'un territoire qui est occupé.
5: Cette saisine de la justice est donc une façon de responsabiliser l'État français, explique l'avocate.
6: C'est l'État français qui est redevable de cette obligation et qui doit sanctionner éventuellement des activités illicites qui seraient faites en connaissance de cause par des entreprises françaises, mais aussi accompagner ces entreprises françaises pour qu'elles aient une meilleure connaissance de là où certains investissements pourraient être considérés comme illicites en droit international.
5: Et pour les réfractaires, les ONG souhaitent la création par l'État d'une base de données pour recenser les entreprises qui continuent à exercer dans les colonies israéliennes.
3: Baptiste Coulon. En Ukraine, le président Zelensky s'est entretenu avec les émissaires américains Steve Witkoff et Jared Kushner. Conversation qualifiée de fructueuse et importante sur la manière de redynamiser la diplomatie et faire avancer la paix. En Hongrie, le procureur général annonce sa démission. Il accuse Peter Madiar d'être à l'origine de sa décision à plusieurs reprises à l'époque de Viktor Orban. Gábor Bálint Nagy avait été qualifié de marionnette d'Orban. En Inde, l'opposition ne lâche rien et continue de faire pression sur le gouvernement de Narendra Modi. Des milliers de jeunes occupent toujours l'esplanade Yantar-Matar à New Delhi. Une issue peut-elle être trouvée avec un dialogue politique? Sylvia Malimbaume est responsable de la recherche sur l'Inde à l'IFRI, l'Institut français des relations internationales.
7: C'est une première réponse qui arrive quand même très tardivement, puisque, je le disais, ce mouvement, il a commencé mi-mai. L'autocritique est difficile. On voit bien qu'on est dans un système qui peine vraiment à se remettre en question. Et le Premier ministre Modi, effectivement, n'a pas directement évoqué le mouvement, le parti des cafards, mais au contraire, a salué la jeunesse indienne qui réussissait en donnant l'exemple d'une start-up dans le spatial qui aujourd'hui est dirigée par des jeunes indiens et qui réussissait avec succès. Donc il y a une volonté vraiment de détourner le sujet. Je pense que ce qu'attendent ces jeunes, c'est véritablement des espaces de dialogue, donc pouvoir rencontrer des parlementaires, pouvoir échanger avec les membres du gouvernement, donc à voir maintenant si ces revendications vont vraiment être entendues et vont vraiment donner lieu à des réponses, des réformes politiques.
3: Sylvia Malimbaume avec Mélissa Barra. La date du procès de Nicolas Maduro pour trafic de drogue est connue. Ce sera le 1er juin 2027, près d'un an et demi après la capture du président vénézuélien déchu par les États-Unis. En France, hier soir, elle annonçait sa démission. La ministre de la Transition écologique, Monique Barbu, revient sur sa décision. Le chef de l'État l'aurait assuré de son soutien et convaincu de rester. Certaines associations s'interrogent sur les contreparties que Monique Barbu aurait pu obtenir pour accepter de rester. Il avait recruté des mannequins pour le pédocriminel américain Jeffrey Epstein. Il était également visé par plusieurs plaintes pour viol. Daniel Ciad a été retrouvé mort à son domicile en région parisienne hier soir. Les causes de son décès ne sont pas connues. Comment représenter la communauté musulmane en France? C'est l'objectif de la consultation nationale des responsables du culte musulman. Le FORIF, le Forum de l'Islam de France, a annoncé aujourd'hui le lancement de la consultation. Les enseignements seront rendus publics à l'automne prochain. Les incendies, aujourd'hui encore en Gironde, une déchetterie a pris feu et une zone forestière est menacée. 300 pompiers sont sur place. Des pompiers fatigués qui sont également affectés par la mort de trois d'entre eux. Nous faisons face, il y en a assez des polémiques, déclare ce soir à Bordeaux le ministre de l'Intérieur. Et puis en Espagne, 32 000 hectares sont partis en fumée à une centaine de kilomètres de Madrid. Au Canada, la majorité des centaines de feux actifs se trouvent dans des zones inaccessibles par la route. Les autorités doivent donc choisir dans ce territoire immense. Le feu ne dicte pas seulement l'urgence, il décide parfois lui-même où les secours peuvent aller et quels incendies suivront leur cours. Nafi Alibert.
8: Même avec plus de 5000 pompiers mobilisés, l'armée et des renforts étrangers, impossible d'intervenir partout. Le premier obstacle, c'est l'immensité du pays, explique Maxence Martin, professeur à l'Institut de recherche sur les forêts.
9: Tout simplement parce que le Canada, c'est un territoire qui est gigantesque et surtout, c'est vide.
8: À cette distance s'ajoute la multiplication brutale des départs de feu.
9: Et souvent, l'enjeu, c'est quand un feu naturel arrive, c'est pas un seul feu, c'est un orage qui passe, on a des dizaines, voire des centaines de coups de foudre, et vous avez des fois des centaines de départs de feu en même temps.
8: Des foyers souvent très isolés, qu'il faut d'abord repérer, puis atteindre par les airs.
9: Donc le temps qu'on les repère, qu'on s'y rende, en fait, on a déjà perdu le contrôle, parce qu'une fois que le feu est lancé, ça dégage tellement d'énergie que non, ça devient incontrôlable.
8: Priorité donc aux feux qui menacent une communauté, une route, une ligne électrique, ou encore un site industriel. Les incendies qui brûlent loin des zones habitées peuvent, eux, être simplement surveillés. Et c'est là un arbitrage qui se répète désormais d'une province à l'autre, alors que dans le nord, le centre et l'ouest du pays, la sécheresse persiste, laissant craindre de nouveaux brasiers et de nouvelles évacuations. Nafia Libère, Montréal, RFI.
3: La vague de chaleur de fin juin en France a entraîné une surmortalité importante, 5764 personnes et pas seulement chez les personnes âgées. Selon Santé publique France, on est quand même loin des chiffres de 2000. 2003, 15 000 morts dans l'été, dont une grande partie dans les EHPAD. La galerie d'Apollon a rouvert aujourd'hui au musée du Louvre, 9 mois après le cambriolage d'octobre 2025. Aucun objet n'est exposé dans la pièce. La grande vedette aujourd'hui pour les visiteurs, c'était la fenêtre par laquelle étaient passés les cambrioleurs. 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
3: Entre 1933 et 1945, des entreprises, des meubles, des instruments de musique, des œuvres d'art et des livres ont été volés ou rachetés à un prix dérisoire à des familles juives dans plusieurs pays européens, pour le bon plaisir ou pour les profits des dignitaires du pouvoir hitlérien. Un bon nombre de ces biens spoliés ont été rendus à leurs propriétaires ou leurs descendants juste après la guerre. Et puis, le temps a passé. À la fin des années 90, à nouveau s'est posée la question de la restitution. Le mouvement s'est enclenché. Depuis 2019, David Zivi dirige la mission de recherche et de restitution des biens culturels spoliés entre 1933 et 1945. Il est notre invité ce soir. David Zivi, bonsoir.
10: Bonsoir.
3: On a beaucoup parlé ces dernières semaines d'un tableau de Van Gogh qui se trouve au musée d'Orsay. Il s'appelle l'Hôpital Saint-Paul à Saint-Rémy-de-Provence. Un tableau demandé par un homme de 98 ans qui se souvient parfaitement l'avoir vu au mur de la villa de son grand-père, avocat et collectionneur d'art. Un cas emblématique parce que c'est un Van Gogh, parce que l'héritier l'a vu et parce qu'il n'a plus beaucoup de temps à vivre. Mais c'est une affaire rare et très complexe.
10: Oui, c'est un cas assez complexe, mais c'est vrai qu'ils le sont souvent. C'est un cas un peu différent des précédents que nous avons déjà rencontrés parce qu'il s'agit d'un tableau qui a appartenu donc à Monsieur Kallmann, allemand, juif, et que Monsieur Kallmann a vendu à une date inconnue, soit juste avant, soit juste après l'arrivée au pouvoir des nazis en Allemagne. Donc en 1932 ou en 1933, ou plus tard début 1934. On ne sait pas s'il l'a vendu avant que les nazis arrivent au pouvoir, et dans ce cas-là, il n'y aurait sans doute pas de spoliation. Ou s'il l'a vendu, juste après l'arrivée au pouvoir des nazis. Et dans ce cas-là, cette vente était-elle déjà une vente spoliatrice? Nous ne le savons pas et c'est bien la difficulté dans ce cas-là. Comme souvent, on doit travailler un peu dans le flou, on manque d'éléments.
3: Là, on ne peut pas reconstituer l'ensemble du parcours du tableau?
10: Non, c'est fréquent aussi. C'est bien ce que nous essayons de faire au ministère de la Culture, avec les musées concernés, avec des chercheurs qui nous aident. Parfois, on y arrive et puis évidemment, très souvent, on n'y arrive pas. On n'a pas besoin de connaître toutes les étapes du parcours d'une œuvre pour prendre une décision et pour restituer une œuvre. Mais il faut un faisceau d'indices, comme on le dit, comme le disent les juges d'ailleurs, un faisceau d'indices grave, concordant, convergent. Et voilà. Et là, on est vraiment au tout début de la période de spoliation, de persécution et de spoliation. On est peut-être même avec une vente avant l'arrivée au pouvoir des nazis. C'est quelqu'un qui veut vendre, ça on le sait, en 1932. Voilà. Donc, on a beaucoup cherché. On a cherché des archives, des indices, et pour le moment, on manque d'éléments. Et il va falloir prendre une décision dans ce flou.
3: David Zivi, votre quotidien à la mission de recherche et de restitution des biens culturels spoliés, est-ce que ce sont des cas plus simples en général, ou pas toujours?
10: Il y a des cas plus simples, heureusement, mais beaucoup sont complexes, évidemment, parce qu'il y a toutes sortes d'événements qui se sont passés sur une période certes assez courte, mais en Allemagne, quand même depuis les années 34-35 jusqu'à 1945, en France entre 1940 et 1944, mais il y a du pillage, de la saisie par des services allemands qui parfois ont fait des inventaires, ont dressé des inventaires, ont pris même des photographies des objets qu'ils volaient, qu'ils saisissait. Donc, on a ces archives et évidemment, ça simplifie un peu les choses. On a des objets qui, en revanche, ont été vendus par leurs propriétaires dans des ventes asymétriques, contraintes, souvent pour des prix, vous l'avez dit, très, très bas. Et là, souvent, il n'y a pas d'archives. On a des objets qui ont été confisqués par le régime de Vichy et mis en vente par ce que l'on appelait les administrateurs provisoires dans le cadre d'un processus qu'appelaient les nazis et Vichy l'arianisation. Donc, la question, c'est, a-t-on des archives? A-t-on des archives institutionnelles, des archives des spoliateurs, des voleurs, des archives des familles après la guerre qui ont fait des demandes? Et a-t-on parfois, ça arrive encore, des archives familiales qui peuvent être conservées par les enfants, les petits-enfants, les arrière-petits-enfants. Donc on a des cas de figure différents. Et on travaille à la fois sur des œuvres assez connues, dont on peut retrouver la trace au travers du XXe siècle, tout au long du XXe siècle, mais aussi des objets beaucoup moins connus, moins importants sur un plan artistique, esthétique, et donc qui ont laissé moins de traces, évidemment.
3: Qu'est-ce qui fait que vous commencez une enquête en particulier ?
10: Alors aujourd'hui, avec l'équipe donc de la mission de recherche et de restitution, nous sommes 6, aidés par un certain nombre de chercheurs, et puis de plus en plus de gens travaillent dans les musées et les bibliothèques. Nous travaillons soit parce que nous recevons des demandes de familles qui s'adressent à nous ou qui s'adressent à une institution qui s'appelle la commission de commission de restitution des biens et d'indemnisation des victimes de spoliations antisémites, qui est placée auprès du Premier ministre et qui va nous saisir pour faire des recherches. Donc on répond à des demandes et on continue de recevoir des demandes d'enfants assez âgés, de petits-enfants, d'arrière-petits-enfants des victimes. Et puis, en parallèle, nous menons des recherches de notre propre initiative. Les musées le font de plus en plus, les bibliothèques le font de plus en plus. Et dans ce cas-là, on va plutôt identifier un objet qui pose problème, qui sans doute a été spolié. Et nous allons comprendre qui était le propriétaire, la victime. Et nous allons nous saisir cette commission pour qu'elle se prononce et qu'elle recherche aussi les ayants droit, pour aller au-devant des ayants droit.
3: Les demandes des familles, est-ce qu'elles sont très précises ou est-ce qu'elles peuvent être très floues ?
10: Alors, finalement, il y a assez peu de demandes très précises. Il y a assez peu de personnes qui ont repéré une œuvre, un objet dans un musée et qui disent, voilà, on pense que c'était à nous et nous voudrions la restitution. Le modèle du Van Gogh d'Orsay dont vous parliez est finalement assez rare. Beaucoup de gens ouvrent un dossier parce que ils recherchent des informations sur ce qui s'est passé, sur ce qui est arrivé à leur famille. D'autant plus qu'en France, nous continuons, ce que ne font plus les autres pays, à indemniser les victimes ou leurs ayants droit pour l'ensemble des spoliations de biens matériels, et pas uniquement les biens culturels. Les biens culturels, ça n'est qu'une petite partie de ce qui a été spolié. Ce ne sont pas nécessairement des montants très élevés, mais c'est une façon, déjà aujourd'hui, de reconnaître ce qui s'est passé, de reconnaître les persécutions qu'ont subi les parents, les grands-parents de ces personnes-là. Et c'est une façon aussi d'aller chercher des informations. Donc, beaucoup de gens, en fait, ouvrent un dossier en disant « Notre famille a été spoliée, nous étions à telle adresse, et on va essayer d'apporter des informations. Peut-être trouvera-t-on un objet dans une collection française, mais bien souvent ce n'est pas le cas, mais on pourra essayer de comprendre ce qu'avaient les gens, ce qu'il s'est passé, ce qu'ils ont récupéré, ce qui reste à retrouver.
3: Pour expliquer tout ce travail, une série de podcasts intitulée « À la trace » a été produite par le ministère de la Culture et vous y avez participé, David Zivi. Ce sont des cas précis, souvent très émouvants. Je vous propose d'écouter quelques mots de Marion Burceau lorsqu'elle apprend la décision de la commission en septembre 2021. Et là, elle parle au nom des ayants droit de la famille Javal.
11: Je n'ai pas connu Mathilde ni sa sœur Jeanne, toutes deux filles d'Émile Javal, acquéreurs des tableaux spoliés. Pourtant, il y a 2 semaines, une émotion m'a remué les tripes. Cette émotion, je la connais bien. C'est celle qui m'a poussée à faire des recherches sur ma propre famille. C'est la voix de ceux qui ont été spoliés et déportés et de tous ceux qui n'ont rien pu en dire ni en faire, si ce n'est enfouir très profondément leurs blessures.
3: David Zivi, vous avez entendu comme nous l'émotion de Marion Burceau. C'est souvent comme ça ?
10: Oui, c'est souvent comme cela, évidemment, et dans cette affaire, dans ce dossier, pour le dire de façon un peu froide, mais dans ce cas-là, Marion Burceau, avec une quarantaine d'autres personnes, a été contactée par l'administration, par la commission avec laquelle nous travaillons, parce que l'initiative de la restitution de 2 tableaux hollandais et allemands du XVIIe siècle a été prise par l'administration et les musées. Et donc, nous sommes allés à rechercher ces ayants droit, donc qui étaient très nombreux, et Marion Burceau a été une des figures parmi cet ensemble de personnes, de différentes branches d'une même famille, qui ne se connaissaient pas toutes d'ailleurs, Et elle le dit, elle a été très bouleversée par cette découverte. Elle réfléchissait un peu à l'histoire de sa famille, elle essayait de comprendre un peu plus. Et cette histoire-là est arrivée. Et donc, on a beaucoup parlé avec Marion Burceau, on se revoit régulièrement, parce que c'est en effet un cas assez emblématique où l'histoire surgit dans une famille. Il y a des gens, on le disait...
3: Une histoire qui était tue.
10: Oui, qui était tue, qui n'avait pas été en tout cas transmise, ou très peu. Il y a des gens, on le disait, qui font des recherches, qui prennent l'initiative d'ouvrir des dossiers, et puis il y a ceux qui sont contactés par l'administration, par les musées, enfin, par le ministère de la Culture et la Commission. C'est relativement nouveau, ça fait une dizaine d'années, un peu plus. Et évidemment, on a toutes sortes de réactions, et là, on a plongé, nous aussi, dans l'histoire de cette famille, ce qu'on a essayé de retracer dans ce podcast à la trace que vous avez cité.
3: Et dans le cas de ces deux natures mortes du XVIIe siècle, en fait, les ayants droit ont décidé de les laisser au musée du Louvre, un peu comme ce qui comptait, c'était pas le bien, c'était la reconnaissance de la spoliation des aïeux.
10: Oui, c'était cela. Dès le départ, ils voulaient faire quelque chose en mémoire d'une partie des membres de la famille qui ont été déportés et assassinés. Ils ont cherché un peu la meilleure solution. Et puis finalement, ils se sont dit, ils nous ont dit que cela avait plus de sens de laisser les tableaux au musée avec l'engagement du musée, que le musée du Louvre a pris, de présenter ces tableaux en racontant, même en peu d'espace, sur un cartel, l'histoire des propriétaires en rendant hommage donc à la famille Javal. Et donc les tableaux aujourd'hui ont été restitués et quasiment dans la minute même donnée par les ayants droit à l'État, aux collections nationales. Et donc les tableaux sont présentés avec la mémoire de la famille Javal. Et de cette façon-là, les tableaux transmettent aussi cette histoire-là au-delà de l'œuvre d'art elle-même.
3: Dans ce podcast, vous expliquez qu'une partie du travail consiste à retrouver le parcours d'un bien. Vous le suivez à la trace et lorsque vous avez pu établir qu'il y a spoliation, là c'est une autre enquête, c'est la recherche des ayants droit. Ce sont deux types de recherches très différents.
10: Oui, c'est vraiment très, très différent. Quand les familles nous contactent, évidemment, on a un point d'entrée, on a au moins une personne qui lance les recherches et sur laquelle on peut s'appuyer. Quand nous prenons l'initiative de restituer un objet, parfois on n'a aucun contact et c'est difficile de retrouver les endroits. Nous faisons au ministère de la Culture, avec les musées, les bibliothèques, la recherche sur les biens, sur le parcours des œuvres et sur les faits, autant qu'on les compte. Qu'on peut les comprendre, sur les faits au moment de la spoliation, sur ce qui est arrivé aux victimes directes à ce moment-là. Et ensuite, c'est nos collègues de cette commission qui est rattachée au Premier ministre, qui va établir les faits, qui va qualifier plutôt les faits, qui va dire oui, il y a spoliation, il faut restituer ou il faut indemniser ou non, on ne sait pas. C'est cette commission qui va rechercher les ayants droit et c'est difficile parce que avec le temps, les ayants droit peuvent être dispersés, ils peuvent être très nombreux, mais on a aussi des cas où il y a une ou deux personnes seulement. Ils peuvent être dans le monde entier. Il faut comprendre l'enchaînement des successions, des héritages. Et parfois, c'est complexe. Et heureusement, parfois, c'est un peu plus simple.
3: Le travail qui se développe beaucoup actuellement, vous dites, c'est celui qui concerne les livres volés, pillés ou disparus.
10: Oui, c'est un champ nouveau qui est vraiment creusé aujourd'hui depuis quelques années, vraiment très très très peu de temps, et une recherche à laquelle nous contribuons au sein de la mission avec plusieurs collègues et avec un centre de bibliothèque, parce que évidemment il y a plus de livres de façon générale chez les gens que d'œuvres d'art, donc il y a eu beaucoup plus de livres volés pendant l'occupation. On estime pas vraiment d'ailleurs, puisqu'on pense qu'il y a entre 5 et 10 millions de livres volés uniquement en France, puisque les appartements des familles juives ou des gens considérés comme juifs par les Allemands et par Vichy ont été vidés de fond en comble et les livres ont été emportés. Et on comprend depuis très très peu de temps qu'il y a environ 150 000 livres qui, après la guerre, ont été envoyés selon des procédures administratives diverses dans des bibliothèques publiques françaises. dans des administrations françaises. Et cette histoire-là a été oubliée. Et une partie de ces livres se trouve toujours dans ces bibliothèques. Et certains, parmi eux, ont des, ce qu'on appelle des marques de provenance, des annotations, des dédicaces, des ex-libris, le nom du propriétaire. Et avec les bibliothèques qui recherchent ces livres, on peut retrouver un livre avec le nom de la victime de spoliation et on peut restituer des livres. On a pu restituer l'an dernier un livre à la fille du propriétaire Auguste Mayer, d'un historien de l'art. Elle a 95 ans, elle vit aux États-Unis. Elle a récupéré ce livre qui avait été dans les mains de son père. On a restitué en février dernier un livre de Marc Bloch, l'historien. Et,
3: ce livre dont vous parlez, ce livre de la collection Mayer, c'est absolument fou quand même, parce qu'il se retrouve à un moment dans la bibliothèque de Göring. Donc il y a la marque de Göring. Ensuite, il y a la deuxième DB de Général Leclerc qui la récupère et qui se dit tiens, distribuons-le. Enfin, il a un parcours complètement fou, ce livre.
10: Oui, c'est une histoire incroyable qu'on retrouve pour un certain nombre de livres. C'est d'abord Monsieur Mayer, qui est un Allemand juif, historien de l'art à Munich, qui doit fuir en 1933, qui perd une partie de ses biens, qui se réinstalle à Paris et qui est spolié, et qui sera arrêté, déporté et assassiné. Et puis son livre est volé, en effet, emmené en Allemagne, passe dans la collection de Göring, se retrouve à Berchtesgaden, là, en Bavière, dans la résidence de Göring, qui va être conquise par la deuxième division blindée du général Leclerc en mai 45. Les militaires français saisissent ses biens, apposent un tampon. Donc on a à la fois la marque de Auguste Mayer, ce qui nous a permis de l'identifier, la marque de la deuxième division blindée, et ensuite ce livre est donné à la Bibliothèque nationale avec 600 autres à peu près, en 1945-1946. Et voilà, il est resté là jusqu'à aujourd'hui.
3: Cette restitution que vous avez mentionné, c'était la toute première après l'application de la loi du 22 juillet 2023.
10: Oui, c'était...
3: Qu'est-ce qu'elle a changé, cette loi?
10: En effet, la première application de cette loi, qui a 3 ans exactement aujourd'hui, est une loi qui, ce qu'on appelle une loi cadre, qui permet de faire sortir des collections publiques une œuvre dont on comprend qu'elle a été spoliée dans le cadre des persécutions antisémites. En France, et ce qui est très bien, nous avons ce qu'on appelle le principe d'inaliénabilité. Les objets des collections publiques, des musées, d'une partie des bibliothèques appartiennent au domaine public pour toujours. Ils ne peuvent pas en sortir, on les protège. Mais on avait besoin, pour ces bonnes raisons de restitution, de pouvoir faire sortir l'œuvre. Et donc, jusque-là, il fallait passer pour chaque objet, à chaque fois, devant le Parlement, faire une loi spéciale, ce qui était évidemment long et un peu difficile. Et donc, tout le monde, d'ailleurs, ça a été voté à l'unanimité, le Parlement, le gouvernement qui a proposé cette loi, qui a écrit cette loi, le ministère de la Culture et la ministre de la Culture à ce moment-là. Tout le monde a souhaité avoir une loi, une fois pour toutes, créer un dispositif qui permette de ne plus avoir à passer à chaque fois par l'Assemblée nationale et le Sénat. Donc cette loi facilite les restitutions, elle ne facilite pas nécessairement les recherches qui restent complexes, mais lorsqu'on a trouvé, on peut restituer plus facilement. On a pu restituer 2 livres dans ce cadre. Un dossier arrive là vraiment à la fin du parcours dans une collection territoriale, donc de collectivités territoriales, et nous avons une vingtaine de dossiers en cours d'examen, en attente. Soit les recherches sont en cours, soit nous attendons la recommandation, l'avis de la commission que j'évoquais tout à l'heure. Là,
3: les musées et les bibliothèques collaborent volontiers avec vous pour identifier d'éventuels biens qui seraient dans leur catalogue, dans leur cave, pour une éventuelle restitution.
10: Oui, c'est une recherche qui se développe, qui a pris beaucoup d'importance. Certains musées se sont dotés de spécialistes que l'on appelle chercheurs en provenance, chargés de provenance, chercheurs de provenance.
3: C'est un nouveau métier, ça, chercheur en provenance.
10: C'est en effet une nouvelle activité. C'est vérifier la provenance, l'histoire, le parcours des objets qui sont dans les collections. C'est aussi vérifier, c'est important, le parcours des œuvres que l'on veut acheter ou que l'on pourrait recevoir en don ou en legs pour ne pas faire entrer dans les collections de nouveaux problèmes. Donc un certain nombre de musées nationaux se sont dotés de tels chercheurs. Et puis, avec le ministère de la Culture, nous essayons d'aider un certain nombre de musées, même financièrement, de façon temporaire, mais pour faire des premières recherches grâce à des chercheurs, justement, chargés de provenance, qui vont venir dans le musée pendant un certain nombre de mois et faire une première étude pour que on puisse déjà se rendre compte de la difficulté des recherches nécessaires. Et de plus en plus de collègues de musées de biotech sont formés à cette question-là. Nous participons à la formation des futurs conservateurs de musées, par exemple, pour que tout le monde, toutes les équipes scientifiques aient au moins une connaissance, superficielle et puis approfondie aussi pour être vraiment très attentif à cette difficulté de l'histoire des œuvres.
3: On n'aura pas le temps de parler de cette éventuelle collaboration avec les musées des autres pays, mais David Zivi, merci d'être venu. Je rappelle le titre du podcast réalisé par Léa Weinstein, auquel vous avez participé, donc, et qui illustre ces parcours parfois incroyables de tableaux, tapisseries, livres ou archives personnelles à la trace. Merci à Sigrid Azerwal et Léonore Krenik qui m'ont aidé à préparer cette émission. Mise en onde, Anaël Lenoé, Afrique Soir, juste après la pause.
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12: Le Parlement français a voté l'interdiction des réseaux sociaux aux moins de 15 ans. 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
3: 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Le journal, c'est avec vous, Zéphirin Quadio.
14: Bonsoir Frédéric Genot, bonsoir à toutes et à tous. À la une, la candidature officielle des pays de l'AES pour l'organisation de la Coupe d'Afrique des Nations 2032. Le Mali, le Burkina Faso et le Niger ont officiellement transmis une candidature conjointe à la Confédération africaine de football. En République démocratique du Congo, le nombre des victimes d'Ebola a franchi la barre des 1000 morts. L'ampleur de cette épidémie déclarée le 15 mai dernier pourrait dépasser de 2 à 4 fois les estimations officielles selon l'Organisation mondiale de la santé. Et puis le Bénin et l'affaire Danivo, du nom de ce syndicaliste et opposant porté disparu et jamais retrouvé depuis 2010. Le principal accusé condamné à 30 ans de réclusion criminelle. Son co-accusé a été acquitté après 16 ans de détention provisoire. En Afrique du Sud, le président de la CAF, Patrice Motsepe, a tenu une longue conférence de presse mercredi pour féliciter le parcours des équipes africaines en Coupe du Monde. Il s'est réjoui que 9 des 10 équipes engagées dans la compétition cette année aient atteint les phases à élimination directe. Un signe d'espoir, a-t-il affirmé, avant de rappeler son ambition, voir une équipe africaine soulever le trophée. Il est aussi revenu sur la candidature des pays de l'AES qui souhaitent accueillir la CAF 2032, correspondance à Johannesburg, Valentin Hugues.
15: Pour l'instant, les 3 pays de l'AES ne sont qu'au tout début d'un très long processus. Mais le président de la CAF, Patrice Motsepe, affirme que leur candidature vaut autant que celle de n'importe quel autre pays.
16: Le Burkina Faso, le Niger et le Mali auront autant de chances que les autres. Ils ne sont pas désavantagés. Et le fait qu'ils soient dirigés par des gentes militaires ne leur portera pas préjudice. Cela étant, les questions de sûreté et de sécurité sont des enjeux que nous devrons aborder.
15: Car au-delà de la question des infrastructures et particulièrement des stades, la région est confrontée à de nombreux défis sécuritaires. Au Mali, par exemple, une partie du pays est

0: crise qui affecte particulièrement les enfants. À Kinshasa, les explications de Pascal Moulégoin.
1: L'OMS recense désormais 1001 morts, dont 999 en RDC, où plus de 2470 cas confirmés ont été enregistrés depuis la mi-mai. En Ouganda voisin, seuls 2 décès ont été signalés. La province de l'Ituri concentre à elle seule près de 9 cas sur 10. Dans les chefs-lieux Bounia et dans les zones voisines, la transmission reste particulièrement intense, reconnaît l'OMS, qui estime que l'épidémie conserve encore une longueur d'avance sur la riposte. Les statistiques officielles démontrent parmi les cas une prédominance des adultes en âge de travailler entre 18 et 50 ans. Les mineurs de moins de 18 ans et les personnes âgées de plus de 50 ans sont proportionnellement moins touchés. Autre sujet d'inquiétude, les enfants. Selon Save the Children, 199 enfants sont déjà morts et 476 ont été infectés. Des milliers d'autres souffrent de traumatismes après avoir perdu un proche, été déplacé ou vécu sous la menace permanente du virus. Si des essais cliniques sur des traitements et un candidat à vaccin sont en cours, les humanitaires redoutent des pics et une propagation qui pourrait encore durer plusieurs mois, alors que la riposte à l'épidémie souffre également des manques de moyens financiers. Pascal Moulégoua, Kinshasa, RFI.
0: Il n'y a aucune vacance de pouvoir au sommet de l'État. Déclaration de Jacques Pham Ndongo, ministre d'État et secrétaire national à la communication du RDPC, le parti présidentiel au Cameroun. Une sortie faite hier soir par voie de communiqué, sortie qui intervient en pleine controverse sur l'absence prolongée du chef de l'État, le président Paul Biya, absent du pays depuis 45 jours. Le récit de Polycarpe Somba.
2: Sur la vacance supposée du pouvoir, Jacques Pham Ndongo déclare qu'une telle affirmation relève du bas barbarisme juridique, voire politique ou logique. Le ministre rappelle ensuite qu'aucune disposition légale ou réglementaire ne fixe au Cameroun la durée légale d'absence du chef de l'État hors du pays. Nul ne pourrait alors appliquer à Paul Biya une disposition constitutionnelle inexistante. Une telle tentative releverait d'une imagination féconde et vagabonde des adeptes du droit des sables mouvants à Saint-Pham Ndongo. De plus, poursuit le ministre d'État, le chef de l'État est au travail, il suit méticuleusement les dossiers que lui soumettent ses collaborateurs, de visu ou par les moyens électroniques connus de tous. À cette sortie, le MRC a répondu immédiatement. Le parti de l'opposant Maurice Kamto, par la voix de Mamadou Mouta, son vice-président, pose d'abord une question. À partir de combien de semaines d'absence physique, l'exercice de la magistrature suprême devient-il une vue de l'esprit? 45 jours loin du territoire national, ce n'est pas un séjour, c'est un exil de fait, écrit-il. Le MRC s'amuse aussi sur le Cameroun qui serait devenu le premier pays au monde gouverné en télétravail clandestin, en référence à un Paul Biya qui suivrait les dossiers par voie électronique.
0: Polycarpe Somba. Et puis la justice angolaise a condamné ce mercredi matin 2 citoyens russes pour association de malfaiteurs, espionnage, terrorisme et détention illégale de devises. Igor Rachin et Lev Lakstanov écopent respectivement de 11 et 8 ans de prison ferme. Un journaliste de la télévision publique angolaise est lui condamné à 2 ans de prison avec sursis. Et une 4e personne, militante de l'opposition, est relaxée. Les 4 hommes avaient été arrêtés en août 2025 à Luanda, où les 2 citoyens russes étaient en mission pour officiellement créer un centre culturel russe. Selon les autorités angolaises, ils organisaient des rencontres en vue d'interférer dans les élections de 2027. Des documents internes du cabinet Africa Politology dévoilés par une enquête internationale en début d'année ont montré que cette officine russe avait lancé des campagnes hostiles au président Lourenço. 10 ans sans corps et sans réponse. Nous sommes au Burundi où cela fait effectivement 10 ans que le journaliste du média indépendant Iwachu, Jean Bigiriman, a disparu. Enlevé le 22 juillet 2016 et emmené dans un pick-up, selon des témoins, il n'a jamais été retrouvé. Reporters sans frontières dénonce une impunité persistante et appelle les autorités à sortir de leur silence pour faire toute la lumière sur son sort. Écoutez ce qu'en dit Antoine Kabouare, fondateur du média Iwachu, qui lui vit en exil depuis 2015.
3: C'est triste à dire, mais il y a une réponse toute faite. Depuis longtemps, Burundi, c'est Baracha Habito Rosa, c'est-à-dire les enquêtes se poursuivent. Il n'y a jamais eu d'enquête. Par contre, il y en aura un jour. Je garde cet espoir. Et d'ailleurs, c'est ça qui nous pousse à ne pas oublier. On ne doit pas se faire d'illusions. Ce n'est pas aujourd'hui que les autorités vont bouger. Ils n'ont pas bougé en 2016, ils n'ont pas bougé en 2017, en 2018. Nous sommes en 2026. C'est peut-être le jour où il y aura un changement au Burundi avec des autorités qui veulent cette fois-ci solder les comptes, non pas seulement pour Jean Bigiriman, mais pour tous ces Burundais qui ont été assassinés, qui ont été portés disparus, ce qui constitue pour moi le crime atroce, parce qu'on prive même les familles de la dépouille des leurs.
0: Au Bénin, le verdict est tombé dans l'affaire d'Andy.

0: Niveau du nom de ce syndicaliste et opposant porté disparu et jamais retrouvé depuis 2010 sous le régime de l'ancien président Boni Yayi, le tribunal a prononcé une lourde peine de 30 ans de réclusion criminelle contre Alofa Kossi Kodjo, présenté comme le principal assassin. Son co-accusé a été, lui, acquitté purement et simplement après 16 ans de détention provisoire. Une sentence prononcée en l'absence des avocats de la défense et de la partie civile qui se sont retirés en pleine audience. À Cotonou, compte rendu d'audience, Jean-Luc Aplogan.
1: 30 ans de réclusion criminelle pour Alofa Kossi Kodjo, présenté par les enquêteurs comme le principal accusé dès le début de l'affaire en 2010. Son co-accusé, Donatien Amoussou, est quant à lui libre. « Je suis soulagé, très soulagé », a déclaré l'intéressé au moment où les agents pénitentiaires le ramenaient dans le bureau du procureur. Son ordonnance de mise en liberté devrait être signée ce jour même. Un nouvel incident a marqué l'audience. La défense a refusé de plaider et s'est retirée. Tout au long du procès, elle a émis des doutes sur les prévenus présentés et remis en cause les dates et certains documents qu'elle juge falsifiés. Selon la démonstration de la défense, le principal accusé se trouvait en détention pour une autre affaire au moment de la disparition du syndicaliste. Au final, le tribunal l'a jugé coupable d'assassinat. Le verdict a été prononcé dans une salle déserte en l'absence des avocats de la défense et de la partie civile, ainsi que de la famille du disparu. Celle-ci dispose de 15 jours pour faire appel. Jean-Luc Aplogan, Cotonou, RFI.
0: Et puis au Maroc, la justice a rejeté la demande de libération provisoire du rappeur Mehdi Blackwind, l'artiste connu pour ses textes critiques sur la société marocaine et ses inégalités, est en détention depuis la semaine dernière. Il est poursuivi selon ses soutiens pour atteinte aux institutions. Son procès a été reporté à vendredi. 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
4: Bonjour, la santé mentale, grand enjeu de santé publique sur le continent. Reportage émouvant dans un instant. Nous parlerons aussi du stockage de CO2. Est-ce une fausse bonne solution? Et puis au Royaume-Uni, la chasse à court, mais sans tuer de renard. Ce sera en fin d'émission. Bienvenue.
5: Encore un café? J'ai fait la vaisselle.
6: Travaux de jardinage. Par exemple, on coupe le bois dans l'ancienne étable. Ben, il balaye l'étable. Voilà, il rend des petits services comme ça. Il a fait sa chambre aussi. Quelques petites choses comme ça.
4: Et on commencera cette émission par un reportage exemplaire à Lierny, petite commune belge de 4000 habitants où l'on trouve la plus grande structure d'accueil psychiatrique du pays. Là, on soigne avec des méthodes hors normes. Une cinquantaine de patients ne dorment pas à l'hôpital. Ils partagent une vie de famille, un café, du jardinage, loin des blouses blanches pour leur plus grand bien. Une pratique qui a fait ses preuves alors que l'Union européenne considère désormais la santé mentale comme une priorité. Un jeune sur 7 et une jeune fille sur 4 souffrent de troubles de santé mentale sur le continent et le suicide est la première cause de mortalité chez les 15-29 ans. L'hôpital psychiatrique hors les murs, c'est un reportage en Belgique de Jean-Jacques Herry.
7: Tous les 15 jours, ce sont des retrouvailles presque amicales.
8: Monsieur est avec toi.
9: Voilà, oui.
7: C'est un moment clé, car avec la visite régulière de Martine, aide-soignante, c'est l'hôpital qui sort de ses murs pour venir faire le point avec la famille d'accueil. Aujourd'hui, nous sommes chez Daniel, que tout le monde appelle Dani.
6: Je m'appelle Dani, je suis seule, je vis seule avec mes trois protégés.
10: Je m'appelle Martine, je suis soignante. Ici, tous les 15 jours, on distribue par exemple les médicaments en famille. Si les familles ont besoin d'un renseignement, de quelque chose, ben, c'est à nous directement qu'elles s'adressent. Et également les patients, si on est là, s'ils ont besoin d'un entretien, s'ils ont besoin...
7: Et justement, la porte de la pièce s'ouvre. Fines lunettes, mince silhouette, José apparaît dans l'encadrement. Vous allez bien ?
5: Oui, très bien.
7: Administrativement parlant, José est hospitalisé, mais il n'est à l'hôpital que la journée. La majorité du temps et le week-end, il vit chez Dani. Et chez Dani, c'est chez lui depuis 4 ans. Comme pour deux autres pensionnaires souffrant de troubles psychotiques et qui, eux, sont dans la maison depuis bien plus longtemps, 24 et 14 ans. José a accepté de nous parler, mais il se refuse à évoquer la maladie dont il souffre.
5: J'ai pas envie d'en parler, ça va.
8: Non, je vois rien d'intéressant.
7: Rien d'intéressant, répète-t-il. D'ailleurs, les familles d'accueil ne sont même pas au courant du diagnostic exact des malades. Une manière de ne pas stigmatiser les patients, expliquent les médecins. José raconte surtout sa joie à vivre en famille et ce sentiment d'évidence si précieux lorsqu'on l'écoute et qu'on le regarde d'être utile et considéré.
8: Mais quoi, un café ? J'ai fait la vaisselle.
6: Travaux de jardinage. Par exemple, on coupe le bois dans l'ancienne étable. Ben, il balaye l'étable. Voilà, il rend des petits services comme ça. Il aspire sa chambre aussi. Quelques petites choses comme ça.
7: L'intégration et la resocialisation passent par les rituels. Les patients font partie de la famille. Ils sont là pour les fêtes, les repas et les petits moments du quotidien. Récemment, José a fêté les 18 ans de Samuel, le petit-fils de Dany, qui depuis qu'il est tout petit, surnomme Tonton, les protégés de sa grand-mère.
6: Tu veux bien raconter la fête de 18 ans de Samuel ?
8: Ah oui, j'étais à la fête de Samuel, j'avais du coca et les jeunes me prenaient pour danser. Alors j'ai dansé tout le temps.
7: L'accueil familial, personne ne fait ça pour l'argent. À peine 700 euros par mois d'indemnité pour chaque patient. Une somme pas à la hauteur des efforts à consentir. On accueille pour autre chose, raconte Dany.
6: Il faut beaucoup de temps, il faut beaucoup d'écoute, beaucoup de présence. Et au départ, en tout cas pour moi, j'ai vécu un moment de la situation familiale un peu difficile et j'ai cherché une activité supplémentaire. Et puis voilà, automatiquement, je suis partie comme ça vers le placement familial. Et je me suis prise au jeu, je me suis passionnée, je me suis sentie utile probablement.
7: Effectivement, les choses ne vont pas que dans un sens, explique le psychiatre Renaud Jamard, en charge de l'accueil familial à Lierneux. Seule la réciprocité permet la réussite de l'accueil familial, estime-t-il.
9: Il y a pas mal de personnes seules, plus âgées, qui disent « Tiens, j'ai quelqu'un, une présence d'un, deux, trois patients à la maison qui me rassurent, ils m'aident dans les tâches du quotidien. » Donc c'est un vrai partage, une vraie réciprocité. On n'est pas loin d'un rapport parent-enfant. Dans les familles, bon, on peut retrouver des patients qui peuvent jouer avec les enfants. On a des patients qui vont faire des visites, qui partent en vacances avec les familles. Donc, il y a toute une vie qui n'aurait jamais eu en dehors de cela en étant à l'hôpital en permanence. Il y a une valorisation importante par les familles qui reconnaissent des choses, qui remercient les patients.
7: L'amélioration de l'état mental des patients placés en accueil se voit d'abord physiquement, poursuit le médecin. Fini la marche en procession, les bras ballants dans le parc de l'hôpital.
9: Posture change, leur attitude par rapport aux autres change, ils sont moins renfermés, ils sont plus en échange. Il y a plus de rire, plus de sourire, nettement plus. Ils sont intégrés, ils ne doivent presque plus toucher au traitement. Là où quand les patients sont à l'hôpital, très souvent, de semaine en semaine, il faut changer, adapter. Je pense surtout que la partie la plus bénéfique, c'est qu'ils sortent de l'habit psychiatrique, de l'habit de patient.
7: Sortir jusqu'à pouvoir, parfois, pour quelques-uns, réintégrer la société et retourner vivre seul de manière complètement autonome.
4: La chasse à cour, la chasse aux renards et à cheval est illégale en Angleterre depuis 2005. On ne peut plus poursuivre et tuer de renards. Pourtant, ce sport existe encore. Certains poursuivent des parcours avec des odeurs artificielles. D'autres ont remplacé la proie à poil roux par un sportif, un coureur en chair et en os. Ce n'est pas si nouveau. L'idée remonte au début du siècle, mais elle connaît un regain d'intérêt. Reportage presque lunaire dans la région du Hampshire, dans le sud de l'Angleterre, signé Marie Billon.
11: Les chiens de chasse sont excités, les chevaux trépignent et les cavaliers aussi, sauf que les seuls à se dégourdir les jambes, pour l'instant, ce sont les joggers, ceux qui fuient la meute, qui va s'élancer à leur poursuite. Aujourd'hui, c'est une chasse à l'homme, ou plutôt une chasse au jogger. Jeremy est le maître de chasse.
12: On appelle ça chasser la botte propre. Les chiens poursuivent des coureurs, des humains. Dès que je dis tally-ho, ils savent qu'il y a une odeur à renifler et ils vont la suivre très naturellement.
11: Jeremy pratiquait la chasse à cour traditionnelle avant qu'elle ne soit interdite en 2005. La chasse au leurre l'a remplacée, la meute suit une odeur dispersée sur un parcours. Mais comme ce sont des chiens de chasse qui forment la meute, s'ils voient un renard, ils peuvent l'attaquer. Et les associations de protection des animaux assurent que c'est encore trop souvent le cas. Alors Jeremy a décidé de remettre à la mode ce sport qui emploie des chiens pisteurs au lieu de chiens tueurs.
12: C'est juste un sport différent. Nous utilisons des chiens différents. Les gens pensent que c'est un nouveau sport, mais il remonte à avant la guerre. Mais comme il n'y a pas de controverse, peu de gens en ont entendu parler. Dans la chasse à cours traditionnelle, tout est question de galop et de saut. Mais nous, ce qu'on aime, c'est observer le travail des chiens. Ils suivent la piste et la perdent parfois. Ils doivent alors se disperser pour la retrouver. Puis un chien la retrouve, aboie et tous les autres se rassemblent autour de lui et continuent. C'est là toute la magie de la chasse.
11: Les joggeurs ont eu droit à quelques minutes d'avance, mais ça y est, les chiens sont lâchés, les cavaliers s'élancent. À travers les champs et dans la boue, les chasseurs poursuivent leur proie. La meute renifle les coureurs et puisque ce sont des chiens pisteurs, s'ils croisent un renard, ils l'ignoreraient.
13: C'est une véritable chasse. Simplement, nous chassons des êtres humains. Je n'aime pas chasser les animaux, mais ça permet de préserver les traditions.
11: Les rôles sont interchangeables. Les chasseurs d'aujourd'hui seront les chassés de demain.
10: À pied ou à cheval, c'est phénoménal. À cheval, je trouve ça encore mieux parce qu'on va vite et on s'amuse bien entre nous. On a souvent l'épouse qui galope et le mari qui court. Une bonne journée en famille.
11: Ça y est, les joggeurs sont au point d'arrivée. Ils ont couru 5 km. Les chiens les ont suivis à la trace. Au zigzag près, ils sont juste derrière.
10: J'adore ça. Le moment le plus excitant, c'est quand tous ces magnifiques chiens courent vers vous et puis ils vous lèchent partout, encore et encore. C'est incroyable.
11: Cette partie de chasse se finit bien. Aucun animal et aucun humain n'a été blessé et tout le monde s'est bien amusé.
4: Les enjeux de neutralité carbone auxquels l'Europe s'est engagée pour 2050 semblent bien lointains, d'autant que personne n'a la recette miracle. La revue d'investigation belge MEDOR s'est penchée sur une de ces techniques, le captage de carbone. Bonjour Quentin Noirfalis.
14: Bonjour.
4: C'est vous qui signez cet article qui a pour titre « Du miracle à la débâcle ». L'UE veut donc promouvoir cette décarbonation d'un nouveau genre qui s'appelle la CCS. De quoi s'agit-il ?
14: CCS, c'est l'abréviation de Carbon Capture and Storage, donc le captage et la séquestration du carbone. C'est évidemment un terme qui a plutôt le vent en poupe chez les industriels et chez les décideurs européens, parce que c'est présenté par l'industrie comme une des grandes solutions pour décarboner le secteur de l'industrie, des raffineries de pétrole, des cimenteries, des incinérateurs, des hauts fourneaux, qui représentent 40 à 50% des émissions de CO2 mondiales quand même. Et donc le principe, sans rentrer dans les détails techniques, parce qu'évidemment ce sont des processus scientifiques assez poussés, c'est en gros de capter le CO2 à la sortie des cheminées industrielles, je dirais des fumées industrielles, et donc de continuer en fait à produire du CO2, en émettre, mais de le récupérer. Et donc vient ensuite toute la partie, après cette captation, de la séquestration et l'endroit en Europe où on pense séquestrer ce carbone, c'est dans des anciens puits gaziers et pétroliers au large de la mer du Nord essentiellement, mais aussi dans d'autres endroits. Donc ça circulerait par bateau et par pipeline, une espèce de retour, je dirais, ou fournisseur originel pour l'industrie fossile. Ce qui est à la fois ironique, mais aussi qui est un grand sujet de débat et qui est regardé avec un regard assez critique à la fois par des ONG, des activistes, mais aussi des scientifiques.
4: Et alors les financements européens sont colossaux et il y a beaucoup de pays européens qui ont embrayé sur ces projets.
14: Oui, donc il y a beaucoup de projets européens qui ont été soutenus aux alentours déjà de 2020-2022, où il y a eu environ 6 milliards de soutiens européens qui ont été dédiés à ça, dont un peu plus de 2 milliards sont allés pour les cimenteries. Il y a des projets en France, pour vos éditeurs, il y a un projet dont on parle beaucoup, qui est celui d'une cimenterie qui s'appelle Vicat et qui irait jusque Fos-sur-Mer, donc près du Rhône. Ça, c'est un projet qui est soutenu par l'État français, je pense déjà, à un peu plus de 1 milliard d'euros sur la partie française. On a des projets beaucoup en Belgique, il y a des projets aux Pays-Bas, il y a des gros projets en Norvège aussi, même si on n'est pas dans l'Union européenne, la Norvège est pionnière en Europe de cette technologie-là. Et ben voilà, les ports, en général, sont très concernés, puisque ce sont des lieux où se rassemble l'industrie pétrochimique, donc fortement émetteur, mais proche de la mer, donc avec la possibilité de pouvoir mettre ce CO2 sur des bateaux et d'aller tenter de l'enfouir. Donc ça, c'est la partie publique, relations publiques du projet. Maintenant, il y a de gros doutes sur l'efficacité et aussi des critiques de dire mais est-ce que tout cela, ça ne risque pas en fait de ralentir la véritable décarbonation, le passage à plus d'électrification? Et c'est la grande critique voilà, de certains experts, de certaines ONG qui scrutent un petit peu ce phénomène du CCS.
4: Et le problème, c'est qu'il y a aussi des risques qui ont été documentés sur cette technique.
14: Oui, voilà. Donc, il y a eu en fait un incident dans une petite ville de l'État du Mississippi qui s'appelle Satartia, donc aux États-Unis, en 2020, où un pipeline de CO2 s'est rompu, donc qui a mené une grande fuite de dioxyde de carbone dans l'ensemble de la communauté. Des personnes ont dû être évacuées, des personnes ont dû être hospitalisées. Donc, on voit que c'est pas une technologie qui est sans risque. Cette notion de risque, elle est encore peu abordée dans les documents européens qui vantent le passage vers un grand réseau de pipelines en Europe. Mais il y a aussi le fait qu'une fois qu'il est enfoui sous la mer du Nord, on a quand même remarqué au cours notamment de projets pilotes qui existent depuis plus de 20 ans, notamment en Norvège, que ce CO2 pouvait parfois en fait sortir et remonter des puits. Et donc, on n'était pas là face à une science exacte et que si le problème ne s'était pas passé grâce à des couches de roches assez solides dans ce puits au large de la Norvège, il y a des enjeux géologiques aussi à prendre en compte pour ne pas perdre, pour ne pas qu'il y ait une émission de CO2 dans des endroits où il ne doit pas être émis.
4: Et un des grands problèmes, bien évidemment, c'est de savoir quel sera l'impact de ce CCS sur le réchauffement climatique.
14: Oui, parce qu'aujourd'hui, on émet environ chaque année sur la planète 40 milliards de tonnes de CO2, selon les calculs. Il faut savoir que les plus gros projets de captation et de séquestration de carbone qui sont en cours de projection permettent de capter au maximum de 20 à 50 millions de tonnes de CO2 par an. Ce sont des très très gros projets. Donc vous imaginez, pour atteindre ces 40 milliards, ou en tout cas la moitié, puisque c'est ce que représentent les émissions d'industrie, la multiplication de projets qu'il faudrait sur toute la planète, l'ensemble de pipelines qu'il faut. L'Union européenne prévoit des milliers de kilomètres de pipelines, donc c'est une infrastructure énorme, extrêmement coûteuse. Et actuellement, là où on en est, les projets en cours qui sont viables, sont une goutte d'eau en fait dans l'océan.
4: Merci beaucoup, Quentin Noirfalis.
14: Merci beaucoup.
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4: Bonjour Vincent Teval.
16: Bonjour Frédéric, bonjour à tous.
4: Et canicule oblige, vous nous proposez un groupe au nom très rafraîchissant.
16: Eh oui, il s'appelle Ice Age, stylisé en un seul mot, période glaciaire, donc c'est le nom choisi en 2008 à Copenhague par ces 5 musiciens danois qui avaient certainement en tête les chauds froids du séisme punk et de ses répliques du tout début des années 80. En 18 ans et au fil des albums, Ice Age en a exploré toutes les facettes en jouant sur l'épaisseur des guitares ou les montagnes russes de ses humeurs.
4: Et justement, elles en sont où aujourd'hui, ces humeurs?
16: Eh bien, c'est la surprise de For Love of Grace and the Hereafter, 6e album qui vient de paraître et fait la part belle à un romantisme flamboyant que le groupe traduit en chansons pop particulièrement efficaces. Ice Age les a enregistrés avec un équipement modeste dans un petit studio situé dans la campagne suédoise, non loin de la frontière norvégienne. Le résultat est vif et emballant.

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3: Diane Berger.
2: L'Iran et les États-Unis menacent tous deux d'augmenter encore la puissance de leur frappe au Moyen-Orient. Les monarchies du Golfe prises en étau misent, elles, toujours sur la voie diplomatique. Mais jusqu'à quand cette position pourra-t-elle tenir? Élément de réponse avec Guilhem Deltay dans quelques instants. Face à la colère de la rue, Volodymyr Zelensky a écarté le commandant en chef de l'armée, Oleksandr Sirski, devenu très impopulaire en Ukraine en raison de son conflit avec l'ex-ministre de la Défense, mais aussi de ses méthodes trop à l'ancienne, vous l'entendrez. Et la canicule a provoqué une vague de surmortalité inédite depuis 20 ans en France. Près de 6000 décès entre le 17 juin et le 2 juillet, la moitié d'entre eux en 3 jours, quand le thermomètre affichait plus de 40 degrés. Œil pour œil, l'Iran menace d'une riposte puissante si les États-Unis attaquent ses infrastructures civiles. Cela après ces déclarations de Donald Trump, le président américain promet de cibler des ponts et des centrales électriques d'Iran en cas d'attaque contre des bateaux dans le détroit d'Ormuz. En mer Rouge maintenant, plusieurs navires marchands ont fait demi-tour ces dernières heures après des menaces, cette fois-ci de la part des rebelles Houthis du Yémen, des alliés de Téhéran. L'Iran a également lancé de nouvelles frappes contre des alliés de Washington dans la région. Les monarchies pétrolières se retrouvent encore une fois en première ligne. Mais pour l'instant, elles misent toujours, Guilhem Deltay, sur la voie diplomatique.
4: Samedi dernier, le Conseil de coopération du Golfe, l'Alliance régionale, a par la voix de son secrétaire général dénoncé des crimes de guerre commis par l'Iran. Les propos visaient des attaques touchant une centrale électrique et usine de dessalement au Koweït. Mais les monarchies de la région rejettent, pour l'heure, l'idée d'une réponse militaire. Mahdi Rouloum est chercheur en géopolitique au sein du groupe de réflexion ORF Middle East.
5: Je pense qu'il existe un seuil qui inciterait tous les pays du Golfe à former une coalition contre l'Iran et à le dissuader. Je pense qu'il faudrait que ce seuil soit existentiel pour l'un de ces pays. Nous nous en approchons avec les attaques visant des infrastructures critiques, mais pour l'instant, tant que la situation reste maîtrisée et qu'il n'y a pas de victimes en grand nombre, je pense que ce seuil n'est pas encore atteint.
4: Une position que tiennent les pays du Golfe depuis le début des hostilités le 28 février dernier. Leur priorité est d'éviter une escalade.
5: C'est le scénario que tout le monde souhaite éviter. Oui, bien sûr, il serait bon d'instaurer une dissuasion vis-à-vis de l'Iran, mais c'est une ligne rouge. Une fois qu'elle est franchie, il est très difficile de désamorcer la situation. Je pense donc que les pays du Golfe ont raison de fixer un seuil assez élevé.
4: Pour l'heure, l'Iran calibre ses pressions sur les pays du Golfe, mais l'augmente et chaque pression supplémentaire met au défi ce positionnement des monarchies.
2: Conséquence de cette guerre qui n'en finit pas, les cours du pétrole continuent de monter ce mercredi. Le baril de Brent termine à 94,07 $. On le rappelle, 20% du pétrole mondial transite en temps normal par le détroit d'Ormuz. La justice américaine a fixé la date du procès de Nicolas Maduro. Ce sera le 1er juin 2027. Le président déchu du Venezuela, enlevé par les États-Unis le 3 janvier, va être jugé pour 4 chefs d'accusation, dont narcoterrorisme. Un nouveau journaliste assassiné au Mexique. Il était connu pour ses chroniques politiques, critiques des autorités locales. C'est le 7e journaliste tué cette année dans le pays, l'un des plus dangereux du monde pour la presse. Il est maintenant 23h04 à Kiev. Les militaires ukrainiens seront désormais dirigés par Mykhailo Drapaty, officier de carrière âgé de 43 ans. Volodymyr Zelensky l'a nommé hier commandant en chef de l'armée, en pleine guerre contre la Russie et surtout après une semaine de crise politique en Ukraine. L'éviction du ministre de la Défense, très apprécié de la population, a jeté des milliers d'Ukrainiens dans les rues de plusieurs villes du pays ces derniers jours. Les manifestants étaient nombreux à demander le départ d'Oleksandr Sirski, celui qui occupait jusque-là le poste de commandant en chef des armées. C'est chose faite. Ce général était devenu très impopulaire, explique Tetiana Ogarkova, journaliste et responsable du département international de Ukraine Crisis Media Center. Elle était l'invitée de la mi-journée de Paul Lonsin-Spinelli.
6: Le général Sirski est un véritable héros de l'Ukraine et donc il n'y a personne qui remet en doute tout ce qu'il a fait durant l'année 2022. Il utilise une manière un peu trop ancienne puisque la guerre entre 2022 et 2026, elle a quand même changé de nature et aujourd'hui une approche beaucoup plus centrée sur l'homme, sur le soldat est nécessaire étant donné qu'on est dans la guerre asymétrique et que justement on est face à une armée beaucoup plus corpulente, l'armée russe. Il faudrait vraiment abandonner un peu les méthodes d'assaut et puis faire travailler les drones, les nouvelles technologies, etc. Donc c'est un peu ça le ligne de partage entre deux philosophies de guerre et qui ont fait de la sorte qu'il était inadmissible pour une grande partie de la société ukrainienne que Fedorov part alors que Sirski, il reste sur place.
2: Tetiana Ogarkova, l'invitée de Paul Lonsin-Spinelli dans RFI Midi, un entretien à retrouver sur notre site internet rfi.fr. Les pays du bord de la Méditerranée confrontés aux flammes, plus d'une centaine de personnes ont dû être évacuées dans la wilaya d'Annaba, dans le nord-est de l'Algérie. Plusieurs dizaines de feux de forêt sont actifs également en Sicile, dans le sud de l'Italie. En Espagne, 32 000 hectares de terre ont brûlé à une centaine de kilomètres au nord de Madrid. Et à cause d'un autre départ de feu, plusieurs communes autour de la capitale doivent être évacuées ce soir. Enfin, dans le sud de la France, l'incendie du Var n'est toujours pas fixé. Il a dévoré en deux jours 2500 hectares. Et un autre feu s'est allumé aujourd'hui dans le département de la Gironde, cette fois dans le sud-ouest. Des milliers de touristes et d'habitants ont dû quitter leur habitation. La France qui se remet tout juste d'une canicule intense fin juin et début juillet. Le thermomètre a franchi à de nombreuses reprises le seuil des 40 degrés et l'agence Santé publique France l'a annoncé tout à l'heure. Près de 6000 décès peuvent être liés à cette vague de chaleur extrême. C'est donc le premier bilan consolidé qui a été publié aujourd'hui, mais ce chiffre est encore provisoire et surtout c'est bien plus que les estimations précédentes. Du jamais vu depuis la canicule historique de 2003. Alice Froussard.
7: 5 764 décès excédentaires enregistrés, la moitié en trois jours entre le 25 et le 27 juin, lorsque les températures en France avoisinaient les 40 degrés. Une canicule d'une précocité et d'une intensité inédite, souligne l'agence sanitaire. Ce bond de la mortalité, toute cause qu'on ne peut pour le moment pas imputer avec certitude à la chaleur, a surtout été constaté pour toutes les classes d'âge à partir de 15 ans. C'est inédit là encore, avec une augmentation marquée dès 45 ans. Les personnes âgées de 75 ans et plus constituent les deux tiers des morts en excédent. Des décès constatés dans tout type de lieux, des établissements hospitaliers, des EHPAD, des morts à domicile. En tout cas, ces derniers chiffres sont les plus précis en date, car déjà début juillet, Santé publique France avait dressé un premier tableau de la surmortalité et évoquait une hausse de plus de 2000 morts sur l'ensemble de la France. Les chiffres étaient incomplets, car ils ne se basaient que sur des certificats électroniques de décès. Toujours est-il que l'estimation finale est consolidée sur l'ensemble de l'été, sera publié par Santé publique France à la fin de la période estivale.
2: Alice Froussard, Monique Barbu reste finalement au gouvernement. La ministre française de la Transition écologique se dit très libre dans une interview donnée à nos confrères des Échos. Elle reste donc, malgré la réautorisation de deux pesticides dangereux pour l'environnement et la santé humaine, c'était la raison pour laquelle elle avait démissionné ce matin avant de finalement changer d'avis après un entretien avec le président français. Du changement pour les internautes, Google lance ce mercredi en France sa fonctionnalité de résumé générée par IA, intelligence artificielle. Pour faire simple, quand vous effectuez une recherche sur le moteur américain, les principales informations apparaissent dans une fenêtre en haut de la page, avant les liens vers les résultats de votre recherche. Pratique, mais le dispositif provoque l'inquiétude des médias, Aurélien de Vernoy.
8: Jusqu'ici, Google fournissait une liste de liens permettant de trouver des informations sur le sujet qui vous intéresse. C'est le principe du moteur de recherche. Avec cette fonction, résumé IA, Google devient désormais un moteur de réponse. Et ça, c'est une révolution qui pourrait enterrer certaines entreprises de presse. Car les revenus publicitaires générés par l'audience sur les sites de ces médias sont susceptibles de s'effondrer, les internautes ayant désormais directement accès au contenu via le résumé IA. Le risque est particulièrement important pour la presse quotidienne régionale. C'est d'ailleurs pour cette raison que la France a bloqué pendant de longs mois l'autorisation de cette nouvelle fonctionnalité. Le géant américain a donc entamé des négociations, envoyant aux représentants des médias un courrier début juillet, assurant que l'apparition de leur contenu dans les résumés leur ouvrirait le droit à une rémunération par le système des droits voisins, une sorte de licence d'utilisation. Mais cela risque de ne pas suffire à compenser les pertes, car le résumé IA est d'une efficacité redoutable. Selon une étude du Pew Research Center aux États-Unis, les internautes sont deux fois moins nombreux à cliquer sur un lien lorsqu'ils ont accès au résumé fourni par Google.
2: Et il est maintenant quasiment 20h10 en temps universel. C'est l'heure de retrouver l'équipe de Faites en Boucan, Delia Collinet, James Woka. Bonsoir.
9: Bonsoir, Diane.
2: Quel programme alors ?
9: Alors aujourd'hui, on reçoit l'artiste haïtien Mac Atlé pour son single Sac Passé et le graphiste Junior Béclé. À tout à l'heure, 23h, Diane.
2: À tout à l'heure.
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0: Bonjour à tous et bienvenue sur RFI.
1: Dans l'émission Fais ton boucan.
0: Uniquement dans la joie et dans la bonne humeur.
1: Et on le dit tous les jours, ici on fait pas de bruit,
0: que du boucan.
1: On est ensemble avec toute l'équipe. Je commence par Mathieu qui est là.
0: Le maître du temps.
1: Mm-hmm, à côté, il y a qui Léa, t'es là?
0: Oui, Aguil et mon tuyau, elle est là.
1: Toujours elle se cache. Je vois Arthur aussi qui est là.
0: Yes, Arthur.
1: Il y a des chefs, il y a nos invités aussi qui sont là. Va falloir être sérieux.
0: Il y a du monde.
1: Allez, on y va. On est parti pour 50 minutes ensemble. Cette émission sera cool, hein, je le sens. En préparant, il y a eu un peu de nostalgie, hein, dans les bureaux. J'en dis pas plus, JER, ah bon.

0: J-E-R avec ce titre abondant, fais ton boucan. Et J-E-R sera notre invité demain dans cette émission. Donc soyez au rendez-vous. Il nous présentera son album J.E.R. Allez, tout le monde avec moi, c'est J.E.R. Et pour la dernière, ça fait J.E.R. Merci d'être avec nous dans votre émission Chouchou, fais ton boucan. Il se passe quoi aujourd'hui, James?
1: Et ben, plein de belles choses. Il y a du monde qui va passer dans le studio. Déjà, Junior Beckley, mangaka, qui va nous faire découvrir la culture africaine et caribéenne grâce à son manga Muntu Warriors. J'ai hâte de découvrir ça. On a aussi une battle aujourd'hui.
0: Yes,
1: Delia.
0: La bagarre.
1: Delia et moi avons choisi un titre autour du thème des mamans. Les mamans, oui. Chérie. Une personne parmi vous nous départagera. Et si vous voulez être le prochain ou la prochaine juge, envoyez un message sur WhatsApp au 0033 6 37 42 62 24. Et notre grand boucan aujourd'hui, c'est McCartley, artiste haïtien qui a chanté Sac Passé et qui est passé notamment par l'émission Popstar France en 2024. Un artiste à suivre, je vous assure. Restez avec nous.
0: C'est tout, t'as fini ton sommaire là?
1: Ouais.
0: Bah, t'as pas oublié quelque chose?
1: Non, on passe à la suite.
0: Attends. Lundi, je t'ai lancé un défi ou pas?
1: Je me souviens plus.
0: Ok, bah écoute ça. De la petite sirène.
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1: La vie est sous l'océan. J'ai pas vu le film, mais je connais.
0: C'est okay. La voix de Henri Salvador. Toi qui es beatmaker dans l'âme, là, qui change les instrus comme pas deux,
1: ouais.
0: Je te mets au défi. Je te laisse un jour pour réaliser une instru compas sur ça.
1: Un jour?
0: Ouais, prends ta revanche.
1: Petite sirène dans votre compas?
0: Oui.
1: Vas-y, je suis chaud.
0: Alors, James?
1: Ça me dit quelque chose.
0: Ouais, d'accord, ça me dit juste quelque chose.
1: Non, mais c'est normal, parce que moi, tu vois, je fais des remixes tous les jours. Les challenges, les
0: le
1: trucs comme ça.
0: Le gars, c'est une star.
1: Tu crois que j'ai oublié?
0: Bah, vas-y.
1: Ah, tu veux écouter?
0: Vas-y, défi.
1: Allez, on y va.
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0: J'avoue, ça commençait avec le on ouaille au début, là, tu savais.
1: On ouaille.
0: C'est bon.
1: Hommage à Jacob.
0: Défi largement réussi.
1: Mais c'est vrai qu'en vrai, c'était assez facile de faire ce remix-là parce que t'as vu sonorité caribéenne en fait,
0: déjà,
1: de base dans cette chanson. Donc mettre du compas, ça glissait tout seul.
0: Mettez du compas dans votre vie.
1: On en parlait hier avec Maurice Touré. Manque de cuivre aujourd'hui, tu vois. Et là, ça fait super plaisir de pouvoir en rajouter dans cette chanson. Allez,
0: merci.
1: On continue. Dans un instant, il y aura la battle. Mais d'abord, on écoute un artiste qu'on aimerait bien avoir dans cette émission. Fais ton boucan. C'est l'artiste congolais Chili. On écoute Haute Tension. C'est un titre qui envoie. Allez, let's go.

0: 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Vous savez quelle heure il est? 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
0: La bagarre. 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La bagarre. Oui.
5: Dans quelques minutes, on accueillera nos invités, Junior Veclé et McCartley. Et mais tout de suite, c'est la bagarre, la battle, hein, la battle de fais ton boucan, pardon, c'est simple. Il y a un thème. Oui. Delia et moi choisissons un titre en fonction de ce thème. Et le meilleur gagne, hein, le juge, c'est vous aujourd'hui. Et si vous voulez être le prochain ou la prochaine juge, eh ben, envoyez-nous un message sur WhatsApp au 00336 37 42 62 24. Et le thème d'aujourd'hui, je l'ai dit tout à l'heure, c'est les mamans.
0: Et notre juge est avec nous par téléphone, il s'appelle Ben. Salut Ben.
6: Oui, salut mes journalistes. Je comprends que l'émission est déjà commencé.
5: Eh oui, on y est. Comment tu vas?
6: Ça va vraiment, je vous attends très très bien là.
5: Ah,
0: c'est très bien.
5: Tu es où Ben?
6: Moi, je suis dans la ville de Bukavu, République démocratique du Congo, précisément à l'est de la RDC. Là.
0: Et tu fais quoi dans la vie, Ben?
6: Bon, j'ai fait beaucoup de choses et bon, je vois ici et d'ailleurs, précisément dans des pays frontaliers, chez nous, les Rwanda, les Burundi et même la Tanzanie. Donc, je fais le business, beaucoup du travail là.
5: Okay. Ok, le business, hein, tu fais plein de belles choses, ça nous intéresse. Mais le thème d'aujourd'hui, hein, je le répète, c'est les mamans. Je suis sûr que c'est un thème qui t'inspire et moi aussi, j'étais inspiré. Je te fais écouter mon titre.

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1: Était facile celle-là.
0: Maître Gims, elle était facile, oui, mais c'est une belle chanson pour le coup, vraiment.
1: Qu'elle parte.
0: Elle parle des mamans, tu restes dans le thème. Moi, je vais te proposer ma chanson, Ben. Alors, imagine que c'est la fête des mères. On se met en situation, tu lui as préparé ton repas préféré, elle vient chez toi et tu lui mets ça.

0: Ben, tu as reconnu le titre des Boys to Men.
1: Oui, mais j'entends seulement les voix, mais ça fait une bonne que je n'ai pas écouté. C'est vraiment, mais ça fait plaisir.
0: Ok, plaisir. D'accord.
2: Déjà, tu me surprends avec ton titre. Hein. Je pensais que tu allais choisir Maman Créole de Kassav.
0: Ah non, pas du tout. Je voulais gagner, c'est aujourd'hui, donc j'ai choisi ça.
2: Qui t'a dit que tu allais gagner?
0: Ah, pardon. Monsieur Ben, à toi de... c'est toi qui es juge aujourd'hui. Tu choisis la chanson de James ou mon titre?
2: Pitié.
1: D'accord, j'ai compris.
2: Et bon, t'attends. Alors, Ben. Oui. Non, mais il fait durer le suspense. Tu choisis qui entre moi et Delia? Entre Delia et moi.
1: Bon, je la vois de Delia, c'est qui m'impressionne.
2: Mais non!
0: Allez! Victoire par KO, mon cher James. Encore
2: non, mais
0: une
2: toi
0: fois.
2: Aussi. Bon, là, il y a quoi? Il y a 4-2 pour toi?
0: Yeah!
2: T'aimes trop faire ça, choisir des soirs.
0: Allez, Boys to Men, rien que pour vous.

0: ensemble. Mama, you know I love you. Je t'aime, maman, très très fort. Ma mère, c'est une femme d'Ubud, donc je lui dis je t'aime. Aujourd'hui, non, vraiment. Et
1: J'ai perdu.
0: T'as encore perdu?
1: Non, mais je pensais que j'allais revenir
0: trois
1: partout.
0: J'en ai marre de ces victoires.
1: Arrête
0: à chaque
1: de
0: fois
1: faire
0: enchaîner.
1: Non, mais
0: tout le temps,
1: c'est
0: tout
1: bon,
0: temps,
1: on peut jouer Delia ou pas? Non, parce que je t'ai laissé un peu d'avance, mais les prochaines j'arrive.
0: Y'a pas de soucis. Ben, merci déjà d'avoir voté pour moi. Est-ce que tu as un thème à me proposer pour demain? Enfin, pour la prochaine fois, parce que demain on n'a pas de battle, clairement.
2: Ah, ok, ok, c'est bien.
0: Ok. Ton prochain thème, Ben. T'as choisi un thème pour la prochaine battle?
2: Oui, il n'y a pas de problème, je suis toujours connecté là, pendant 24 sur 24 heures.
0: Okay.
1: D'accord, Ben, il faut que tu nous proposes un prochain thème pour la prochaine battle. Est-ce que tu aurais une idée?
2: Ah, les prochains thèmes pour le prochain thème?
0: Oui. T'as une idée ou pas? Bon. Si t'as pas d'idée, c'est pas grave, hein, Ben. Hein. On t'en veut pas. Hein.
1: On va choisir.
0: Y'a pas de soucis.
2: Non, attends-moi. Attends-moi, raisonner un peu.
1: Ah, il faut faire vite, hein?
0: Oui.
2: Bon, j'aimerais parler donc comment on peut résoudre les conflits dans une relation amoureuse.
1: Ah, le conflit dans une relation amoureuse.
0: Oh,
1: mais
0: c'est
1: résoudre
0: pas mal.
1: Le
0: oui.
1: conflit.
0: Résoudre le conflit.
1: Ok, ok, t'as fait une bêtise. Il faut te faire pardonner.
0: Ah, ok, toi tu connais ça bien.
1: Arrête.
0: Merci mon Ben, merci d'avoir été avec nous aujourd'hui sur RFI. Et si vous souhaitez être le prochain juge et nous proposer un thème, vous envoyez le mot battle par WhatsApp 00 33 6 37 42 62 24. Allez, c'est l'heure du grand boucan.
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1: Notre invité du jour, il est franco-haïtien, il a une énergie solaire, il est rentré dans les studios, on l'a vu, tout s'est illuminé.
0: Est content.
1: C'est l'artiste Mac Hartley avec nous dans la maison aujourd'hui. Salut Mac.
0: Salut.
5: Salut, salut.
1: Salut l'équipe.
0: Salut Mac.
1: J'ai dit solaire.
0: Oui, on l'a dit.
1: J'ai pas menti.
5: Toujours. Hein.
0: Alors, c'est vrai que t'es venu aujourd'hui pour nous voir un petit peu, James et moi, mais pas que pour faire ta promo un peu quand même.
5: Un peu quand même. Un peu quand même. Hein.
1: Ça,
5: franchement. Mais c'est vrai que vous êtes solaire aussi, donc.
0: Ça va.
5: Voilà, échange
0: ça
5: de bons procédés.
0: Matchy. Alors, on va écouter ton titre qui est actuel en ce moment, c'est Ça que passé. Et ce titre, tu l'as sorti pour qu'il devienne l'hymne officiel pour l'équipe d'Haïti pendant la Coupe du Monde.
5: Yes.
0: Quel a été le retour des joueurs sur ce titre?
5: Eh ben écoute, j'ai croisé Dukens Nazon qui m'a dit qu'il allait l'écouter. J'ai eu des retours comme quoi on l'a écouté en vestiaire de l'équipe haïtienne. Voilà, j'ai eu Bellegarde qui a liké plusieurs de mes posts Instagram avec Sac Passé. Donc je pense que le pari est réussi finalement.
0: Bravo à toi. Et ben, ouais. Écoutez ce titre Sac Passé sur RFI. Je rappelle à notre invité aujourd'hui, le grand boucantier, c'est Monsieur Mac Hartley. Je l'ai bien dit sur RFI.
5: Yes.

0: combat avec des petites touches à ma piano aussi. On aime beaucoup ce titre, hein, bah, ça oui, passait de notre
1: Afro-Caraïbe.
2: C'est ça même. Exactement. On va revenir, McCartley, sur ton parcours, tes débuts. Mmh. T'as commencé à t'intéresser à la musique avec les télécrochets, Star Academy, le Hit Machine, Popstar. Et tu as suivi aussi de près, t'étais tout petit, mais le parcours du groupe L5, des chanteurs Matt Pokora ou encore Sheriff Aluna.
3: Exactement, ouais. Bah écoute, franchement, depuis que je suis tout petit, en fait, je regarde tous les télécrochets, comme t'as dit. Mmh. En vrai, de vrai, ma première star, c'était genre Priscilla.
2: Ah oui, okay, ça,
3: j'étais un peu amoureux d'elle.
2: Okay. Ah, ok.
3: Après, je suis devenu gay. Mais voilà, c'était Priscilla et télécrochet, Disney Channel, tout ça, tout ça. Voilà, franchement, voilà tout ce qui était un peu star à la télé, tu sais. Truc de lycéen et tout, amour de lycée, mais toujours en musique, voilà, ça m'a toujours plu.
2: Bah, tu l'as dit, hein, après, tu t'es intéressé à Disney Channel, toutes les séries chantées qu'on regardait un peu sur cette chaîne. Il y avait Anna Montana, pardon, mais il y avait aussi ça.

0: rire.
1: Moi aussi.
2: Mago, Zac Efron.
1: On est d'accord.
2: Mon premier crush. Ah ouais.
0: Là, t'avais oublié Brisilla, là.
2: J'ai oublié depuis.
1: Merci en tout cas de nous faire sourire aujourd'hui, Mac.
2: Y'a pas de soucis.
1: Donc, tu regardais ces séries, en tout cas chantées, et tu voulais en être.
2: Bah, grave. En fait, je me suis dit, mais. Ils chantent et puis ils vivent leur vie. Je me suis dit, mais moi aussi je vais chanter. Mmh. Je me suis dit, je vais trop chanter, je vais trop danser, chanter et tout. Ouais. Et en fait, je les adorais de ouf. Je me disais qu'ils avaient tellement. Mine de rien, Disney Channel, tu vois, c'est quelque chose qui m'a aussi appris à grandir. Mmh. Mine de rien, parce qu'il y a vraiment des choses que t'apprends en grandissant, en fait. Tu vois, genre les pestes qui finalement, qu'on se dit, ok, on va quand même la.

0: C'était qui?
1: Alors, en fait, pour être totalement honnête, en fait, j'ai rencontré deux personnes qui faisaient aussi des covers sur YouTube.
2: Okay.
1: En fait, qui donc des personnes que vous connaissez, je pense, dont Niluzi.
3: Ok. Je sais
1: pas si vous voyez.
3: Ouais, bien sûr.
1: Et en fait, on s'est rencontrés sur YouTube.
0: Okay.
1: En fait, donc on faisait des covers et tout. Elles me disent, c'est elles en fait qui m'ont parlé du tremplin. Qui m'ont dit que nous on fait un tremplin, etc. Il y avait aussi une copine qui s'appelait Romina et elles m'ont dit ouais, on fait un tremplin qui s'appelle Plus de talent. Viens,
0: okay.
1: Let's go. Et en fait, c'est à partir de là que j'ai commencé vraiment à faire le tremplin et que là, ça a commencé à devenir un peu plus, on va dire, professionnel. Et là où je me suis dit, bon, Mac, tu vas pas que chanter dans ta chambre, en fait.
0: Oh, baby, tu vas être une star, en fait.
2: En fait, finalement.
0: Qu'est-ce que ça va t'apporter, ça, ce tremplin-là?
1: Franchement, ce tremplin...
0: Professionnellement parlant, si on peut parler comme
1: ça. Franchement, professionnellement parlant, ça m'a... Déjà, ça m'a... appris à chanter à côté d'autres personnes qui faisaient la même chose que moi. Donc c'est-à-dire que voilà, même si je chante bien, bah il y a des gens qui chantent mieux,
0: disons, oui.
1: Et comprendre qu'il y a toujours des gens qui vont chanter mieux que toi.
0: C'est
1: des
0: ça.
1: Gens, voilà. Donc et surtout rencontrer des personnes qui par exemple qui font des comédies musicales, des ouais. choses comme ça, en fait qui m'apportent un peu plus en fait des portes ouvertes en fait, tu
0: oui.
1: vois. Je vois un peu plus l'avenir de manière positive.
0: Okay,
1: tu vois ce que je veux dire? Et je me dis qu'en fait, il y a peut-être vraiment quelque chose à faire.
0: Alright.
1: Donc, ça m'a beaucoup apporté. J'ai rencontré des profs de chant aussi. Beaucoup de chanteurs, quoi. Beaucoup
0: c'est
1: de chanteurs.
0: Bien de travailler sa voix aussi, il faut le dire.
1: Oui, oui, oui,
0: oui.
1: Chose que je ne fais pas un coup. Mais non, il faut travailler sa voix et surtout... être en fait en face d'autres personnes qui font la même chose
0: okay.
1: que toi pour comprendre un peu l'univers dans lequel tu arrives.
0: Les années vont passer, tu vas préparer un EP qui s'appelle Aurore, tu vas
1: oui.
0: pas trop communiquer dessus, mais ça va te servir comme carte d'identité musicale pour participer à ça.
4: Il y a une place aujourd'hui dans le paysage musical français pour un groupe de pop.
5: Chercher ce groupe de pop star, pour moi c'est hyper excitant.
6: Tout ce qu'on veut, c'est trouver les meilleurs talents.
7: Il faut être bon tout de suite. 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
0: Eh ben non, t'étais pas là pour enfiler des perles parce que t'as fini finaliste. Bravo.
3: Ouais,
1: merci.
3: Bravo.
1: Merci beaucoup.
3: Ça s'est passé comment alors?
1: Bah écoute, franchement, ça s'est trop bien passé. En vrai de vrai, j'étais un peu stressé au début quand je suis arrivé. Et je me suis rendu compte qu'en fait, j'étais totalement dans mon élément.
3: Ok.
1: Genre vraiment, genre j'ai vu les caméras, les trucs et
3: ah,
1: tout. Je me suis dit, mais... J'ai fait, j'étais à l'aise, tu
3: mais
1: vois.
3: Star.
1: Mais ouais,
3: c'est ce qui t'attendait.
1: Tu vois, il y avait d'autres candidats, ils étaient là. Ah, mais attendez, là, ils sont déjà en train de faire le casting. Faites attention, ce que vous dites en interview. J'étais en mode, ouais, je vais être moi-même, en fait.
0: Mais t'as raison.
1: Ça en prend pas. Dans tous les cas, c'est la même personne. Et non, ça s'est trop bien passé. Et je sais pas, il y avait une bonne étoile avec moi. Genre, j'ai que les musiques que je connaissais et tout. Non, franchement.
3: Ok.
1: Non, c'est trop bien passé.
3: Bon, on en parlera, ça m'intéresse,
1: ouais,
3: moi.
1: Grave.
3: Je suis sûr que ça intéresse aussi tous ceux qui écoutent cette émission. Fais ton boucan. Et ben, on va t'écouter aussi. Michael Hartley avec la chanson Solo.

0: de notre invité Macarte Léguet avec nous, avec sa bonne humeur, hein, le soleil qui est rentré dans le studio. Comment ça s'est passé? J'en parlais tout à l'heure, tu as participé à l'émission Popstar en 2024. Mm-hmm. Comment ça se passe ce genre de d'émission? J'ai avec des caméras.
1: Alors déjà, il y a beaucoup de caméras, c'est beaucoup de process. En vrai, de vrai, on va pas se mytho, c'est beaucoup de process. T'arrives, c'est voilà, chacun son number, bon non. Okay. Je mytho un peu, mais chacun son number, chacun son timing, chacun son passage, etc. Donc en vrai, globalement, ça s'est passé comment? On a fait notre premier casting devant les jurys, 5 par 5.
2: Okay.
1: Donc un peu stressant toute la journée, tu sais pas trop quand tu vas passer. Tu

0: voit les gens ressortir du casting sans être pris.
1: Ah, dépité, tu vois.
0: Voilà, tu vois, ça dure des 10 heures comme ça, t'es en mode, ah, tu sais pas. Et puis du jour au lendemain, on te dit, bon, écoute, tu vas chanter cette chanson, et puis tu dois être avec telle personne pour chanter telle chanson, danser sur quel truc.
2: Mais pour faire ce genre d'émission, faut être aussi un personnage, parce que toi, tu l'es.
0: Bah, en vrai, faut déjà être star. En vrai, de vrai.
2: Okay.
0: Non, franchement, je vais pas mentir, sans mentir et tout, sans parler mal, hein, mais tu vois, la Starac, en vrai de vrai, tu vois, on apprend. On t'apprend à... Enfin, les gens savent chanter,
2: école,
0: etc. Mais c'est une école. Mm. Tu vois ce que je veux dire, le popstar, t'as pas le temps. C'est-à-dire, nous, demain, popstar, ils arrivent, on veut déjà quelqu'un qui sait ce qu'il veut faire.
1: D'accord.
0: Qui sait chanter, qui sait danser. Qui, demain, tu vas en studio, on a 5 heures, tu nous ponds un single. Mm. Et c'est ça. Mm. Tu vois. Et j'ai vraiment remarqué ça, c'est qu'en fait, ils avaient vraiment pas le temps.
1: Ok.
0: Ils étaient vraiment, ils étaient en mode, mon gars, bon, si t'as pas le temps, écoute, on te prend un taxi et tu rentres chez toi.
2: Ok.
1: Et là, c'est dur, hein, mais c'est vrai qu'il faut pas oublier que, bah, ça reste une émission et il faut faire le show et faut pas perdre le temps.
0: Exactement.
1: Dans ces émissions. Tu t'attendais à quoi, avant de rentrer dans cette aventure? Est-ce que t'avais des attentes?
0: Alors, franchement, j'avais grave des attentes. Mm. Parce que je me suis dit, popstar, moi, à l'ancienne, j'ai vu popstar.
1: Tu connaissais déjà.
0: J'ai vu, maintenant, regardez Matt Cocora. Tu vois, c'est celui qui il remplit chaque zénith, même s'il fait 10 zéniths, il va remplir les zéniths.
2: C'est vrai.
0: Donc voilà, tu vois. Donc je m'attendais, j'avais comme des attentes. Après, je suis pas fou non plus. Mm-hmm. J'aime pas être déçu, donc je préfère avoir mes réserves.
1: Okay.
0: Et du coup, je me suis dit, bon, c'est comme vous êtes sur Prime, c'est ton jamais, voilà, nouvelle émission qui revient et tout. Bon, en vrai, je m'attendais à ce que ça bobe en fait. Je me suis dit Superstar, demain je vais au State, Frank Sinatra, tout ça.
1: Et ils voyaient déjà dans le jet.
0: Voilà. Mais bon, ils ont pas fait la promo, hein. Voilà.
1: Ah, ok. Bon. Autour de ce genre d'émission, on a entendu beaucoup d'histoires d'harcèlement sur les candidats amplifiés aujourd'hui à cause des réseaux sociaux. Est-ce que tu pensais à ce genre de choses aussi?
0: Alors, pas du tout. Pas du tout, parce que franchement, sincèrement, juste pendant les castings et tout de l'émission. Mmh. J'ai senti que les personnes avec qui je parlais, elles étaient vraiment humaines. Okay. Et genre, j'ai senti que les personnes qui travaillaient, en tout cas pour la production ou autre, n'étaient pas là pour faire vivre l'émission. Je sais pas comment expliquer, mais genre, on était vraiment hyper chouchoutés, en vrai de vrai. Nous, en tout cas, dans Popstar, il y avait zéro histoire d'harcèlement, que ce soit entre les candidats, on était genre hyper soudés.
1: Okay. Donc,
0: genre, dès qu'il y avait quelqu'un qui se faisait éliminer, genre, ça faisait 2 heures qu'on se connaissait. Dès que le candidat se faisait éliminer, limite ça chalait et tout. Les personnes étaient hyper bienveillantes envers nous et tout. Mmh. Après, pour la suite, pour les gagnantes, je sais pas. Je préfère pas mieux.
1: Okay.
0: Voilà.

0: son titre, ça c'est Reddy qu'on écoute. Et au final, t'as fini finaliste de cette émission. Ouais. Et quel genre d'exposition ça t'a donné?
1: En vrai, de vrai, pas énormément. Okay. J'ai gagné peut-être, allez, 1500 abonnés sur Instagram.
0: Ok. Okay.
2: C'est sur... déjà ça?
1: Oui, sur 6 mois. Ah ouais? Au début, ça a commencé, j'ai gagné plus. Non.
0: Bah, quand tu veux devenir une star, peut-être que ça pique un peu.
1: Non, ça pique un peu. Mais après, non, en vrai, de vrai, la vraie exposition, c'est que. En fait, ça m'a apporté beaucoup de crédibilité.
0: Okay.
1: C'est-à-dire que, après Popstar, enfin. Déjà, juste mes proches, mais qui écoutaient pas forcément mes sons, tu vois. Mmh. J'étais en mode, hey, va faire Popstar, moi.
2: Okay.
1: Tu vois, je me présentais même pas, tu vois, j'arrive dans une soirée, je me présente plus.
2: Okay.
1: Tu vois, c'est mes potes qui me présentent, hey, lui, il a fait Popstar.
2: Okay, okay.
1: Tu vois, je veux dire, déjà ça. Et puis, quand tu vas voir un professionnel, en fait, finalement, quand tu lui dis,
2: tiens, les fans. Les followers.
1: Bon, il attendra. Non, je plaisante. Mais, quand tu arrives devant un professionnel, maintenant c'est beaucoup plus facile de se présenter, tu vois.
0: Mmh.
1: Donc il y a un gars et tout qui avait un studio avec des beatmakers que je kiffais de ouf, et je le croise et je sais que j'avais déjà vu à une soirée, il m'avait pas calculé, et là je dis ouais mais tu sais, je suis finaliste de Popstar.
0: Ah, ah
1: ouais. Là d'un coup
0: les vestes se retournent.
1: Voilà, parce que c'est pas rien en fait d'être finaliste de cette émission. Finalement, tu sais, il y a 100 personnes et c'est des personnes hyper talentueuses, on est enfin tout le monde méritait sa place, hein. Mmh. J'ai pas mytho, hein.
0: Ouais.
1: C'est juste que c'était. Donc, t'arrives devant un professionnel, au moins la crédibilité, quoi.
0: Et on te voit plus comme une personne qui chante juste dans sa chambre.
1: En fait.
0: T'es pas venu les mains vides, Mac?
1: Oui.
0: Eh ouais, parce qu'on a une petite exclue, rien que pour vous, dans Fais ton boucan. Ton prochain titre qui sortira, il s'appelle Automatique. On écoute et on s'en va.
1: Let's go. Juste vous avez de la chance, hein,
0: ouais, vraiment.

0: Je suis là.
1: Comment ça?
2: C'est ton nouveau titre qui sortira prochainement, Automatique.
0: Exact.
2: Il me semble que là-dedans, tu parles d'Haïti, non?
0: Exact.
2: Ah, j'ai bien écouté. Hein.
0: Tu dis j'ai le cœur en paix, mais des souvenirs d'Haïti.
2: Ok, tu dis aussi, hein, quand j'aurai fini, je reviendrai te retrouver. Entre nous, c'est automatique.
0: Exactement.
2: C'est vraiment ton envie du moment de te reconnecter avec Haïti.
0: En vrai, ouais, grave. Okay. Là, franchement, j'ai besoin de retourner là-bas. Okay. Je rêve d'Haïti.
1: Okay. Ah, ouais.
0: J'ai toujours rêvé en France.
2: Okay.
0: Tu vois, ma mère, elle rêve toujours en Haïti parce qu'elle a vécu là-bas. Et
2: d'accord.
0: Tout. D'ailleurs, on peut lui faire un petit coucou, elle est dans les studios.
2: Yeah.
0: Et moi, je rêve toujours en France de base.
2: Okay.
0: Et là, je sais pas pourquoi je rêve en Haïti. Genre.
2: Ah.
0: J'ai besoin de retourner.
2: Ok.
0: Voilà, franchement,
2: ça veut dire que Haïti est ta maison.
0: Mais
2: tu peux pas rêver de chez toi. Mais, si c'est pas vraiment chez
0: exactement,
2: toi.
0: Exactement. Tu vois ce que je veux dire? Non, c'est ma maison. Hein. J'ai besoin de y retourner. Ouais.
2: Max, t'aimes bien les mangas, toi?
0: J'aime beaucoup.
2: T'aimes beaucoup?
0: Ouais. Ah, j'aime beaucoup, mais à lire.
2: À lire, ah ouais. Bah c'est parfait.
0: Pour de vrai.
1: C'est quel bouquin ça? Yadi, écoute-moi bien, c'est pas les miens, mais mon petit bouquin.
3: C'est pas petit bouquin.
4: Et notre deuxième invité est un fan de manga, de jeux vidéo, de légendes africaines et caribéennes. Et puis c'est surtout l'auteur d'une série de mangas qui s'appelle Muntu Warriors. Junior Beckley nous a rejoint dans la maison de Fais ton boucan. Salut.
5: Salut, comment ça va?
4: Ça va et toi?
5: Merci de nous recevoir aujourd'hui. On perd du bouton et j'ai hâte de commencer.
4: Mais on est ravis de te recevoir, c'est ça. On a que des gens gentils. Junior, tu as commencé l'aventure Muntu Warriors par une simple démarche de terrain. Tu es allé à la rencontre des gens dans la rue pour leur demander quel projet ils aimeraient voir naître. La réponse est revenue à plusieurs reprises. Des mangas mettant en scène des héros africains et noirs. Et tu l'as fait.
5: Exactement. En fait, c'est que j'avais toujours eu pour rêve de créer un projet, de créer un univers. Parce que je suis fan de manga, je suis fan de bande dessinée, de dessins animés, de jeux vidéo. Et mon rêve a toujours été de créer mon propre univers que j'allais dégrossir en films, séries, jeux vidéo, etc. Donc du coup, je me suis dit, ok, je vais apprécier ce que je vais faire, mais il faut aussi que les autres apprécient ce que je vais faire aussi.
2: Okay.
5: Donc qu'est-ce que j'ai fait? Je me suis baladé dans Paris avec un calepin et j'ai demandé aux gens, qu'est-ce que vous aimeriez voir? Tout simplement.
2: Okay.
5: Et à la majorité, c'était en 2014.
4: Okay.
5: Super héros africain.
2: Ok. Ouais.
5: Ah, donc j'ai fait super héros africain.
2: Juste, tu posais la question.
0: On adore.
2: Sans contexte avant.
5: Sans contexte, toute ethnie confondue.
4: Ouais, c'est fou.
5: À Paris, super héros africain. Donc je me suis dit, c'est vrai qu'on a beaucoup de contes, de légendes, de traditions qui mériteraient d'être mis en avant. Je me suis lancé et maintenant je suis à 5 tomes de sortie.
2: Yeah, félicitations.
4: Bravo. Et on va parler de ce tome parce que le premier tome, tu vas nous présenter l'univers de Muntu Warriors, les règles et surtout le personnage principal, c'est Azanda Zuma,
5: c'est
4: qui est un professeur de sciences et très cartésien. Tu t'es inspiré de qui pour ce personnage?
5: Alors en fait, pour créer mon histoire, je me suis dit, quel serait l'archétype ou le type de personnage qui serait le moins susceptible de devenir un super-héros?
4: Okay.
5: Parce qu'en fait, je voulais avoir cet effet de surprise ou cet effet un peu ironique. Et dans ma tête, je ne sais pas pourquoi, j'ai pensé à un professeur de sciences et de mathématiques.
2: Ok.
4: C'est marrant, ça.
2: C'est venu comme ça.
5: C'est venu comme ça. Je me suis dit, ok, qui je verrais? Parce que si je disais que c'était un pompier ou je disais que c'était un footballeur, ou ça serait compréhensible, n'est-ce pas? Mais un prof de maths.
4: C'est vrai que il fait pas rêver en tant qu'héros, quoi.
2: Ouais.
5: Exactement. Et justement, c'est de là que je me suis basé. Et en gros, ben, de là, ben, j'ai un peu utilisé des stratégies de scénario, des stratégies un peu de storytelling pour faire en sorte à ce que, ok, il va vers la voie du super-héros, mais en même temps, il a ses croyances, il a ses contraintes, il a des choses qu'il n'aime pas trop. Et donc, du coup, ça crée un peu une histoire intéressante, quoi.
4: Ok.
2: Ouais. Mais l'histoire, sans spoiler, ça parle de quoi, Muntu Warriors?
5: Alors, en gros, c'est ce professeur de science d'Africain qui a horreur de la fiction et qui a horreur des super-héros qui va s'aventurer dans un monde fantastique qui s'appelle Muntu.
2: Ok.
5: Un monde fantastique de inspiré à la culture africaine que j'ai inventé. Mais en arrivant dans ce monde-là, il va libérer le grand méchant de l'histoire.
4: Ok.
5: Donc maintenant, pour réparer son erreur, il n'a pas d'autre choix que de devenir ce qu'il aime le moins au monde, un super-héros.
4: C'est l'anti-héros, en fait.
5: C'est un peu un anti-héros. Et en gros, tout au long de l'univers de Muntu Warriors, parce que j'aimerais faire ça sur plusieurs tomes, sur plusieurs saisons et sur plusieurs histoires, on va voir son évolution de professeur de science à super héros légendaire. Mmh, comme quoi, tout le monde peut devenir un super héros.
0: Ça me donne trop envie là. Je vois, je suis à fond. Là, c'est fini. Hein. Mais vends ça à Netflix en plus. J'ai des contacts chez Prime si tu veux.
2: Tu vois, les phases décisives.
5: Non, merci,
0: Jean-Pierre. Ça, j'adore.
2: Moi, ça me rappelle, tu vois, ce genre d'histoire où on a envie d'avoir des histoires africaines, des super-héros africains. Bah, en 2024, il y a eu la série animée Iwaju. Je sais pas si t'as vu.
5: Je connais Iwaju.
2: Qui est sorti, produit par Disney et Kugali Media, une société de divertissement panafricaine britannique. On y voyait un Nigeria futuriste avec des codes et des références vraiment du pays. Toi, tu fais un peu la même chose en t'inspirant des orishas, donc divinités yoruba. Quelles autres influences africaines on retrouve dans ton manga Muntu Warriors?
5: Alors, très bonne question. Parce que en fait, je ne me limite pas à un seul pays. Okay. Si je parle de culture africaine, il est important que je mette un maximum de pays en avant.
2: Okay. Mmh.
5: Donc du coup, il y aura des éléments du Nigeria, du Ghana, de la Côte d'Ivoire. Moi, je suis de Sierra Leone et du Tchad, donc forcément, il y aura des éléments de ces deux pays.
2: D'accord.
5: Congo, Cameroun et tous les pays que j'en passe. Mais au-delà de ça, je veux aussi mettre des éléments sur les Antilles et les Caraïbes. Mmh. Notamment, Haïti, il y aura sûrement des éléments dans Muntu Warriors inspirés d'Haïti, de la Guadeloupe, et de la Martinique et des Antilles. Comment je m'y suis pris? En fait, au lieu de que mon histoire se passe en Afrique, elle se passe dans un monde fantastique que j'ai inventé qui s'appelle Muntu.
2: Okay.
5: Et en gros, chaque région de ce monde-là sera de près ou de loin inspirée d'une région de l'Afrique.
2: Okay. Donc, il y a des quartiers, en fait.
5: Wow. Plus des continents.
4: Ah, okay, des continents. D'accord.
5: C'est vraiment des continents. Quoi.
2: Okay.
5: Et une carte qui est dense. Et en fait, tout au long de l'histoire de Muntu Warriors, l'histoire va évoluer dans chaque recoin de la carte. Donc, à un moment donné, ça va être purement Maghreb, purement Caraïbes, purement... Ghanéen à Caen, purement Congo, purement Zoulou, peu importe. Mais en tout cas, on va évoluer dans différentes cultures et indirectement véhiculer à travers l'ensemble de la culture afro-caribéenne.
2: Yeah, wow. T'es sorti dans les rues pour demander aux gens ce qu'ils avaient envie de voir. Mais une fois que t'as fait ton manga, est-ce que t'es sorti pour leur montrer justement ce manga?
5: Absolument. Alors, comment je me suis pris pour commencer? Parce que forcément, t'es tout seul. Et ça serait suicidaire de penser que tout ce qu'il y a à faire, c'est créer un manga et les gens vont venir. Les premiers pas, c'est à toi de prendre ton manga en main et d'aller dans des salons, dans des conférences, dans des événements pour montrer en gros ce que tu fais. Donc, et c'est ce que je fais encore aujourd'hui. Je fais un maximum de salons, comme des Paris Manga, des salons du livre. Le salon du livre African Paris, pour moi, c'est un des meilleurs à faire sur Paris. Donc, si vous l'avez jamais fait, faites-le. Pareil, et aussi je fais ça en France et en Angleterre et aux États-Unis.
2: Okay.
5: Car j'ai aussi une version anglaise.
2: Okay. Ah, mais ça, c'est trop bien, ça. International.
4: Mac,
2: tu vas acheter, hein?
0: Non, mais. Mon gars, écoute-moi, il y a 5 tomes.
2: Ouais.
0: Voilà, je suis pauvre, mais on va y aller.
4: C'est trop mignon. Non, héros africains.
0: Non, franchement, ça me plaît de ouf. Franchement, c'est bravo pour tout ce que t'as entrepris. Et en vrai, de vrai, mettre en avant cette culture, tu vois ce que je veux dire, dans un monde imaginaire et tout. Sachant qu'on a tellement de choses pour créer vraiment ce monde. Et vraiment, bravo. Franchement, bravo.
5: Ben, merci.
0: Ça me plaît très, très fort.
2: C'est la vie des
5: bravo à toi aussi. Hein, parce que moi aussi, mon job, c'est de mettre en avant aussi des personnalités. Donc, Marc Hatley, t'as ta place dans Muntu Warriors.
2: Yeah.
0: Un nouveau personnage. J'ai toujours rêvé d'être un super-héros.
2: Regardez Charmed quand j'étais petit, je me disais.
5: Honnêtement, tu seras dans la bande dessinée.
4: Super.
0: Mon gars. Garde contact, j'ai pris ton Instagram tout à l'heure.
2: Super. Star, super-héros, il s'arrête pas celui-là.
4: Les gars, c'est l'heure de jouer.
2: Let's go.
4: Vous allez jouer tous les deux ensemble, les garçons. Vous êtes challengés avec un blind test spécial manga, dessin animé. Okay. Il va falloir être très concentré, les garçons. Surtout toi, Mac, ok?
2: Ouais,
4: parce qu'on va compter les points, d'accord? On va commencer avec, vous êtes à l'écoute, le premier extrait.
0: Moi, je vais perdre. Hein.
4: Tu l'avais pas celle-là?
0: Moi, je vous ai dit, c'est en livre seulement.
4: Il n'y a pas que des mangas.
2: Ok.
5: Donc là, il faut deviner en fait les
4: dessins animés ou les mangas.
2: Là, vous êtes prêts là vraiment? Allez, c'est parti.
6: Bande de vénards, dégagez le bazar.
4: Le chaos, le chaos, le chaos.
5: Superstar.
4: Ah, bah oui. Max, tu connais pas ça?
7: Ça date de quelle année?
4: Ah, quoi?
7: Ça, c'est quoi ça? Ah, là, non.
4: C'est un classique.
0: J'ai regardé Roi Lion, j'ai hésité en seconde. Ok,
7: d'accord, ok.
4: Ok, les garçons, vous êtes prêts, Max? Je compte sur toi.
7: Je t'ai dit,
4: au moins un point, s'il te plaît.
7: Allez,
4: allez, concentre-toi. Limite, on va te l'offrir, vraiment. Allez, c'est parti.
7: Mais il a dit.
5: Je sais, t'es pas bête.
4: T'as vu, te laisse gagner.
2: Quand t'as laisse gagner, t'es pas capable de gagner.
7: Non, j'ai pas regardé.
2: C'est quoi alors?
7: J'ai dit au hasard.
2: C'est quoi alors?
7: J'ai dit Naruto.
4: Oui,
7: j'ai dit au hasard.
2: Non,
4: Mac. 2 points pour Junior, 1 point pour toi, Mac. Donné, hein, gratuit, on va dire ça comme ça. Et on passe à la suite.
7: Faites-moi un karaoké, on va voir. Et Sébastien, elle est cité d'or.
4: Oui.
2: Voilà,
4: Amen.
7: Là, on parle.
2: Ça, c'est dur. Ça, c'est vieux.
4: Mais... Bravo.
0: C'est ma génération.
2: Non. Si tu trouves celui-là, par contre, je te respecte.
4: Okay. Ah oui, on vous respecte.
2: Personne ne l'a fait.
0: Sakura Taka.
4: Mais non.
7: Non, j'applaudis.
4: Mais non.
7: Attendez. Il y en a pas beaucoup.
0: Et celui-là
4: c'est... Ok.
2: D'accord. Et bah t'es avec Léa parce que c'est la seule.
4: Ouais, c'est la seule qui connaît dans l'équipe. Ça, c'est vrai. C'est...
2: Tiens, il y en a un bonus.
8: Sous l'océan.
5: C'est Ariel.
4: Oui. Version compa fait par notre ami James. Sous l'océan. Alors pour l'instant, il n'y a pas vraiment de gagnant. Enfin, si j'ai envie de dire quand même un peu Junior parce qu'on t'a donné un point,
7: Max. Non,
4: non. On donne le point à Junior.
7: César,
4: la victoire à Junior.
2: T'as bien représenté.
4: Bravo à tous les deux, en tout cas. Bravo d'être.
2: Yes.
4: Merci d'être venu dans l'émission.
2: Max, je me retourne vers toi. C'est pas fini. Hein.
0: Dis-moi.
2: T'as 30 secondes.
0: Oui.
2: Pas une seconde de plus, pas une seconde de moins pour faire ta promo.
0: Elevator speech.
2: Ouais. On y va.
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0: Let's go. Les amis, je m'appelle Mac Hartley. Je viens de sortir un single qui s'appelle Sac Passé. J'ai fait de l'afro-pop R&B. Je passe au Compa Festival le 25 juillet, samedi 25 juillet. Là, c'est sold out, mais bon, quand même, hein, vous pouvez regarder sur Instagram et sur TikTok. Et j'ai un prochain titre qui s'appelle Automatique qui va sortir bientôt. Un clip pour Sac Passé très bientôt. Et je vais faire la première partie de Bambi le 4 décembre.
4: Ouais.
2: Le 4 décembre, tu sors où?
0: À Vannes.
2: Ah, voilà. Okay.
0: Vous inquiétez pas, prenez vos petits trains. Okay. Si vous dites que vous venez pour moi, on peut s'arranger.
4: Okay.
0: C'est pas cher, les billets sont à 17 euros.
2: Mets-nous sur la liste. Hein.
0: Voilà.
2: C'est la fin de cette émission. Merci, Magali.
0: Merci, Junior.
2: On se retrouve demain, nous, Delia, pour une prochaine émission. On reçoit J.E.R. Soyez avec nous demain. Salut!